0: arrive ici, c'est un petit peu le meuble de la grand-mère ou du papy.
1: Bien sûr.
0: Et vous, vous en faites quelque chose très déco, très actuel.
1: Alors, on en refait déjà quelque chose de très déco, et c'est surtout qu'on garde très important aussi la qualité de base, parce qu'en règle générale, on travaille sur des meubles en chêne, en merisier ou autre essence de bois. Donc, il y a quand même une certaine qualité au point de départ.
0: On va se rapprocher de votre salarié qui est en train de peindre. Il a une cabine, il fait ça avec un pistolet, c'est plus facile qu'au pinceau.
1: Oui, et puis c'est notre ça, Thomas, c'est notre Picasso, voilà, c'est la finition, c'est vraiment son dada, entre guillemets.
0: Non, il y a un Picasso mayenné, ça existe.
1: Ça peut exister complètement, c'est quelqu'un qui bosse très très bien.
0: Et là, ce sont des chaises qui sont en train d'être peintes.
1: Voilà.
0: Donc là, tout ça, ça se fait sur l'ossature en bois. Et après, vous remettez l'assise.
1: Alors, on remet l'assise. On a un des salariés aussi qui fait que ça en termes de tapisserie. C'était une chaise paillée. Donc, on supprime le paillage. Et par la suite, il va y avoir une nouvelle garniture de chaises. Voilà.
0: Ah, donc ce sera du tissu alors plutôt.
1: Alors, du tissu, là, ça va être un sky. Mais on peut accorder plein de choses, que ce soit du tissu, du sky, de l'alcantara. D'une chaise ancienne, elle devient moderne et à la fois neuve également.
0: Et avec ces chaises, il y a évidemment une grande table qui a été peinte également par votre Picasso, puisque c'est son surnom. Et j'observe ça avec beaucoup d'attention. Ah ben, j'ai mis mon doigt, je crois que c'était pas sec en fait.
1: Oui, ça vient d'être terminé tout juste, donc faut faire attention au doigt.
0: Mais vous dites c'est pas grave, on voit quand même la marque de mon doigt.
1: Oui, non, c'est pas grave, on va le refaire après, vous souciez pas.
0: Et je vous rappelle que ce week-end, c'est un événement ici Mayenne, il y a le salon Maison et Déco à Espace Mayenne à Laval.
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3: Pour changer, je ne vais pas vous apprendre un mot, mais vous apprendre quelques subtilités pour écrire en breton. Et ensuite, place à un prénom pour changer aussi.
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3: Bon, c'est la journée du changement. Alors, je vous apprends chaque jour des mots. La pratique orale, c'est bien, mais l'écrit, c'est important aussi. Alors, dans l'alphabet breton, il y a deux ou trois petites choses à savoir. En premier, vous verrez une lettre que vous connaissez, mais que vous ne prononcez pas bien. C'est le C'H, qui sert à écrire le son RE, et donc pas CHE ni QUE, c'est RE. C'est un gros H aspiré. Pensez à un hangar, hein, voilà, comme ça va vous aider. Ensuite, une autre chose à savoir, pas de bol, le Q n'existe pas en breton, on parle pas de Q, mais à la place, nous avons le K, qui sert à remplacer donc le Q, mais aussi le C, et ça sert à faire le son que. Un K, tout simplement. Donc avec ça, vous ne devriez plus confondre C'H, c'est le H, le hangar, hein. Et si c'est un K, eh ben là, vous pourrez dire K. Ça paraît bête comme chou, mais c'est important à connaître pour pouvoir écrire, mais aussi lire et retrouver la bonne prononciation. À vous de répéter, ou alors écrivez-le quelque part pour vous en souvenir.
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3: Et pour changer des noms de lieux de famille, un prénom aujourd'hui qui est sûrement parmi les plus répandus, ou du moins dans le top des prénoms bretons, c'est Maël, avec sa variante Maëlan. Alors Maël, c'est un très vieux prénom, commun à d'autres langues celtiques. Maël, ça vient du Moyen-Âge, de l'époque du vieux breton, et ce nom était celui des princes ou des chefs de clan, à l'époque où la Bretagne était clanique, évidemment. Mais ce joli prénom est resté. Maël, c'est un prénom masculin, féminisé depuis peu, mais Maël, c'est le chef de clan, et dans Maëlan, eh bien là, on a une contraction de Maël et Tan, qui donne Maël Dan. Et ensuite, Maëlan, c'est-à-dire le chef de feu, donc au caractère bien trempé. C'est glissé en Maëlan. Voilà. Il est temps pour moi de vous laisser, de vous dire à demain, même heure, Canevarhoas.
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5: Alors on est sur le carré La Sauca, c'est pratiquement à côté des Rambles de Figueres, et là nous sommes juste devant le fameux restaurant Duran, un restaurant emblématique de la ville de Figueres, et nous avons rendez-vous avec la Louise, qui va nous recevoir, c'est la sœur du patron, on va dire, qui est en voyage.
6: Allez, nous allons entrer dans cet établissement qui a l'air très très joli, je vois déjà le buste de Dali.
5: Ah ben oui, puis c'était le restaurant de Dali, et ce restaurant est connu pour ça, il venait manger là tous les jours.
6: Alors on peut voir effectivement ici à l'intérieur, hein, l'empreinte de Dali bien présente.
5: Oui, parce qu'on trouve des gravures, on trouve des estampes, comme on dit chez nous, et beaucoup de photos où on voit Dali avec les patrons. Voilà, donc je venais ici pour parler du restaurant, de ce qu'il représente, de ce qu'il a été et de ce qu'il
6: est. On est ici, il paraît, dans le restaurant préféré de Dali.
7: Oui, c'est vrai.
6: C'est vrai.
7: Oui, oui. Je vous montre la salle du restaurant, mais au petit coin ici, nous avons qu'on appelle l'essayer. Ici, c'est la table où manger Dali avec des copains et des personnalités de la musique, de l'art, poètes, du monde de la culture. Ici, nous avons des photos avec Dali à Mandalay. Ce monsieur, c'est mon grand-père. Très amis d'Ali, parce qu'ils sont de la même
6: génération. Louisa, aujourd'hui, cette table, elle peut être réservée?
7: Oui, bien sûr, chaque jour. Il y a des personnes qui viennent dans la salle l'essayer. Et on réserve ici une table grande. Et après, là-bas, il y a pour 6-8 personnes.
6: On va quitter le cellier, Louisa, et on va se rendre dans la salle de restaurant avec des chaises qui ressemblent un peu à des trônes.
7: Oui, parce que ce sont des chaises typiques catalanes. Ça, c'est fait pour un carpintero.
5: C'est des chaises sur mesure, faites exprès, par un menuisier.
7: C'est aussi les lampes sont faites à mano. Il y a la fabrica en Mallorca. Il existe encore.
6: Louisa, qu'est-ce qu'on déguste? Quels sont les plats signatures du restaurant?
7: Bon, les plats très typiques, c'est les canards avec poire. C'est une recette de mon grand-père qu'il a fait beaucoup de fois à Salvador Dalí. Aussi très typique, c'est le poulet avec cigale.
5: Poulet aux gambas.
7: Ça, on mélange la montagne, c'est le poulet, et après les mers, que c'est avec la langouste petite. Non?
5: Est-ce qu'on peut savoir quel était le plat préféré de Salvador Dalí?
7: Surtout des produits d'ici.
5: Du terroir.
7: Oui, du terroir. Côtelettes d'agneau, la soupe, le riz, un paella. Nous faisons aussi des petites viandes boules, des viandes hachées, comme ça, avec des sauces. Il aimait beaucoup la cuisine catalane. Prend pas d'alcool, rien du tout. Et pour les desserts, il fait toujours une infusion, c'est digestif.
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1: Ici à la Souterraine, en passant devant le tiers-lieu, la maison d'à côté, peut-être que vous vous êtes déjà demandé ce que c'était avant. Eh bien, on a trouvé des personnes pour nous répondre. Annick et
2: Roger Boulevard.
3: Je remonte en 1946, où c'était avant un café-restaurant-pâtisserie. Les jeunes filles venaient avec leurs copains et ils mangeaient beaucoup des pâtisseries, notamment des bonnes brioches, qui étaient vraiment délicieuses. Les propriétaires de ce restaurant étaient assez âgés, c'était monsieur et madame Piton. Ils ont revendu leur commerce en 1952. C'est monsieur et madame Poti qui étaient bouchers de profession. Monsieur Poti et sa femme Alice ont repris donc le commerce. Alice tenait la boucherie plus le café qui était resté. Je suis arrivée quand ça a été revendu ici aux personnes qui ont fait la maison d'à côté en 2017.
1: Hein? L'actuel café, c'était là où il y avait le café avant ?
3: Non, pas du tout. Alors, l'actuel café d'aujourd'hui était l'ancienne boucherie. Quand les parents ils se sont mis à la retraite, les enfants n'ont pas repris la succession. Donc, c'est pour ça que ça a été revendu en 2017 pour devenir la maison d'à côté.
2: Ma sœur fréquentait Mademoiselle Poti, mais le reste, je ne pourrais pas vous en dire plus. Hein.
3: Ici, par contre, c'est que cette grande pièce où nous sommes, dans la maison d'à côté, c'était le café-restaurant-pâtisserie. En 1946, ça, c'était la grande pièce. Et c'était un lieu de rencontre.
2: Ça tenait à côté de la boucherie ou dans la boucherie ?
3: Ici, non, dans la grande salle. Parce que là où il y a le café actuellement, c'est la boucherie. C'était l'ancienne boucherie.
4: Bonjour ! Bienvenue à la maison d'à côté. Moi, je me présente, je m'appelle Elsa. Je m'occupe avec mes collègues de ce lieu. On est une coopérative et nous avons l'association Bocale Facelli qui est intégrée. On va proposer plein d'activités, la cuisine, le jardin. On invite les personnes à se retrouver autour d'un café, d'une boisson chaude ou froide. On a aussi des sirops. Et puis après, on va avoir des loisirs créatifs, l'apprentissage numérique sur rendez-vous gratuit. Et on fait de la location d'espace, en gros.
5: Moi, je m'appelle Océane.
1: Océane, est-ce que c'est toujours un lieu où on vient prendre une pâtisserie avec les copains ?
5: Bon, on peut dire ça, oui, parce qu'on a le lycée qui est juste à côté, donc parfois les étudiants viennent ici avec leurs amis, leurs copains, donc oui. Il y a beaucoup de pâtisseries faites maison et elles sont excellentes.
1: Le goût pour le partage et les pâtisseries, ça perdure dans le temps.
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6: Bonjour à toutes et tous, bienvenue dans Affaires classées, le podcast. Nous sommes en janvier 1879. Le sympathique garde champêtre du village de Laguinge, en Haute-Soule, est poignardé de 5 coups de couteau dans une auberge. Les gendarmes arrivent et son meurtrier a disparu.
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6: Ces individus, migrants en groupe d'un village à l'autre, ont longtemps alimenté les conversations, les polémiques, les peurs au Pays Basque et au-delà. Les historiens situent leur arrivée dans le coin en l'an 1602. C'est le seigneur d'Urtubi à Urugne et le vicomte d'Etchaus à Baïgorry qui accueillirent en nombre ces descendants du peuple Tzigane ou Rome venus de Bohême grâce au sauf-conduit que le roi de cette contrée d'Europe centrale délivrait. Nombre d'entre eux vont finir par s'implanter en Soule ainsi que dans les pays de Cise et de Mix. Vivant à l'écart des villages, ils offraient leurs services aux villageois, bien contents de leur donner du travail contre très peu d'argent. Selon les saisons, ils étaient employés chez les paysans. D'autres œuvraient comme vanniers, empailleurs de chaises ou tondeurs de mulets. Leurs épouses fabriquaient des chapeaux, de la vannerie aussi. Elles ne tardèrent pas à susciter la curiosité, voire la peur, lorsqu'elle disait disposer de pouvoirs magiques, de remèdes naturels ou jurant prédire l'avenir en lisant dans les lignes de la main. Frappant à la porte des fermes, on les disait mendiants, voire chapardeurs. Dans les gendarmeries du secteur, les plaintes des villageois affluaient. Pour vol d'animaux, de victuailles ou de linge. Leur présence finit par agacer le préfet palois qui décide de lancer en 1802 une gigantesque rafle. 475 bohémiens sont arrêtés et jetés en prison dans l'attente de les expédier outre-Atlantique en Louisiane. Mais le projet du préfet tourne court et la plupart des rescapés de la rafle reviendra vivre au Pays Basque où ils désigneront leur propre roi.
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6: Il se nomme Pierre Aguerre. Il vit en Haute-Soule, dans le petit village de Laguinge, et partage son existence avec une femme, encore jeune, qu'il dit être son épouse, même si les registres d'état civil du secteur ne trouvent nulle trace de leur mariage. Chez les bohémiens, point n'est besoin de s'ennuyer avec les formalités. On est libre depuis des lustres, et la loi que l'on reconnaît, d'abord, est celle des traditions. La modeste masure qui lui sert de quartier général, à Laguinge, ne l'empêche toutefois pas de faire de fréquentes excursions ailleurs. Pour tondre les mulets, officiellement, comme il le clame, à ceux qui l'approchent, et peut-être aussi pour tondre les bourses et les biens des paysans du secteur. Combien de fois, en effet, son premier voisin n'a-t-il pas déploré des vols d'objets agricoles ou d'animaux dans sa propre ferme ? Le dit voisin aurait bien aimé récupérer ses biens en signalant ses méfaits aux gendarmes de Tardets. Mais Aguerre traîne une sale réputation. Maintes fois condamné pour vol, violence, il pourrait bien se venger. Aguerre sait cultiver ses relations et, pour asseoir son autorité, il va lier amitié avec un homme influent au village. Le garde champêtre, un certain monsieur Iriard. Le brave fonctionnaire est au courant de tous les potins du village. Son goût immodéré pour la bouteille fait de lui un informateur facile, de premier choix. Ce 9 janvier 1879, Aguerre accoste le garde champêtre. Il l'invite sans peine à boire ensemble dans le premier cabaret venu. Les deux larrons y retrouvent le vieux Albex, un paysan du coin, et l'instituteur du village, qui a momentanément déserté sa classe. C'est alors parti pour une série de plusieurs tournées de vin.
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6: Dans le canton de Tardets, chacun sait que le garde champêtre, Iriard, est de ces muets à qui la picole alimente surabondamment les paroles. Ce soir de janvier, la nuit tombe tôt et la conversation s'éternise. Ivre à l'excès, Iriard dévoile toutes sortes de fâcheux secrets sur tel ou tel habitant du village. Ses amis, tout aussi ivres, en rajoutent. Soudain, Iriard explose de colère. Il menace ses acolytes de comptoir en ces termes.
8: « Pour un peu, je vous battrai comme on taille le lin !»
6: À peine a-t-il fini sa phrase que Pierre Aguerre, le roi des bohémiens, se retourne. Il lui assène 4, voire 5 coups de couteau en hurlant « Puisque tu le veux, c'est comme ça !» Celui qu'on surnomme le roi des bohémiens prend, sans attendre, la poudre d'escampette, sans doute en direction de son domicile. Dans le troquet, c'est la panique absolue. Pauvre garde champêtre hurle de tous ses poumons. Il scande des mots de peur, conscient sans doute qu'il vit ses derniers instants. Quelques secondes suffiront pour qu'il s'effondre, baignant dans son sang. On accourt des maisons voisines, le médecin de Tardets arrive peu après, mais il est trop tard. Le malheureux Iriard accuse plusieurs plaies profondes. L'une d'elles a perforé l'abdomen, causant la libération d'une partie de ses intestins. Les gendarmes rappliquent à cheval. Avant d'expirer, Iriard réussit malgré tout à leur balbutier quelques mots, dont le nom de son meurtrier. On se lance aussitôt à la recherche d'Aguerre. Voyant de la lumière à l'intérieur de sa ferme, les gendarmes l'encerclent avec prudence. Qui sait si le roi des Bohémiens n'a pas encore quelques armes qu'il pourrait utiliser pour s'enfuir.
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6: Malin, Aguerre s'éclipse par la porte arrière de la demeure. Il marche à pas de loup avant de se blottir dans les broussailles, espérant tromper la vigilance des gendarmes et s'évanouir dans la nature, afin peut-être de se planquer plus tard en Espagne. Hélas, le bruit de ses pas sur les feuilles desséchées va le trahir. On le saisit avant de le coucher au sol sous la menace d'un fusil. Les gendarmes imaginaient qu'une telle posture lui ôterait toute envie de résistance. Que nenni ! La perspective de sombres lendemains réveille son audace. Aguerre tente les plus violents efforts pour se soustraire à ses gardiens, usant de coups, de nouveaux coups de poing à dessein. Mais la vaillance des gendarmes aura raison de lui. Le voilà maintenant conduit à Tardets, où son interrogatoire commence. Et la première question qui se pose, pourquoi a-t-il tué Iriard ? Le roi des Bohémiens aurait fort bien pu être en proie à des remords, formuler des regrets au besoin. Pas un instant. Il livre une fable ingénieuse à ses yeux. À l'écouter, le garde champêtre l'a d'abord frappé avec un bâton, jeté à terre et menacé de mort. C'est pour se défendre et seulement pour cela qu'il s'est emparé d'un couteau qu'il range habituellement dans sa poche. Il avoue donc son forfait, sans hésitation, mais entendez-le bien, son seul regret est de ne pas lui avoir tranché la gorge. Iriard l'avait saisi au bras et serré si fortement qu'il n'avait pas le choix, dit-il. Hélas, pour Aguerre, cette jolie fable ne convainc personne. Les piliers de comptoir présents le soir des faits démentent formellement son récit. Et le médecin venu l'examiner ne trouve sur son corps aucune trace de plaie, de contusion ou d'ecchymose. Conclusion, Aguerre ment.
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6: Le procès du roi des Bohémiens s'ouvre à Pau le 21 février 1879. Une foule nombreuse a fait le voyage pour l'occasion. Des congénères venus du Pays Basque, des amis et aussi des proches du malheureux garde champêtre que chacun appréciait en Haute-Soule. Le procès d'un Bohémien n'a rien d'une première à la cour d'assises des Basses-Pyrénées, mais cette fois, on juge l'autoproclamé roi des Bohémiens. Âgé de 58 ans, il a le teint cuivré, l'air astucieux et même féroce, selon l'un des journalistes parisiens présents au procès. Les préjugés contre les Bohémiens ne manquent pas. Le président de la cour, par exemple, M. de Lagéry, pose en préambule, je cite, « qu'au milieu de la race noble et loyale des Basques vit la race maudite et dangereuse des Bohémiens ». Aguerre, selon les témoins, aurait été proclamé roi des siens à cause de ses innombrables méfaits. Il était si redouté en Soule que même le maire du village de Laguinge en avait peur. L'élu lui délivrait son certificat de bonne vie et de bonne mœurs, non parce qu'Aguerre était vertueux, mais pour qu'il aille migrer ailleurs. Le procès vire au mauvais spectacle. Tantôt calme, Aguerre justifie sa royauté bohémienne et tente de lui donner quelque chose d'imposant. Tantôt en colère, il se dresse sur son banc. Saisissant la rampe des deux mains, il insulte, il menace les témoins qu'il dit être des suppôts du diable. Ses regards menaçants n'épargnent personne, pas même son avocat. Aucune émotion n'affecte son visage quand on lui présente les vêtements ensanglantés du défunt. Avec un tel client qui ne rêve que de représailles et de vengeance, la cour d'assises n'aura aucun état d'âme à envoyer le roi des Bohémiens au bagne, à perpétuité.
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6: Le roi des bohémiens, c'était ce nouvel épisode en podcast. Merci de l'avoir écouté. Dans un prochain rendez-vous, je vous emmènerai en 2018 du côté de Pau avec une intervention policière qui va faire couler beaucoup d'encre.
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10: À quoi servent les maths ?
11: Par exemple, si on est coiffeuse, pour faire payer ses clients, au lieu que de prendre une calculette, le faire de tête comme ça, le plus rapidement, comme ça on n'utilise pas trop notre téléphone. Puis c'est intéressant les mathématiques.
12: Moi je trouve que ça sert à tout et à rien. Les profs, ils disent faut savoir convertir, mais ça sert à rien quand on est grand en fait.
13: Dans n'importe quel métier, il faut savoir les maths. Convertir, si il faut, parce que ça se trouve, à un moment donné, l'occasion elle va venir, tu vas pas savoir et ça va être compliqué. Et moi, je préfère les maths que le français.
14: Moi, je me dis, c'est comme toutes les autres matières, plus tu sais de choses et tu es bon en maths, français, grammaire, plus tu auras plusieurs métiers à ta disposition.
15: J'ai jamais trop aimé les maths, mais je sais que je pense que ça va beaucoup servir.
16: En fait, les maths, c'est une des premières matières à être inventée. Les maths, c'est la base de l'école.
17: Pour payer quelque chose, il faut se servir des maths pour, par exemple, compter les pièces, les billets, etc. En fait, les maths, il y a beaucoup de choses qui servent à beaucoup de choses. Il y a des choses où tu vas jamais t'en servir en mathématiques, quoi. Par exemple, la géométrie, tu t'en sers que dans quelques métiers. Tu vas pas t'en servir dans tous les métiers du monde.
18: On était parti à Cultura et j'avais pris des sous, mais j'avais mal compté. Donc, je demandais à ma mère de payer parce que j'avais pas assez. Mais du coup, faut compter tout, faut compter les centimes et les euros et tout ça.
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1: Me voilà devant le gymnase Honoré et Jean Fleury. Quartier Coubertin, quoi. Alors, il y a les gars de la ville, là, qui sont en train de nettoyer tout ça. Les rues. Bon, je vais aller les embêter un petit peu. Peut-être même essayer de conduire, aller savoir. Sur un malentendu. Bonjour. Je voulais savoir si je peux monter avec vous pour voir comment ça marche, votre petite machine.
2: On n'a vraiment pas le droit.
1: Oh, mais juste un petit tour.
3: Si vous voulez.
2: Oui, ok, d'accord.
1: Merci. Le volant est à droite.
2: Oui. Quand on n'est pas habitué, ça fait drôle la première fois, en fait.
1: Eh ben, il faudrait aller conduire en Angleterre.
2: Oui.
1: Comment ça marche, cette affaire?
2: C'est un joystick, c'est-à-dire qu'on fait descendre le joystick, les balais descendent, la machine démarre, on passe la vitesse 1, et puis voilà.
1: Alors, bon, les balais nettoient, donc ça envoie de l'eau et tout.
2: Ça envoie de l'eau et puis après... ça ramasse toute la merde, si on peut dire comme ça, oui.
1: Voilà. Et ça la met où, toute la merde?
2: Ça la met dans la... Il y a une cuve à l'intérieur, ça la met tout à l'intérieur. Et après, quand on fait de matinée, on va vider.
1: Vous la videz où?
2: On la vide au jardin, le coq. Il y a une benne affrétée exprès pour...
1: Ah, d'accord.
2: Voilà.
1: Vous êtes en train de faire un gros bouchon.
2: Mais c'est le service public. Mais après, c'est les premiers à être contents quand c'est propre.
1: Je peux conduire?
2: Non.
1: Eh bien, il y a une autre petite voiturette. Tiens, on va aller le voir.
4: Bonjour.
1: Bonjour. Ah, c'est pas la même que celle de Jocelyn?
4: Non, parce que lui, c'est une balayeuse et nous, c'est une labeuse. Et il passe derrière nous.
1: Ah, ça y est, j'ai compris le truc. Je peux conduire?
4: Ah non, là, je peux pas, là.
1: Il y a un degré de conducteur. Il y a des conducteurs, ils conduisent les balayeuses et les autres, ils conduisent les laveuses.
4: Oui, parce que là, il faut passer un cassette. Parce que pour une balayeuse, il faut avoir le poids lourd et voilà.
1: Bon, Fabrice, il paraît que c'est vous le rigolo de la bande.
5: Peut-être. Vaut mieux rire au boulot que ça la gueule.
1: Moi, quand on a un Karcher comme ça dans les mains, on n'a pas envie parfois de donner un petit coup de Karcher de temps en temps, de faire des blagues, quoi.
5: On n'a pas trop le temps.
1: Bon, une petite blague vite fait sur un passant. Je peux essayer?
5: Non.
1: Oh, non. J'ai essayé de conduire, mais personne ne veut me prêter son matériel.
5: Non, c'est interdit.
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6: Adicia pour le monde. Eh oui, notre expression du jour. Est ou estre entre Gallia que Rabastens en français. Bon, c'est assez simple à comprendre.
7: Oui, mais moi j'ai compris.
6: Ben oui,
7: être entre Gaillac et Rabastens.
6: Voilà, cette expression, vous pouvez l'utiliser quand une personne a abusé d'un peu trop de vin, des billes, loubi. Qui, mais je dis le vin, mais ça peut être quelque chose d'autre, notre alcool. Dilentabe, que sera, à quelle personne entre Gallia que Rabastens.
7: Ouais, alors toujours avec modération, on est d'accord, mais c'est quand quelqu'un est un petit peu peut-être. Voir beaucoup pompette.
6: Eh oh, vous m'avez entendu, vous avez compris. Ouais. Bon, Mike qui buffait pas, il a le coup test. Il vaut mieux que cette personne ne souffle pas dans le ballon. À qui? Ouais. Pour revenir à l'expression, il y a à bistou de nage, 20 km entre Galliac et Rabastens. Donc ça fait 20 km environ. La route est un peu sinueuse entre Galliac et Rabastens. Et surtout, elle longe le vignoble gaillacois, d'où l'origine de l'expression est entre Galliac et Rabastens.
7: Jérôme, il y a d'autres expressions dans le même style?
6: Ben, nous cita Gascou, qu'est-ce qu'on disait, per exemple, qu'a cargat à Madira? Littéralement, il a chargé à Madiran. Le vignoble de Madiran se situe en Gascogne, aux confins des départements du Gers, des Hautes-Pyrénées et des Pyrénées-Atlantiques. Aoué ou abé cargat à Madira, littéralement, donc avoir chargé à Madiran, c'est être ivre, tout comme être... Este beuet, et beuet du verbe beuet qui veut dire boire en occitan gascon.
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8: Ce sont les jumeaux les plus connus des Pays de Savoie, Philippe et Jean-Noël de Paris. Ils partent depuis des années à la rencontre des Savoyards, des Hauts-Savoyards avec leurs caméras. Et chaque jour, ils nous racontent leur anecdote croustillante dans la place du village. Et c'est Philippe qui est avec nous. Bonjour.
9: Bonjour Laurent.
8: Alors aujourd'hui, pour la place du village, comme vous, beau et fort. On va parler d'un jeune agriculteur passionné à Beaufort-sur-Doron.
3: Merci Laurent, je vous ramène le compliment. Nous nous dirigeons dans le Beaufortin et plus précisément sur la commune de Beaufort et même le village d'Arèche. Et là, on s'arrête sur la route du Planet. On est à 1100 mètres d'altitude et on rencontre Rémi Gachet, un tout jeune agriculteur en GAEC, comme on dit, GAEC de l'Argentine. C'est le nom du torrent qui coule derrière la ferme. Et Rémi est associé dans la ferme avec sa maman et son frère. Il possède une quarantaine de vaches, toutes de race tarine.
8: Et les vaches sont encore à l'étable.
3: Eh oui, l'hiver est particulièrement long, nous dit Rémi. Et on vous rappelle qu'on est le 25 avril. Les vaches de Rémi sont rentrées depuis les premières neiges au début du mois de novembre et elles ne ressortiront qu'au début du mois de mai, soit 6 longs mois à l'étable. Et l'étable de Rémi a une particularité. Elle est toute récente. Elle possède carrément une baie vitrée, comme dans les beaux chalets de montagne, qui donne beaucoup de lumière et beaucoup de soleil aux bêtes. Source, nous dit-il, de bien-être, de bonne santé pour les bêtes.
8: Et puis là, il va vous décrire la particularité physique de la race tarine.
3: Évidemment, il les aime, ces vaches, et il nous rappelle que les tarines sont toujours les yeux fardés. Il nous dit que ce sont les plus belles vaches, on veut bien le croire. Il nous explique aussi que la couleur noire autour des yeux est une protection contre le soleil en montagne et qu'elles n'ont pas les yeux irrités. Autre particularité, elles ont toute la langue grise. C'est une caractéristique de la tarine. Et chez les tarines, toutes les extrémités sont noires ou grises, le bout des cornes, autour des oreilles, le bout du nez, le museau, la langue, on l'a dit, et même le bout des pieds, le bout des sabots est noir, nous dit-il.
8: Et à Beaufort, on pense forcément au fromage.
3: On reconnaît Laurent le gourmand ici, et oui, avec ce brûlé, Rémi fait bien sûr les bons fromages de Beaufort, un lait qui est transformé par la célèbre coopérative de Beaufort, juste à côté. On rappelle qu'il s'agit là d'un des meilleurs fromages de France, appelé le prince des gruyères. Et c'est incontestablement un lait qui est le mieux valorisé de toute la France. Rémi est également moniteur de ski pendant l'hiver, uniquement pendant les vacances, 15 jours à Noël, un mois en février, double actif pendant la saison. Il nous dit, voilà, vache le matin, ski la journée, vache le soir, sans oublier quelques descentes au flambeau. Et ce jour-là, il est 16h quand nous quittons Rémi. Rémi va attaquer le travail et nous, on sentait bien que les vaches avaient qu'une envie, c'était d'aller brouter l'herbe fraîche dehors, mais il était encore assez tôt pour le faire, il fallait attendre encore un petit peu.
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1: La dernière fois que vous y êtes allé, je suis sûr que vous aviez un kawé fluo et un petit goûter dans un sac en plastique préparé par maman. Avec plus de 80 oiseaux de proie et 30 espèces différentes, et surtout un spectacle où le seul effet spécial, c'est la nature elle-même, aujourd'hui, je teste pour vous la volerie des aigles. Nous sommes dans les ruines du château de Kinsheim, c'est juste sous le Haut-Königsbourg, et je grimpe les derniers mètres à pied vers la volerie, où je suis déjà accueilli par Eric Renaud, le directeur du site, et une équipe de soigneurs passionnés, et quelques cris que j'entends au loin, assez impressionnants, d'oiseaux qui ont l'air quand même assez gros. Et on commence par les coulisses, derrière la zone qui est accessible au public. Et Alexandre, qui est soigneur, est équipé d'un gant en cuir sur tout le bras, et surtout, il est d'un calme absolu. Et je crois que c'est nécessaire. Et autour de nous, plein d'oiseaux. Et chacun d'entre eux est identifié, suivi, observé quotidiennement. Et j'apprends d'ailleurs que les oiseaux ne sont jamais forcés à voler. Ah non, non, non. Ils participent volontairement grâce à un entraînement basé sur la confiance et le renforcement positif. On les encourage, puis on leur donne des petites gâteries pour les remercier quand même. Et c'est ainsi qu'Alexandre me propose évidemment de tenir le gant. Oui, alors pas pour sortir la tarte du four, mais pour tenir, non pas un pigeon non plus, mais bel et bien un aigle, oui, qui passe tranquillement du gant d'Alex et au mien, voilà. Battement d'ailes XXL, je sens les plumes sur ma face, oui, parce qu'il fait son petit poing, le petit bonhomme. Et heureusement que je suis accompagné, Et étonnamment, je n'ai pas eu trop peur, parce que le regard de l'aigle est si perçant que j'étais quelque peu fasciné. Même si mon bras, lui, l'était un peu moins. La volerie des aigles, c'est la première volerie créée en France. C'était en 1968. Et à l'époque, elle avait été créée surtout pour changer l'image qu'on avait des rapaces, qui ont été longtemps persécutés. Allez, hop, le spectacle commence. Je m'installe dans les gradins et je constate que pas de musique spectaculaire. Juste une voix, des explications sur la vie et les comportements des rapaces. Et soudain... lointain dans le ciel au-dessus de nous, un vautour apparaît au-dessus des remparts, silence total. Et même les enfants arrêtent de parler, ça c'est pas mal. Le soigneur explique que certains oiseaux dépassent même les 2 mètres d'envergure. Et c'est grand 2 mètres, Et il demande au public de rester bien immobile pour faire un passage encore plus près de nos têtes. Alors j'applique, je reste immobile, sauf que ma tête, elle continue de regarder l'oiseau au-dessus de nous, un peu comme au tennis. Mauvais réflexe. Et j'entends mon voisin qui me chuchote, faut pas bouger. Ah oui, en effet, parce que plusieurs rapaces s'élancent, chouette, aigle, pigargue, et on en prend plein les yeux. En tout cas, moi, j'ai retenu une chose, c'est qu'ici, c'est pas les humains qui regardent un show d'oiseau, c'est plutôt l'inverse, c'est les oiseaux qui nous observent en train d'essayer de rester calme. Et ça, c'est tout un spectacle.
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2: Nicolas Dangle, gérant de l'entreprise Rêve en Van basée à Nexon.
3: Les Limousins sont formidables. Stéphane Pigato.
2: Ma première formation qui a été un DUT génie civil à Aigleton, en fait, ça a été un peu le tremplin et ça m'a boosté et motivé pour continuer dans ce sens-là. C'était plutôt le BTP et notamment les travaux publics. L'envie d'aller sur le terrain, de faire du chantier, des projets de construction.
4: Les études se poursuivent, vous passez vos diplômes, ensuite les jobs arrivent, donc là dans le BTP toujours.
2: Dans le BTP tout de suite pendant 7 ans, 2 ans dans le Cantal et 5 ans sur la région bordelaise. Conducteur de travaux, donc c'est-à-dire que j'avais en gestion plusieurs équipes de travaux. Que ce soit de l'assainissement, du terrassement, des réseaux d'eau, des travaux routiers, gestion d'équipe on va dire. Entre 30 et 40 personnes, suivant le pic d'activité un peu de l'entreprise.
4: À cette époque-là, vous êtes plutôt heureux, bien dans votre boulot, bien dans votre vie, vous faites ce que vous aimez depuis tout petit.
2: Exactement, je fais ce que j'aime. Mais avec le temps, l'amplitude horaire devient importante, des chantiers de jour, des chantiers de nuit. Au bout d'un moment, il y a un semblant de ras-le-bol et l'envie de penser à autre chose et de prendre du temps peut-être pour soi.
4: Exact. Vous prenez les sabbatiques et alors là, c'est voyage au bout du monde.
2: Tour du monde, ouais. L'envie, un billet aller pour le Pérou et puis on verra ce qui va se passer. Puis après, un passage en Asie et un grand stop en Océanie, notamment en Nouvelle-Zélande.
4: Et puis là, en Nouvelle-Zélande, vous trouvez du travail, vous restez un peu sur place pour visiter.
2: Pour visiter, du travail, pour faire un peu d'argent, pour continuer le voyage et pour s'acheter un premier petit camion à aménager. Parce que voilà, la Nouvelle-Zélande, c'est un peu comme l'Australie, c'est deux pays qui sont connus un peu pour la van life.
4: Vous êtes avec votre compagne, c'est ça?
2: Exactement.
4: Ouais, et tous les deux, vous n'y connaissez rien en aménagement de van. Donc vous achetez ce petit camion en Nouvelle-Zélande pour faire le tour de l'île. Vous l'aménagez vous-même?
2: Ouais, on l'aménage nous-mêmes. C'est-à-dire que la journée, on bosse et le soir, dans l'exploitation, on garde quelques outils, quelques palettes. Et puis, on bricole un bout de meuble, un bout de plan de travail pour faire un semblant de cuisine. Et puis voilà, c'est très sommaire, mais ça fait notre premier van aménagé, on va dire.
4: Donc là, vous faites le tour de la Nouvelle-Zélande, vous visitez, vous profitez. Et puis quand même, dans votre tête, vous vous dites, revenir en France, repartir sur les chantiers, j'ai plus envie, quoi.
2: Moins d'envie, surtout l'envie de changer et de faire autre chose. 3 mois sur la route avec notre petit camion. Allez, on va rentrer en Limousin et pourquoi pas lancer cette activité.
4: Et là, directement en rentrant, c'est-à-dire que vous savez avec votre compagne que vous allez rentrer en France et que c'est ça que vous allez faire?
2: L'idée, ouais, elle est concrète. Quand on atterrit en France, à l'été 2019, je sais que objectif début 2020, c'est de lancer une boîte d'aménagement de camions. Et janvier 2020, donc 6 mois après, création de l'entreprise Rêve en Van.
4: 3 mois après, c'est le Covid, c'est le confinement. Qu'est-ce qui se passe dans votre tête à ce moment-là? Vous réagissez comment?
2: À l'instant T, il y a forcément un moment de doute. Hein. Et puis en fait, avec le temps, confiné, donc création du site internet, se lancer sur les réseaux sociaux, aménager l'atelier.
4: Et c'est quoi de ce dont vous êtes le plus fier dans tout ce parcours?
2: J'avais un bon train de vie, j'avais un salaire correct, une voiture de fonction, etc. Enfin voilà, tout allait bien. Il y a des personnes qui n'y ont pas cru, qui m'ont dit non mais tu vas te planter. Aujourd'hui de leur dire 6 ans après que je suis toujours là, je suis toujours en vie et que je m'éclate dans ce que je fais, je pense que c'est une petite fierté, ouais.
4: Voilà, mais le van, ce sera jusqu'au bout de votre vie, vous pensez?
2: Ouais, bon, on va essayer. Ouais. Après, peut-être que si on se revoit dans 10 ans, je serai sur autre chose, mais en tout cas pour l'instant, je vais y rester, ouais.
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1: Bonjour Julie, bonjour tout le monde.
2: Il y a un débat, Lucie, sur l'origine de la Loire. Je ne sais pas si vous qui nous écoutez, vous êtes au courant, mais c'est ce que vous nous racontez en tout cas aujourd'hui.
1: Oui, alors je parle bien du fleuve. Le plus long fleuve qui s'écoule entièrement en France. 1020 km de long. Fleuve légendaire, royal, qui a vu naître ses fameux châteaux. Fleuve sauvage aussi, puisque c'est l'un de ses surnoms. Est-ce que vous savez où la Loire prend sa source, Julie?
2: Mais oui, carrément, je le sais, Lucie mieux sait qu'elle prend sa source au Mont Gerbier de Jonc.
1: Excellente réponse, bravo, c'est en Ardèche, dans le Massif central plus précisément. C'est une montagne, le Mont Gerbier de Jonc, très reconnaissable avec sa forme arrondie. C'est un ancien volcan qui semble avoir été posé là comme ça par un géant. La Loire prend apparemment sa source à environ 1400 mètres d'altitude. Et je dis environ parce que, encore une fois, il y a débat. Sur place, il y a trois sources différentes qui sont indiquées comme étant la source de la Loire. Il y a l'authentique source de la Loire, la géographique source de la Loire et la véritable source de la Loire. Les trois sont des filets d'eau ou au mieux des ruisseaux. Et là, c'est le moment de se souvenir de vos cours de primaire. Pour former un fleuve, il faut qu'il y ait une source, rejointe par d'autres sources affluentes, puis par des rivières affluentes, etc., etc., pour finalement que tout ça aille se jeter dans la mer. Mais alors, comment il peut y avoir une source géographique, une source véritable et une source authentique de la Loire? Eh bien, parce que les propriétaires des terrains sur lesquels sont situées ces sources se sont chamaillés pendant longtemps pour savoir lequel était le propriétaire de la source de la Loire. Question certainement d'argent et de tourisme.
2: Bah, bien sûr, aujourd'hui, Lucie, c'est fini quand même les chamailleries. Tout le monde s'est mis d'accord.
1: Bien sûr que oui, tout ça c'est terminé. Aujourd'hui, on parle des sources de la Loire. En fait, la Loire prendrait sa source dans la nappe phréatique sous le mont Gerbier de Jonc. Nappe phréatique qui fait jaillir non pas trois sources, mais une trentaine au pied du mont. Alors, il n'y a pas de source officielle en fait. Et cerise sur le gâteau, certains bénévoles se sont mis à chercher quelle était la vraie source de la Loire. Et ils se sont rendus compte que le premier affluent du fleuve prenait sa source plus haut et plus loin que ces fameuses sources dont je vous parlais tout à l'heure. Même si on n'est pas sûr de sa source principale, on est sûr qu'elle se jette à Saint-Nazaire et là, il n'y a pas besoin d'investigation.
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1: Timéo, le chasseur.
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1: Révélé par The Voice Kids, Timéo Béas est un jeune chanteur originaire de Cran. 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

0: c'était Timéo.
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0: Le créateur et producteur du spectacle Gospel pour 100 voix, Jean-Baptiste Guyon. Le spectacle est en tournée dans toute la France jusqu'en 2027. L'occasion de parler de cette musique peu représentée dans les médias, alors que, vu le taux de remplissage des salles de concert, vous adorez ça.
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0: Salut à toutes, salut à tous et bienvenue dans Décibel. Merci d'être avec nous. On est ensemble en direct jusqu'à 21h. L'actu musicale du jour, c'est l'anniversaire de Renaud. C'est notre coup de cœur pour la Maison Tellier. C'est le début de la semaine spéciale Eurovision. Vous le savez, votre radio ici est partenaire du plus grand concours de chant du monde. Et notre expert Laurent Petit-Guillaume viendra vous donner ses premiers pronostics et les derniers potins. Tout à l'heure, il est encore en France pour le moment, Lolo, il partira pour Vienne mercredi, mais il sera tous les soirs de la semaine dans l'émission. Enfin, des nouvelles de Michel Polnareff, ça fait jamais de mal et ça fait toujours plaisir. C'est à suivre dans Décibel, mais d'abord, comme promis, Gospel. Jean-Baptiste Guyon, bonsoir.
3: Bonsoir.
0: Bienvenue dans Décibel. Vous êtes le créateur et le producteur du spectacle Gospel pour 100 voix, comme son nom l'indique, sur scène. Une centaine de chanteurs, qu'ils soient choristes ou solistes, des musiciens live aussi, et une énorme tournée, quelques dates là avant les grandes vacances, et puis surtout ensuite à la rentrée et jusqu'en février 2027. Ce projet de mettre tous ces musiciens, toutes ces voix, ensemble sur scène, ça remonte à quand pour vous ?
3: 15 mai 1998.
0: Ah, vous avez le jour précis.
3: Oui, c'était le 15 et 16 mai 1998 pour fêter les 150 ans de l'abolition de l'esclavagisme. Au départ, c'était un one shot, juste une représentation, enfin deux représentations, puisque la première a été complète immédiatement.
0: Ouais, donc des concerts commémoratifs.
3: Commémoratifs. C'était, le principe, c'était de réunir toutes les chorales de gospel un petit peu des États-Unis, françaises, qui vivotaient chacune dans leur coin. Et puis de deux concerts, c'est devenu 10, c'est devenu 50, c'est devenu 100, c'est devenu 200, c'est devenu 500, c'est devenu 600. Et ça fait 28 ans que ça dure.
0: Incroyable. Bravo, bravo pour ce succès Gospel pour 100 voix qui s'exporte dans le monde entier. Chez nos amis anglo-saxons, vous vous appelez 100 Voices of Gospel et vous êtes passé à l'équivalent de la France, un incroyable talent, mais en Grande-Bretagne, Britain's Got Talent.

0: The 100 Voices of Gospel, c'est donc Gospel pour 100 voix. La télé-réalité, télé-crochet anglaise a été bluffée. On voit hein, dans les images, alors le son n'est pas terrible, vous m'excuserez, mais on a enregistré la télé. Mais le jury est en transe, le public est en transe. C'est incroyable, c'est un souvenir fort pour vous, comme ça, ces grands moments de télévision avec les 100 voix.
1: Ouais, c'est un souvenir incroyable, surtout que ce qui s'est passé, ça ne s'était jamais passé dans l'émission de Britain Got Talent, c'est-à-dire on n'a pas eu un golden buzzer, mais deux golden buzzer.
0: Alors golden buzzer, ça veut dire quoi?
1: Vous savez, c'est quand on appuie et qu'on est qualifié directement pour la finale,
0: oui, la demi-finale. On est intouchable, quoi.
1: Ouais. Voilà, on est intouchable et non seulement c'était très rigolo parce qu'ils se sont vraiment disputés Alexa Dixon et Simon Cowell, parce que Simon Cowell, le créateur de l'émission, qui avait fait toutes les règles, et donc dans les règles, il y a le fait que à la fin de la prestation, chaque juré donne son sentiment, et une fois que tout le monde a donné son sentiment, celui qui veut appuyer sur le golden buzzer appuie sur le golden buzzer, ce qu'avait décidé de faire Simon Cowell, donc le créateur de Britain Got Talent, et sauf que Alexa Dixon n'a absolument pas suivi la règle, et à peine on avait fini, elle a appuyé sur le golden buzzer, rendant complètement hystérique Simon Cowell, qui a considéré qu'on lui avait volé son golden buzzer. Voilà.
0: Et dans ce sens-là, c'est plutôt bien, les engueulades.
1: C'était plutôt sympa.
0: Qui vous a aimé en premier et le plus fort. J'avoue que c'est assez incroyable. Donc, vous avez fait avec ce gospel pour 100 voix de grandes émissions de télé, donc au Royaume-Uni, on l'a dit, en France, évidemment, en Suisse, en Belgique, en Allemagne, en Italie, aux Pays-Bas, en Autriche, en Tunisie, en Martinique, enfin bon, partout, en gros, partout dans le monde. Les tournées aussi, hein, vous emmène absolument partout dans le monde. En tout, vous avez calculé qu'il y a à peu près 1 million de personnes qui sont déjà venues voir un de vos spectacles.
1: Ah oui, oui.
0: On
1: a dépassé le million de spectateurs.
0: C'est magnifique. Alors le gospel en France, hein, je le disais, c'est marrant parce que c'est plutôt une musique noire américaine. En France, on peut chanter du gospel. Nicoletta l'a fait, évidemment, son Mamie Blue. Qu'est-ce que c'est à part du gospel? Nicoletta d'ailleurs qui fait régulièrement des concerts accompagnés par une chorale gospel. On pense aussi à Florent Pagny qui a repris un des standards du gospel, Oh Happy Day.

Le même standard Oh Happy Day chanté par Carole Fredericks, l'amie très proche de Jean-Jacques Goldman. Ils avaient fait un trio ensemble, hein, Fredericks, Goldman, Jones, Carole Fredericks, donc elle, chanteuse noire américaine, maîtrisait parfaitement son Oh Happy Day sur l'album Springfield en 96. Oh.

0: je parle de standard comme dans le blues ou dans le jazz, mais c'est le cas. Il y a des chansons, des chants gospel qui sont, j'imagine, incontournables. Celui-ci fait partie systématiquement de vos spectacles.
1: Alors,
0: tournée après tournée.
1: J'ai essayé une année de ne pas mettre, parce qu'on n'en pouvait plus, au Happy Day ou End the Sands. Ça a été l'émeute. On a fait deux dates et j'ai remis tout de suite. Tout de suite, non, mais les gens attendaient. Enfin, le concert n'était pas fini tant qu'il n'y avait pas eu au Happy Day. Donc, j'ai compris la leçon et on l'a remis immédiatement. Voilà.
0: Alors, on va faire pareil. On veut pas de manif devant les studios d'ici pour tous les fans de gospel et même ceux qui ne connaissent pas tellement bien cette musique. C'est vrai que c'est une chanson incroyable. Ici, elle est chantée par les Edwin Sawkins Singers avec Dorothy Coombs Morrison en soliste. Oh, happy day. Et sachez donc que vous pourrez entendre cette chanson si vous allez applaudir gospel pour 100 voix. Ce que je vous recommande de faire, évidemment. On va vous en dire un petit peu plus sur le spectacle avec Jean-Baptiste Guyon, créateur et producteur de gospel pour 100 voix. Il est ce soir l'invité de Décibels.

0: The Edwin Hawkins Singers, Oh Happy Day, avec Dorothy Combs Morrison. Vous écoutez ici, c'est Décibel, et avec mon invité Jean-Baptiste Guyon, qui est le créateur et producteur du spectacle Gospel pour 100 voix. On a une bonne nouvelle à vous annoncer, les prochains concerts, c'est très très très bientôt, samedi 30 mai à Paris au Dôme, ensuite rendez-vous le 5 juin à Niort, le 6 juin au Zénith de Toulouse, le 7 au Zénith de Pau, toujours au mois de juin, le 20 à Laval, oui, à l'espace Mayenne. Et puis ensuite, après les grandes vacances, alors là, vous enchaînez les Zéniths et les Arénas, Brest, Rennes, il y a également Saint-Brieuc, Lille, Le Havre, Dunkerque, à nouveau Laval, visiblement vous avez des fans là-bas, Le Mans, Boulogne-sur-Mer, Bourges, et puis ensuite, en 2027, Clermont-Ferrand, La Baule, Bordeaux, Limoges, etc., etc. C'est un carton, ce gospel pour 100 voix. Visuellement, on a donc tous les choristes face à nous, c'est ça, quand nous sommes dans la salle, tous les choristes sur scène, un groupe live, les lumières, la totale.
1: Des danseurs.
0: Des danseurs.
1: Des danseurs, 8 danseurs, et puis des surprises, dont je ne parle pas. Mais je voulais que le spectacle soit en 3 dimensions. Donc il y a une première dimension qui est évidemment la scène, avec les musiciens et les danseurs. La deuxième dimension, c'est effectivement le chœur qui est surélevé. Et puis il y a une troisième dimension, mais ça, il faut venir voir le spectacle.
0: Ah, c'est le côté divin du gospel. À quoi ça ressemble, gospel pour 100 voix? Des chansons que vous allez découvrir et d'autres que vous connaissez.

0: Même si on ne parle pas anglais, c'est une musique qui nous touche au cœur. On comprend tout de suite de quoi ça parle. Ça donne de l'élan, le gospel. À quoi c'est dû, d'après vous, cette modernité, cette connexion avec nous
1: Alors, le gospel, c'est pas un simple concert, hein. C'est surtout un message, le gospel. C'est un message d'amour, de paix, de tolérance et de partage. Oui, il y a le fond. Oui, il y a la forme qui est la musique, mais il y a aussi le fond. Et en fait, je crois que c'est ça qui fait que depuis 28 ans, il faut vraiment voir la réaction du public. Après, on invite certaines personnes à venir nous rencontrer. Et c'est toujours la même chose, c'est qu'ils ne s'attendent pas à recevoir ça. Ouais. Ils s'attendent à voir un concert.
0: Et des performances vocales exceptionnelles.
1: Ils s'attendent à voir des performances vocales exceptionnelles, ça c'est sûr. Mais il y a autre chose qu'ils reçoivent. C'est notre message. Et c'est pour ça que c'est très facile pour moi d'emmener cette troupe de 130 personnes, parce qu'il y a 100 personnes sur scène, mais il y a aussi 30 techniciens. C'est parce qu'on va tous dans le même sens.
0: Ouais. Ce sont des chants qui, traditionnellement, sont chantés dans les églises, hein, les chants gospel. Ceci dit, ça va au-delà de la religion.
1: Oui, parce que le message est universel. Gospel, c'est God speaking, les paroles d'évangile. Mais le gospel a pris toutes les formes musicales possibles et imaginables. La seule chose qui compte, c'est effectivement le message. Elvis Presley a fait 2 albums de gospel et c'est pas un chanteur noir américain mais voilà. Alors, et plus près de nous, vous avez des gens comme Eminem, vous avez des rappeurs comme Tupac qui ont fait, Beyoncé évidemment a commencé dans le gospel, Michael Jackson, enfin ils sont tous nés dans le gospel.
0: Mais oui, je pense même à Like a Prayer, Madonna, chorale gospel.

0: gospel, c'est une musique assez récente, hein, finalement, Jean-Baptiste.
1: L'acte fondateur du gospel, c'est 1949.
0: Ah oui, c'est très récent.
1: C'est hyper récent. C'est un bluesman qui s'appelle Thomas Dorsey. Il va faire une convention de blues. Il laisse sa femme en train d'accoucher de ses deux enfants. Sa femme en train d'accoucher de son enfant. Il sort de scène pour savoir comment s'est passé l'accouchement et il apprend que sa femme et son enfant sont morts dans l'accouchement. Et il écrit la première chanson de gospel, des paroles d'évangile sur de la musique blues, qui s'appelle Take My Hand, I Love the Lord. Et à partir de ce moment-là, tous les bluesmen noirs américains, tous les musiciens, tous les chanteurs noirs américains se sont engouffrés dans ce nouveau style musical qui avait la forme, mais qui avait aussi le fond. Okay. Et ils ont puisé dans le répertoire du Negro Spiritual, qui lui était le chant que chantaient les esclaves noirs dans les champs de coton, non seulement pour se donner du courage, parce que la soul, c'est l'état d'âme. Mais le gospel, c'est l'espoir. Alors, il chantait dans les champs de coton, non seulement pour se donner de l'espoir, mais aussi pour pouvoir communiquer entre eux, parce qu'ils n'avaient pas le droit
0: de se parler.
1: Ouais. Mais comme ils venaient tous du même endroit, ils parlaient tantôt Swahili, tantôt Wolof, tantôt un dialecte, et ça leur permettait de communiquer dans les champs, dans leur dialecte, et de se passer des messages. Alors voilà, c'est tout le monde s'est engouffré, mais le vrai acte fondateur, c'est 1949.
0: Et quand est-ce que ça devient ces chorales incroyables que tout le monde admire?
1: Alors, on l'a chanté surtout dans les églises, ce qu'on appelle les mass choirs, parce que dans les églises, pendant les messes, évidemment protestantes, tout le monde a le droit de chanter. Ouais. On n'est pas forcément professionnel. Tous ceux qui font partie de l'église ont le droit de chanter. Donc évidemment, si vous aviez 100, 200, 300 personnes, vous aviez des chorales de 100, 200, 300 personnes.
0: Ah là là, c'est beau. Et qui sont vos chanteurs?
1: Ils viennent de 45 nationalités ou origines différentes.
0: Ah mais c'est les Nations Unies, votre truc.
1: C'est
0: c'est incroyable.
1: Oui, alors ils viennent. Pourquoi? Parce que le gospel se chante partout dans le monde.
0: Ouais, bien sûr.
1: Il se chante effectivement aux États-Unis, mais il se chante surtout en Afrique. Et il se chante actuellement. Vous savez, ceux qui sont précurseurs du chant gospel à travers le monde, c'est ceux de Nouvelle-Zélande.
0: Ah,
1: c'est les
0: ouais.
1: Néo-Zélandais. Oui, on a deux titres qu'on reprend de Nouvelle-Zélande et c'est une musique incroyablement forte. Donc c'est des gens qui viennent, il y a des gens qui viennent du Venezuela, qui viennent du Mexique, du Brésil, des gens qui viennent d'Italie, des Comores, qui viennent des Antilles, qui viennent de Madagascar, qui viennent de, je pourrais pas tous vous les citer, mais qui viennent du Sénégal, qui viennent ouais. du Ghana, qui viennent de Guinée-Bissau, enfin voilà, évidemment des Américains, des Italiens, voilà.
0: Comment ça fonctionne, gospel pour 100 voix? Est-ce qu'il y a des chanteurs, alors soit dans le chœur, soit des solistes, qui sont avec vous depuis 28 ans? Ou est-ce que vous faites des castings pour renouveler les voix?
1: Alors, on fait les deux. Vous avez notamment Emmanuel Pijob qui a fait les beaux jours de The Voice, comme Dominique Magloire à l'époque, et qui est là depuis le premier jour.
0: Incroyable.
1: Depuis 1998. J'ai quelques choristes, mais beaucoup sont partis, parce que évidemment, bien sûr, 28 ans dans la même. Puis moi, j'ai besoin d'énergie. J'ai besoin que ce qui revient le plus souvent, c'est on prend une bouffée d'énergie incroyable. Parce que quand vous avez 100 gamins, la moyenne d'âge, c'est 28-29 ans, quand même, dans la chorale, et des danseurs de 20 ans qui vous amènent pendant 2 heures cette énergie-là, il faut pouvoir tenir la route, chanter et danser pendant 2 heures.
0: Gospel pour 100 voix, le prochain spectacle, c'est samedi 30 mai, c'est très bientôt, à Paris, au Dôme, l'ancien palais des sports. Et tiens, en parlant de jeunesse et d'entrain et d'allant, et aussi de la relative jeunesse de la musique gospel, j'avais envie qu'on écoute les Joubert Singers. Ça, c'est un tube, mais ça date de 1985, donc c'est pas plus vieux que Madonna ou Michael Jackson. C'est une chanson qui s'appelle Stand on the Word, qui a été créée en 1982 à l'église baptiste de Crown Heights à New York, et qui a été remixée par Larry Levan, adapté par Kids. Vous la connaissez par cœur et c'est du gospel.

0: Stand on the World, au milieu des années 80, les Joubert Singers, remixé par Larry Levan. Ça, c'est du 100% New York. Et puis, donc, la version Kids que vous entendez, et notamment, il me semble, dans une des seules scènes réjouissantes et où on respire bien, de Police, le film de Mai Wen sur la Brigade des Mineurs. Voilà, c'est la chanson qui permet à toute l'équipe de la Brigade des Mineurs de lâcher un peu les chevaux, de rigoler et de chanter. Ça fait ça aussi, n'est-ce pas, le gospel. Il y a un côté où les gens sortent plus détendus avec un plus grand sourire que quand ils sont arrivés.
1: Oui, ils ont l'impression d'avoir vécu quelque chose de différent qu'un simple concert. Et il y a beaucoup d'émotions, hein, attention, hein, parce que le message est fort. Mais oui, effectivement, ça danse beaucoup aussi.
0: Gospel pour 100 voix en tournée partout dans le monde, mais précisément en France jusqu'en février 2027. On continue à en parler dans moins d'une minute sur votre radio ici. Et oui, bien sûr, on va parler de Sister Act.
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0: Et avec Jean-Baptiste Guyon, qui est le créateur et le producteur du spectacle Gospel pour 100 voix, on parle de son spectacle en particulier, mais du gospel aussi en général. Bientôt 30 ans, hein, vous nous le disiez, que ce spectacle fait le tour du monde. Le gospel, c'est donc une musique qui existe absolument partout, ou est-ce qu'il y a encore des zones de la planète qui sont hermétiques ?
1: Écoutez, partout où on passe, ouais, L'accueil est le même. Ça a été évidemment, quand on a fait cette émission en Angleterre, j'étais un peu sceptique. Enfin, j'étais un peu angoissé, mais moins que quand on a joué à Berlin. On a fait une émission en Allemagne qui s'appelait The Schlagerboom, qui est une émission qui est vue par 17 millions de personnes devant 30 000 spectateurs.
0: Ah oui, d'accord.
1: Et quand on a joué à Berlin ou à Munich ou à Leipzig, j'avais un peu d'angoisse en me disant, mais comment va réagir le public allemand, comment va réagir le public autrichien, mais l'accueil est le même.
0: Ouais. Et les Américains, alors, puisqu'évidemment c'est leur musique, alors vous avez dit, vous avez des choristes américains, vous avez des choristes de tous les pays, mais vous n'êtes pas américain, alors est-ce que c'est la French Invasion quand ils vous débarquez là-bas?
1: Sincèrement, ils sont fans.
0: C'est vrai, ils sont contents, ouais, ils disent pas que vous leur avez piqué.
1: Non, je vais vous dire pourquoi. Parce que, en fait, le spectacle est construit comme un voyage dans le temps et dans l'espace. Dans le temps, parce qu'on remonte aux origines du gospel pour aller jusqu'au chant que l'on chante actuellement dans les églises, dans les temples noirs américains. Mais c'est aussi un voyage dans l'espace parce que il se joue, le gospel se joue au Brésil, il se joue en Afrique, il se joue aux États-Unis, il se joue aux Antilles, mais il se joue aussi en Nouvelle-Zélande. Et en fait, les Américains, ils adorent le spectacle parce que ça, ils réécoutent des chants qu'ils n'entendent plus dans les temples. Dans les temples, on entend du Kanye West, on entend les nouveaux auteurs et compositeurs noirs américains, mais on n'entend plus When the Saints, on n'entend plus Happy Day, on n'entend plus Jericho, on n'entend plus This Line of Mine. Et c'est pour ça qu'ils adorent le spectacle, parce que pendant deux heures, c'est un changement d'ambiance, c'est un changement de message, c'est un changement de sonorité.
0: Alors il faut le voir et l'entendre en live pour le croire, mais pour le plaisir, petit extrait gospel pour 100 voix, So Many Times.

gospel pour 100 voix. Whitney Houston a chanté le gospel dans le film The Bodyguard. C'est une chanteuse à succès, une pop star qui tombe amoureuse de son garde du corps, mais c'est aussi une chanteuse de gospel. Oh.

0: Jésus m'aime, oh oui, il m'aime, et d'ailleurs la Bible me le dit, voilà, c'est des paroles, oui, religieuses, très simples en fait, le gospel. Je disais tout à l'heure, si on ne parle pas anglais, on ressent de toute façon les vibrations, mais même en fait, c'est un vocabulaire hyper simple, on n'est pas perdu à un spectacle de gospel.
1: Non, et puis nous on a une particularité, c'est qu'on ne fait pas de prosélytisme, on n'est pas là pour ça.
0: Oui, c'est pas une messe.
1: Non, c'est pas une messe. J'ai pas voulu. Vous savez, quand j'ai commencé en 1995, Nicoletta, par exemple, chantait le gospel dans les églises.
0: Ouais.
1: Et moi, je refusais. Pour une simple et bonne raison, c'est que dans les années 50, on prenait tous les producteurs français, prenaient tout ce qui se marchait aux États-Unis, le francisait et on en faisait du Johnny Hallyday, etc., du France Gall, et on voilà. Et donc les producteurs français ont eu l'idée de faire venir le gospel et de faire la même chose, c'est-à-dire de les mettre dans des églises, sauf que les constructeurs de cathédrales et d'églises n'avaient pas travaillé sur l'acoustique. Comme on travaille dans les temples américains qui sont en bois, et l'acoustique n'était pas du tout le même, et donc le rendu n'était pas du tout le même. Et moi, j'ai refusé de faire ça en 95. J'ai décidé de prendre le gospel, de le retirer de l'église et de l'amener dans les salles de spectacle pour que ce soit un lieu neutre, parce qu'il y a des gens qui refusent d'aller dans les églises, mais pas dans les salles de spectacle, et d'amener le gospel aux gens. Et c'est ce qu'on fait avec Gospel pour son voix. On amène l'église aux gens, et non pas, ils viennent à l'église.
0: Il y a, je le disais, des films qui sont marquants. Alors, Bodyguard, c'est une toute petite partie. En revanche, Sister Act, alors là, quel film incroyable. On est en 1992, donc quelques temps avant les débuts de votre gospel pour 100 voix. C'est fou, ce film. L'engouement. Est-ce que là, c'est une renaissance mondiale pour le gospel, ce film avec Whoopi Goldberg, donc une chanteuse un peu exotique, échappée de Las Vegas, qui se retrouve chez les Bonnes Sœurs et qui chante du gospel.
1: Oui, bien sûr. Et puis, ça a été Aretha Franklin dans les années 50-60. Puis ça a été Sister Act. Et puis après, ça a été Kanye West qui a sorti un album de gospel il n'y a pas très longtemps. Oui, bien sûr. Et puis, c'est ça qui est fantastique, c'est que à chaque époque correspond quelque chose de nouveau, un vent nouveau du gospel, mais qui date des origines du négro spiritual.
0: On a hâte de les retrouver sur scène, tous ces artistes. Gospel pour 100 voix. La tournée continue, donc J-19 pour Paris, le Dôme. Et puis ensuite, vous enchaînez au mois de juin et vous reprenez au mois de novembre, après les grandes vacances. Et entre-temps, j'imagine que vous partez à l'étranger en tournée aussi.
1: Non, là, on va faire une pause.
0: Une pause.
1: Non, on a commencé... On a commencé le 9 janvier. Et tous les week-ends, 3 jours par semaine. Vous savez, il faut tenir, chanter et danser pendant 2 heures.
0: Oui.
1: Et il faut faire attention aux voix, il faut faire attention au petit cœur. Donc même s'ils sont jeunes,
0: ils ont droit
1: à des
0: vacances.
1: Donc on a une pause là pendant l'été.
0: Formidable. Merci d'être venu nous parler de ce spectacle et du gospel, Jean-Baptiste Guillon. On va se quitter en écoutant Dolores and the Sisters, extrait donc de Sister Act, le film. C'est une vraie chanson de gospel, c'est Chariot, I Will Follow Him, version Sister Act, en 1992, avec la voix gouailleuse de Whoopi Goldberg.

0: Si vous avez vu Sister Act dans les années 90, il est grand temps de le revoir. Et surtout si entre-temps, vous avez eu des enfants, des petits-enfants, des neveux, des nièces. Voilà un film qu'il faut partager avec les plus jeunes. Grand kiff de la musique et des blagues de Whoopi Goldberg. Ben oui, ça fait du bien les blagues.
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0: Tous les étés, à New York, il y a un événement qui est génial à Central Park qui s'appelle la Summer Stage, la scène d'été en plein cœur de Central Park. Une énorme scène de concerts et des concerts gratuits tous les soirs. Bon, certains payants, mais quand même pas mal gratuits. Et chaque année, autour du 14 juillet, il y a un soir de cette Summer Stage qui est réservé à la France pour le Bastille Day. Cette année, ça tombe le 12 juillet, donc on est très proche du 14 juillet. Et la programmation française de ce grand concert gratuit, écoutez, c'est plutôt éclectique. Il y a Black M, la troupe de Star 80, avec notamment début de soirée David et Jonathan et Gold, Laurent Voulzy, oui, madame, monsieur, et Michel Polnareff. Oui, Michel Polnareff, qui avait pourtant annoncé qu'il prenait sa retraite, mais évidemment pour aller représenter la France et peut-être même chanter « Lettre à France » depuis les États-Unis, là où il a écrit cette chanson. Ça valait le coup, effectivement, de ressortir de la maison.

Imaginez une beauté comme ça à Central Park le 12 juillet, c'est possible et c'est gratuit. La Summer Stage, le Bastille Day à Central Park. Si vous y allez, prévenez-nous, envoyez-nous des photos. Je pense que ça va être absolument sublime.

0: Michel Polnareff sera sur scène à New York à Central Park le 12 juillet, tout comme Laurent Voulzy, Black M et la troupe de Star 80. Ça y est, c'est ainsi que démarre notre grande semaine spéciale Eurovision. Votre oui. radio ici est partenaire du plus grand concours de chant du monde. Et nous avons un ambassadeur à l'Eurovision, l'ambassadeur Laurent Petit-Guillaume.
1: Présent.
0: Comment ça va, Laurent?
1: Ah, je suis bien, je suis en pleine forme, je suis ravi.
0: Ah, il est au taquet. Alors, dans deux jours, il prend l'avion.
1: Qu'est-ce que j'aime ça, toutes ces chansons affreuses.
0: Bah oui, pour aller à
1: non,
0: Vienne.
1: Non, non.
0: Alors, il y a des chansons affreuses, évidemment. Il y a des looks de l'enfer, bien
1: oui,
0: sûr.
1: C'est ça, l'Eurovision.
0: Mais il y a aussi, voilà, de vrais moments de grâce. Donc Lolo, mercredi tu seras en direct de Vienne, là ce soir et demain tu es encore avec nous en studio à Paris. Tu nous prépares psychologiquement à cette Eurovision 2026.
1: Mais oui, on est angoissé, on a envie de gagner comme tous les ans.
0: Oui, et on va perdre comme tous les ans.
1: Non, écoute, on est quand même en ce moment, les bookmakers nous ont mis dans les trois premières places. On peut y croire, puis c'est vrai qu'on a tous les atouts cette année, on a une jeune artiste.
0: Oui, elle est bien la petite Monroe.
1: Elle chante sublimement bien, on a mélangé un petit peu le lyrique et le pop, il y a une chorégraphie spectaculaire.
0: Tu nous en parleras cette semaine de Monroe.
1: Parlons de l'Autriche.
0: Oui, l'Autriche, puisque comme tu pars en Autriche, si impératrice, tu vas pouvoir t'éclater là-bas. L'histoire de l'Autriche à l'Eurovision.
1: Alors, je résume. Donc, cette année, on fête les 70 ans de l'Eurovision. 70 ans. Et pourquoi on va en Autriche? Eh bien, parce que l'an dernier, c'est le pays qui a gagné avec le fameux Gigi, qui lui, déjà, l'année dernière, mélangeait le lyrique, le pop, avec une chorégraphie, une mise en scène absolument géniale. Souvenez-vous, ça donnait ça, Gigi. J'avoue que c'était très impressionnant cette
0: Wasted
1: voix.
0: Love.
1: Et je me dis que si ça a plu l'an dernier, la voix de Monroe, qui est également une voix de soprano, de lyrique, ça peut plaire aussi au jury. Allez, on croise les doigts.
0: Et sinon, dans l'histoire de l'Autriche à l'Eurovision, t'en as d'autres en stock?
1: Ils ont gagné en 66 avec Hugo Jürgen, qui a chanté une chanson qui s'appelait Merci chérie en français dans le texte.
0: Oh, j'adore.
1: C'est mignon, ils aiment bien le français. L'année suivante, le concours s'est donc tenu à Hofburg. Et ensuite, il a fallu attendre 48 ans pour que Conchita Wurst.
0: Oui,
1: tu connais.
0: Ma star.
1: Ah là, Conchita Wurst. Alors pour ceux qui ne connaissent pas Conchita Wurst, c'est effectivement le candidat autrichien qui a gagné en 2014. C'est un garçon assez costaud, barbu, mais qui s'habille en femme et qui chante sublimement bien. Voilà, Rise Like a Phoenix. 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

0: C'était impressionnant, hein. Wow. Franchement, c'était vraiment prévu, enfin pas prévu, mais on y croyait vraiment à cette année-là parce que c'était impressionnant. Et puis voilà, il y a tout le look qu'il faut pour l'Eurovision. On adore ça. Bon. On mélange tous les styles et on adore ça.
1: Donc Vienne, voilà, Vienne, bon endroit pour l'Eurovision. Ouais. Ils ont déjà un petit stock de victoires.
0: Exactement. Et... alors, on résume. 35 pays sont représentés cette année. 5 pays boycottent, l'Irlande, l'Espagne, l'Islande, les Pays-Bas et la Slovénie. Mais la Bulgarie et la Moldavie reviennent. La Roumanie fait son retour. Je rappelle que l'Eurovision est organisée par l'UR parce que souvent on me dit non mais je comprends pas pourquoi il y a l'Australie. Eh bien non, non, non, il faut savoir que ce sont pas les États qui participent au concours, mais les diffuseurs pour
1: l'Union
0: la France.
1: Européenne des radios, voilà, UER.
0: Exactement, ouais. Et la France, c'est avec France Télévisions. La finale, c'est samedi prochain, c'est avec Monroe, on croise les doigts. C'est la troisième fois d'affilée que la France votera et chantera lors de la deuxième demi-finale. Donc, ça sera diffusé sur tous les réseaux, etc., sur Internet. Vous verrez la chorégraphie et la prestation avant samedi de Monroe, puisqu'elle participe à la demi-finale, mais elle n'est pas notée.
1: Oui, puisque de toute façon, elle est qualifiée d'office, voilà. Elle fait partie des gros pays. Alors, on peut le voir avant, si on veut. Sinon, oui. On peut attendre samedi.
0: Oui, vaut mieux. Voilà. C'est vrai. La France pourrait également voter pour l'Arménie, à qui le pays donne régulièrement beaucoup de points. Il faut penser à tous ces pays qui, généralement, nous soutiennent et penser à ceux qui ne nous soutiennent pas. Je pense à la Belgique, par exemple.
1: Ah oui, les Belges, on vous kiffe, mais vraiment, Hein, bon. Vous êtes avare de points.
0: Exactement. Lors des demi-finales, alors c'est demain et jeudi, seront éliminés à chaque fois 5 pays. Et ça, on verra bien. Alors moi, je croise les doigts pour les représentants du Portugal. Alors, je vous explique. Les représentants du Portugal, je dis ils parce que c'est un groupe d'hommes, ils s'appellent Bandidos do Cante.
1: Oh, les bandits de la chanson. Oh, ça m'excite, Laurent. Dites-moi, alors... ils sont barbus, tatoués, les bandits. Non.
0: Attends, tu me fais rire.
1: Ah, pardon. Ils sont comment?
0: Ils sont barbus, mais ils sont pas du tout tatoués. Ah. C'est plutôt costume pas terrible.
1: Mais c'est quoi, c'est les sept nains? Ça me fait peur.
0: C'est hyper classique, mais trop classique. Attends, tu me fais pleurer.
1: Ils sont moches ?
0: Non.
1: Enfin, je vais les googler, j'en ai marre.
0: Ils sont pas habillés de manière extravagante, mais c'est ça leur force. Parce que d'abord, c'est un chant, c'est l'Alente Jano, qui est un chant traditionnel. C'est un chant traditionnel d'une région du Portugal, bien évidemment. Miguel, Duarte, Francisco, Luis, Francisco, il y a deux Francisco.
1: Ils sont mignons, ils ressemblent un peu à des premiers communiants.
0: T'es gentil.
1: Ils ont des... oui.
0: Mais justement, moi je trouve que c'est leur force. Ils sont très connus, ils ont eu déjà un premier grand succès là-bas au Portugal. Ils ont donné plein de concerts, c'est toujours à guichet fermé. C'est vraiment le chant traditionnel de cette région. Alors...
1: on écoute un petit extrait.
0: On va écouter, moi je trouve ça joli.
1: Bandidos. Pas du tout. Do Cante.

0: écoute. Eh ben pourquoi pas. Moi j'aime bien les choses comme ça, à contre-courant de l'extravagance obligée, les paillettes, les cheveux de toutes les couleurs, etc., etc. Bah, pourquoi pas.
1: Oui, bon, oui, ils ont des petits costumes pastels.
0: Voilà. Et puis ça serait bien qu'on, ça on irait au Portugal l'année prochaine.
1: Ah, ça c'est pas mal. Allez, on termine avec la Finlande. Finlande. Eux, ils sont favoris, hein, Laurent.
0: Attention, cette année, la Finlande a demandé de revenir sur une règle très importante. Linda Lampenius, c'est la joueuse de violon. Et c'est un duo, hein. C'est un homme et une femme. Elle joue du violon, lui. Il chante. Eh bien, pour la première fois, et ça, l'UR l'a accepté, elle va jouer en live. D'habitude, ce sont les voix qui sont en live, mais
1: l'orchestre
0: tout le monde chante.
1: Ouais,
0: tout le monde. Même si vous voyez des gens avec des guitares, des batteries, tout ça, c'est du. C'est de la bande.
1: Il n'y a que le micro-chant qui est ouvert.
0: Exactement. Donc, la force de Linda Lampenius, c'est qu'effectivement, son originalité, elle est très connue. Elle a joué avec Céline Dion, avec plein d'artistes internationaux en tant que violoniste. Bon, ben voilà, une belle blonde. Bien sculptée, on va dire, très jolie femme, très glamour, violoniste.
1: Lolo me mime, la dame. Eh ben, elle joue bien du violon, je peux vous dire.
0: C'était pas de l'accordéon que je faisais, c'était plutôt. Et lui, bon bah c'est le beau gosse brun, chemise torse poil, voilà,
1: ça
0: et ça chante. Hein, comment?
1: Pet.
0: Oui, il s'appelle Pet.
1: Pet Parkonen.
0: C'est Linda ou Pete. Pete.
1: Ah,
0: et
1: il
0: chante, alors je parle toujours pas finlandais, Liikenaitin. Franchement, c'est un tube. Et ils sont numéro un. Tous les bookmakers les voient gagnants. Même les Eurofans les voient gagnants. Mais, parfois on se trompe. Et en fait, j'ai appris également, selon les statistiques, que 56% des chansons gagnantes ont été interprétées par des femmes et plus de 73% ont été chantées en solo. Donc là, on a un duo et c'est un mec qui chante. Donc peut-être qu'ils ne vont pas gagner.
1: Allez, c'est
0: ça serait bien
1: fin,
0: que Monroe prenne cette petite place numéro 1.
1: On envoie évidemment nos meilleures pensées à Monroe. À demain, Lolo.
0: À demain.
1: On se retrouve tous les soirs pour cette semaine spéciale Eurovision. Et faites-vous une petite idée donc de Linda Lampenius et Pet Parkonen.
0: Voilà.

0: Linda Lampenius au violon et Pete Pet Parkkonen, les Finlandais favoris des bookmakers pour cette Eurovision 2026. La suite demain.
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0: Allez maintenant, on est beaucoup moins loin que Vienne et l'Eurovision. Nous sommes à Rouen, en Normandie. On va retrouver un groupe actif là-bas depuis une vingtaine d'années. Il s'appelle La Maison Tellier. J'ai une passion pour eux et pour leur mélange de chansons françaises, de rock, avec un petit peu de folk, un petit peu de country. J'adore, on entend des trompettes de temps en temps et je sais pas, ça me fait voyager. C'est merveilleux. La Maison Tellier vient de sortir un nouvel album qui s'appelle La Timidité des Arbres et je vous propose d'en découvrir la chanson-titre. C'est vraiment un immense coup de cœur. Ils sont en tournée. Je vous donnerai les dates une fois que vous aurez découvert cette chanson. Voici La Maison Tellier, coup de cœur du jour.
2: Bonsoir.

0: La maison Tellier, c'est somptueux, la timidité des arbres. Ils seront en concert toute l'année, hein, jusqu'à la fin de l'année, notamment à la Clé, Saint-Germain-en-Laye, le 5 juin, Paris, l'Élysée, Montmartre, le 24 septembre, encore le Chabada d'Angers, le 3 octobre.
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0: C'est l'anniversaire de Renaud, les amis, notre cher Renaud qui fête aujourd'hui ses... Non, allez, on compte pas. On écoute juste Mistral gagnant, on l'embrasse très fort et on vous annonce qu'il fête aussi cette année, ça c'est un beau nombre rond, c'est 50 ans de carrière.
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3: Bonjour à toutes et à tous, ravie d'être avec vous cette semaine. J'espère que vous allez bien et que vous avez pu profiter d'un week-end prolongé. Valérie Damido et Eric Bastien sont partis en vacances quelques jours, alors j'en profite pour revenir et vous proposer une sélection des meilleurs moments de l'émission, de quoi vous donner le sourire à l'heure du déjeuner et de découvrir ou redécouvrir les anecdotes de nos candidats qui ont toujours un truc à raconter. Aujourd'hui, vous avez rendez-vous avec une championne de pétanque, un auteur de romans policiers, un fan de l'OM qui a toute la panoplie, même le caleçon, ou encore deux candidats qui aiment cuisiner. C'est aussi l'occasion de voyager près de chez vous. Nous serons dans les Landes, les Bouches-du-Rhône, le Morbihan, mais aussi en Isère, sur votre radio ici.
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3: Mais avant de retrouver Valérie, Eric et nos candidats, musique maintenant avec Bernard Lavillier qui a invité Nicoletta sur ce titre Idée Noire, sur votre radio ici.

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0: Vous écoutez ici Idées Noires, Bernard Lavilliers qui sera d'ailleurs en tournée en 2027. Première date à Uzès, Reims et Grenoble. Alors nous avons toutes et tous des petites phobies. Généralement ce sont des petites bêtes. C'est le cas de Karine d'ici Paris-Île-de-France qui expliquait en octobre dernier à Valérie Damido et Eric Bastien sa technique pour les chasser de chez elle. Quant à Mickaël d'ici Armorique, il devait trouver la définition d'un polotarien. Est-ce que vous savez, vous d'ailleurs, ce que c'est d'être polotarien?
1: Alors attention, Karine, tu es comme moi, tu as la phobie des araignées.
2: Poils d'araignées, mon vrai palais, ma chambre d'or.
1: Tu n'aimes pas les araignées, tu as peur?
3: Oui,
1: mais alors je vois que avant tu les tuais et maintenant tu essayes de les mettre dehors. Mais comment tu fais pour les mettre dehors?
3: Alors, c'est toute une technique, hein. C'est un verre, une feuille de papier.
1: Oh là là.
3: Ouais, je mets le verre, je glisse la feuille de papier sous le verre.
1: Oui, mais...
3: Et j'essaye de les mettre dehors pour pas les tuer.
1: Mais oui, mais du coup, t'es obligée de t'approcher d'elles?
3: Bah ouais, mais je vieillis, donc je deviens un peu plus sage.
1: Ah, j'ai 60 ans, j'ai toujours pas la feuille et le verre. Hein. Moi, je quitte la pièce. Hein, si l'araignée est dans ma chambre, bien, je dors.
4: Tant que ma femme prend la patte. Mais vraiment, je te jure, il y a une araignée, elle la voit, elle va pas essayer de la choper, elle va la choper, elle prend la patte et elle la remet.
1: D'accord, ta femme est folle.
4: Ah, mais...
1: Alors, donc toi.
3: C'est pas possible encore.
1: Ouais, mais enfin, tu t'approches d'elle. Moi, je pourrais jamais. Hein. Ça, c'est pas possible. Alors, il paraît que tu fais aussi, tu regardes beaucoup de tutos et que tu essayes de faire de la couture.
3: Ouais, oui, en fait, quand je ne sais pas faire quelque chose, je regarde les tutos. Alors, la couture, c'est un exemple, mais oui, pour me lancer, pour avoir des modèles, pour avoir des idées, j'aime bien.
1: Bah, c'est bien, j'adore. Quelle fille curieuse de tout, j'adore. Tu m'expliqueras comment tu fais pour approcher les araignées, on se reparlera après l'émission. Alors, là, c'est le moment, tu peux marquer 3 points d'un coup, c'est la question à choix multiples. Je te pose la question, je te fais des propositions. Et à mon top chrono, tu as 10 secondes pour me donner ton choix. Je te mets une petite chanson de Jojo.
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1: Oh yeah, oh, hey, hey. Voilà, ça, c'était la chanson de Le Cornu, il y a encore 3 secondes. Alors, on va parler de Johnny Hallyday.
4: Je
1: devrais
4: pas rire, hein, parce que...
1: Alors Karine, combien d'albums studio Johnny Hallyday a-t-il publié dans sa carrière? Combien il y a eu d'albums de Johnny Hallyday? 25, 38, 51, autant de Perfecto dans son armoire et de Harley dans son garage. Allez, combien d'albums Johnny? 25, 38, 51, top chrono 10 secondes. Vite,
4: allez,
1: réponds-moi, chérie.
4: Karine?
3: Bah, 38?
1: Non, c'est 51. Entre 1960 et 2018, de Hello Johnny à Mon pays c'est l'amour, sorti quelques mois après sa disparition, c'est presque 60 ans de chansons françaises et 51 albums. Voilà. C'est quoi ton morceau préféré de Johnny, toi, Karine?
3: J'aurais pas dû changer d'avis, finalement.
4: Je la connais pas,
3: celle-là. Vous l'avez entendu, le premier 51, en fait, c'est ça, hein?
1: Ouais, 25, 38, 51.
3: Plein de morceaux.
1: Et eh ben voilà, bon bah pas... Maître Coupez, voilà. T'as entendu 51 toi? Non, Maître Coupez n'a pas entendu. Allez, c'est à Mickaël.
4: Oui, Mickaël, avec ici Armorique. Mickaël qui habite à Brec, dans le Morbihan, qui est notre boucher, qui aime faire du chi parmentier, du poulet tandoori aussi. Il sait cuisiner la blanquette et le bourguignon. Pareil que t'es un peu un spécialiste de l'hypnose, parce que t'as été voir Mesmer en spectacle. Et toi Mika, mon petit cri-cri-cri, t'es très réactif. Et il a joué de toi.
6: C'est ça.
1: Qu'est-ce que t'as fait?
4: C'est-à-dire, t'as été son cobaye?
6: Ouais, j'étais son cobaye pendant la moitié du spectacle.
4: Ah ouais?
1: Qu'est-ce qu'il t'a fait faire? Le dauphin?
4: Raconte.
6: Non, il m'a mis en couple avec un autre homme que je voyais comme une femme et qui accouchait d'un enfant.
4: D'accord.
6: Entre autres.
4: Alors, il t'a demandé de te transformer en Australopithèque également.
6: Oui.
4: Et il t'a demandé de revivre ta naissance. Donc tu t'es retrouvé à faire le bébé quoi, quand t'arrives au monde.
6: Tout à fait, oui.
4: Est-ce que très honnêtement, t'en as gardé un bon souvenir ou pas?
6: Oui.
4: Ah bon, ça va.
6: C'est du spectacle. Hein,
4: oui, c'est du spectacle. Ouais.
1: Non, c'est du spectacle.
4: Pas convaincu. Voici la question. Qu'est-ce qu'un polotarien? Voici 4 propositions même. Un végétarien qui mange quand même du poulet. Un végétarien qui ne mange rien, qui a des poils. un végétarien qui ne se nourrit qu'avec des épluchures de fruits et légumes, ou un fan de Volkswagen qui prend tous ses repas dans sa polo. Top chrono, 5 secondes.
0: 10.
4: Un polotarien.
6: Qui prend que des pots de légumes.
4: Qui se nourrit avec des épluchures de fruits et légumes.
6: Ouais,
4: c'est ça que tu m'as dit.
6: Des pots, ouais, c'est ça, ouais.
4: Eh bien non, malheureusement, un polotarien est un végétarien qui mange quand même du poulet, voilà, qui évite la viande rouge, le porc, le poisson, les fruits de mer, mais qui inclut donc la volaille, donc la dinde et le poulet, tu connais bien puisque t'es charcutier. Je suis désolé, pas de point là.

0: Il sera en concert à partir du mois d'octobre. Il passera notamment à Valence, Troyes, Roubaix ou encore Nantes. Renan Luce, Les Voisines, dans la playlist de votre radio ici. Valérie Damido et Éric Bastien sont à présent avec Guillaume d'ici Gascogne, qui de son propre aveu ressemble à un comédien humoriste français très célèbre, et Cécile d'ici Isère, dont le père collectionne les pins. Comme vous et moi, fut un temps, me direz-vous, sauf que lui, il en a vraiment beaucoup, beaucoup, beaucoup.
1: Voilà. Alors, Guillaume a 2 points, Cécile a 2 points. Guillaume, attention, il a un petit rituel. Et Guillaume, le café du matin avant la douche.
2: Pour bien commencer ma petite journée et me réveiller, moi j'ai pris un café.
1: Eh oui, parce que sinon, si tu prends pas ce café, qu'est-ce qui se passe, Guillaume?
3: Je suis de mauvaise humeur.
4: L'échafouin.
1: Eh oui. Et pourquoi? Parce qu'il paraît que tu es un petit peu râleur.
3: Un petit peu.
1: C'est-à-dire, tu râles sur quoi, par exemple?
3: Par moment, je râle tout seul. Hein. Je râle sur tout, en fait.
1: Ah oui.
3: C'est pas mal, l'endroit là, non?
4: Bah, je confirme.
1: Je sais pas, moi, je partage l'antenne avec quelqu'un qui ronchonne et qui râle tout le temps. Les auditeurs, comment
4: ça? Vous survivez?
1: Bon, écoutez, j'ai beaucoup de mal. Hein, Elle dit rien, ta femme, que tu râles?
3: Ah bah si, elle râle aussi.
1: D'ailleurs, on parle de ta femme. Tu es avec elle depuis 14 ans et tu l'as rencontrée dans un camping.
3: Oui, c'est ça, tout à fait.
4: Carrément, camping, ouais. Comme ça, David et Jonathan, camping.
1: Bah oui, parce que c'était pendant les vacances. Ah. Parce que toi, t'étais animateur de soirée, c'est ça?
3: C'est ça, tout à fait.
1: Et c'était ton job d'été, et elle faisait quoi?
3: Alors elle était salariée du camping, en fait. Elle faisait l'accueil, la réception, elle guidait les clients, enfin voilà quoi.
1: Alors, c'était en 2011, ça fait 14 ans que vous êtes ensemble, c'est bien, c'est un vrai amour là, on est quand même, hein? Ouais.
3: Ah oui, c'est plus l'amour de vacances.
1: Non, c'est un vrai love. Alors, il y a un petit truc qui me fait rire, c'est que quand même, il paraît que tu ressembles à Danny Boone.
3: Oui.
1: C'est vrai?
3: On me le dit souvent, oui.
1: C'est-à-dire dans la rue, il y a les gens qui t'arrêtent, c'est ça?
3: Ouais, c'est ça, ou quand je me sers d'un truc, ils me disent « mais vous avez un air de ressemblance ». Je leur dis « oui, je sais, merci, mais j'ai pas le même compte en banque ».
1: Ça, c'est sûr.
3: Voilà,
1: eh ben, tu ressembles à Danny Boone, je veux une photo de toi immédiatement sur le téléphone du professeur Coupez.
4: Ah oui, d'ailleurs, on a eu les petits chats de Cécile.
1: Ah ouais, on a eu tes petits chats, je te jure, je suis à deux doigts de prendre le plus clair là, trois là. Alors, on va jouer à la question qui peut te rapporter 3 points. C'est la question à choix multiple. Je te pose la question. Je te fais des propositions à mon top chrono. Tu auras 10 secondes pour me donner ton choix. Tiens, je te mets une petite chanson d'Alain Chamfort.
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1: Et oui, on va parler de whisky. Alors, Guillaume, quelle céréale est à la base du whisky? Le blé, l'orge, le seigle, les cornflakes. Voilà. Quelle céréale est à la base du whisky? Blé, orge, seigle. Top chrono 10 secondes. Et tu me dis quoi?
3: L'orge.
1: L'orge. Est-ce l'orge?
4: Je sais pas. Moi, je connais pas la réponse. Hein.
1: Oui, c'est l'orge. Bravo. Bien sûr que c'est l'orge, absolument. C'est de l'orge maltée, pour être plus précis. C'est le maltage, c'est-à-dire la fermentation et la distillation, qui vont donner les arômes différents et uniques au whisky. Eh ben, bravo. 3 points de plus, tu as 5.
4: Cécile, on parlait du côté chonchon, là, de Guillaume. T'as bien des petits défauts, toi, quand même, Cécile?
5: Bon, non, pas du tout, hein, voyons.
4: Et on en parle de ton côté un peu maniaque qui ressurgit de temps en temps?
5: Oui, bon, c'est vrai que j'aime bien replacer les choses qui sont pas droites.
4: Oui.
5: Voilà, on va dire ça comme ça.
4: Donc, par exemple, quand tu vas chez le médecin, t'as une espèce de petite phobie. Chez le médecin, il faut que les
5: tableaux soient droits dans la salle d'attente, les encadrements. Donc, je peux replacer.
4: Tu te lèves dans la salle d'attente pour les remettre, les tableaux. T'es sérieuse, là?
5: Oui, les magazines, faut que ça soit droit.
1: Eh ben, tu sais que moi, je fais ça.
4: Car. Ah ouais.
5: Ah, et ça m'étonne pas parce que tu es une super décoratrice.
1: Oh, merci ma chérie, mais je peux pas supporter un tableau de travers ou les trucs. Ça m'angoisse.
4: Mais alors, elle, par exemple, elle supporte pas quand elle va chercher, elle va chez le buraliste. Genre, il a un pendentif de Trabiol. Elle ne le supporte pas.
1: Eh ben moi aussi, je le remets.
4: Tu lui remets ou t'oses peut-être pas ou...
5: Je suis revenue pour lui dire ton pendentif, il est à l'envers.
4: Ah oui,
5: voilà,
4: quand même.
5: Faut le remettre.
4: D'accord. Bon, il y a aussi une petite particularité. T'es la fille d'un collectionneur unique de pins.
6: Hey mec, t'as vu mon pins? Tu collectionnes.
4: titre, ça s'appelle les copines, copains. Jeu de mots. Alors attends, tiens-toi bien. Combien il a de pièces, ton papa?
5: Il avoisine les 35 000 pins.
4: Ouais. Tu les mets où?
5: Et comme vous avez dit, je suis l'enfant unique.
4: Ah ouais, ouais, non, ah ouais. 35 000 pins, c'est quand même énorme, quoi.
1: Ah ouais, c'est énorme.
4: Bravo.
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She drives me crazy, Fine Young Cannibals. Pour la petite anecdote, l'un des clips de cette chanson a été réalisé par le danseur et chorégraphe français Philippe Découfflé. Vous connaissez peut-être son travail, c'est lui qui avait mis en scène la cérémonie d'ouverture des JO d'Albertville en 1992. À suivre, quelques infos près de chez vous, puis Alain Souchon et puis la suite des meilleurs moments d'Otaquet avec Valérie Damido et Eric Bastien. 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Et puis on vous rappelle et vous participerez peut-être, sûrement, sur votre radio ici.

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1: Soyez les bienvenus si vous nous rejoignez. Peut-être que certains d'entre vous ont profité du pont de la fin de la semaine dernière pour prendre quelques jours de congé. Profitez-en bien. Pour les autres, nous vous changeons les idées cette semaine avec les meilleurs moments d'Otaquet. À l'heure du déjeuner, on retrouve Valérie Damido et Eric Bastien juste après le baiser d'Alain Souchon sur votre radio ici.

0: 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Il est midi 34 et peut-être êtes-vous en train de déjeuner ou de réfléchir à ce que vous allez bien pouvoir manger. Noadine d'ici Provence et Martine d'ici Normandie ont des idées pour vous. Tous les deux aiment cuisiner, ce qui fait saliver Eric Bastien et Valérie Damido sur votre radio ici.
1: Alors, Noureddin habite à Tretz, dans le 13, hein, dans les Bouches-du-Rhône. Il jouait avec ici Provence. Et Noureddin, il travaille dans le bâtiment, évidemment, donc forcément, c'est mon chouchou. Et tu es fan de l'OM. Tu jouais au foot, mais t'as arrêté, mais t'es toujours complètement fan.
2: Ah ouais, je suis à fond.
3: Génial, ça.
1: C'est-à-dire que tu vas voir tous les matchs, quoi.
2: Les voir, ouais, ça m'arrive, mais sinon, ouais, c'est à la télé.
1: Ah ouais, tu rates pas un match.
2: Je rate pas un match, exactement.
3: Et t'as vu le Classico contre Paris ou pas?
2: Eh oui.
1: Bah évidemment.
2: Ça a changé la donne. Hein.
3: Ah bah ça va, détends-toi. Hein, ça va.
1: À jamais, les premiers.
2: Ça va. Ah,
1: très
2: jamais. Détendu.
1: Mais ouais. Oui, détendu.
3: Ah, on a perdu quand même à Paris.
1: Alors, il paraît que t'as les maillots, les survêtes, les caleçons de l'OM.
2: Ouais, j'ai eu la chance de travailler pour un joueur, deux joueurs de l'OM.
1: Et bah du coup.
2: Et du coup, j'ai eu la chance d'avoir des maillots.
1: Ouais, malin. Je savais pas qu'il y avait des caleçons de l'OM, mais bon, écoute, voilà.
2: Ouais, un caleçon, ouais. Ça, par contre, c'est
3: un haut sur la fesse gauche, le M sur la fesse droite. Caleçon, quoi.
2: Là, tout autour.
1: Non. Ouais. Voilà, la bonne soirée à tous. Voilà, j'ai cru que t'allais faire des blagues sur des. Enfin, bref. Alors.
3: Sur le string de l'OM.
1: Oui, bien sûr.
3: Ça existe.
1: Il paraît que tu adores cuisiner, que tu sais faire plein.
2: Ah ouais. J'adore.
1: C'est quoi tes plats à signature?
2: Écoute, le classique provençal, hein, tu sais, la daube, j'adore ça.
1: Ouais.
2: Là, midi, j'ai ramené au boulot avec moi du popiette de volaille avec sauce forestière, tu vois.
3: Oh,
2: et des champignons. Et des tagliatelles.
1: Oh là là, mais c'est pas possible ça.
3: On peut en arrêter d'en parler tous les jours, là. C'est horrible.
2: Et j'ai la chance d'avoir un micro-ondes chez les clients, donc ça va, tu vois.
1: Oh là là. Alors mon petit nounou, mon petit cordonnier, deuxième question à un point, j'aimerais bien que tu marques s'il te plaît. Je t'emmène en Thaïlande. Écoute bien cette question. Une fois par an, en Thaïlande, une ville organise un buffet à volonté pour les singes. Une fois par an en Thaïlande, une ville organise un buffet à volonté pour les singes. Est-ce que c'est vrai? Est-ce que c'est faux? Top chrono, 5 secondes.
2: Ouais, je dirais vrai, par hasard.
1: T'as bien raison, ça s'appelle le Monkey Buffet Festival. Ça a lieu à Lopburi en Thaïlande. On rend hommage aux singes du temple et on leur sert un banquet géant de fruits, de légumes. Et voilà, donc bravo, un point.
3: Ouais. Vous savez quoi? On va continuer à parler de bonne bouffe parce que vous nous avez vraiment donné faim. Et notre Martine, avec ici Normandie, adore cuisiner une spécialité normande très connue, le couscous, bien sûr. Connu, couscous normand. Je plaisante,
1: voilà,
3: bien
1: j'adore
3: sûr.
1: J'adore le couscous normand, moi.
3: Alors, t'es une fan du. Une pro du couscous, c'est vrai?
4: Oui, j'adore ça. Et puis, paraît-il qu'il est très bon.
3: Alors, je sais pas, tu mets quoi dedans? Qu'est-ce qui fait qu'il se distingue des autres?
1: Non, déjà, est-ce que tu prépares la semoule la veille comme tout bon cuisinier de couscous?
4: Non, pas vraiment.
3: Bon, en tous les cas, c'est le plat que tu adores faire et tu le fais notamment pour tes enfants. Oui. Mais on avait un Noureddin qui est pas spécialiste de dessert. Toi, en revanche, les tartes, ça, c'est tu sais faire, toi.
4: Oui, les tartes au citron, tartes au chocolat.
3: Ok, gâteau au chocolat, ben voilà, on les met tous les deux, puis on a un bon petit repas.
1: Ah bah on a le buffet spécial au taquet, on va dire.
3: Et puis on pourra se faire cette petite partie de pétanque, je l'ai évoqué tout à l'heure, mais j'ai pas eu l'occasion de dire. En fait, t'es une championne de pétanque, toi.
4: Championne, non, mais je me débrouille pas mal.
3: Alors attends, excuse-moi, t'as participé à divers championnats, t'es arrivée deux fois vice-championne en mixte en Seine-Maritime. Pour moi, t'es une championne, quoi. Pardon, hein.
4: Bon, bah écoutez, si vous
3: le dites. Bah oui, non, mais c'est énorme. Mais
1: c'est vrai qu'en fait, tu sais, il a jamais réussi à marquer un point. Donc, il sait pas, il comprend toujours pas le cochonnet, tout ça.
3: Moi, je sais lancer le cochonnet. Après, je m'arrête là, c'était voilà, je ne sais plus.
1: Allez,
3: collectionneuse de pins et des timbres. Martine, on y va avec les pins et les timbres. Est-ce qu'on a une question sur ça? Pas du tout. On va s'intéresser au français. Le tout premier texte écrit en français était un sketch. Selon toi, vrai ou faux, 5 secondes.
1: Top chrono.
4: Vrai.
3: Non. Le tout premier texte écrit en français remonte à 842. Il s'agissait du serment de Strasbourg.
1: Un accord. accord politique entre les petits-fils de Charlemagne.
3: Bref, le français est né dans un contrat, Valérie, mais pas dans un...
1: sketch.
3: Exactement. Désolé, pas de quoi, Martine.

0: dernier titre de Gauvin Serre, Silence Radio. Gauvin Serre qui est aussi en tournée pour présenter son nouvel album. Vous pourrez le voir sur scène à partir de la rentrée. Il démarrera à Montrouge, Grenoble et Château Renard. Alors, si vous avez un petit peu de mal à faire du rangement chez vous, je ne peux que vous conseiller de devenir amie avec Linda d'Ici par Île-de-France. C'est d'ailleurs ce que Valérie Damido envisage, vous allez voir pourquoi. Quant à René d'Ici de Romardèche, il a un certain talent pour l'écriture, ce qui plaît beaucoup à Éric Bastien sur votre radio ici.
1: Alors, Linda à 2 points, René à 3 points, Linda vit à Gennevilliers, Linda range les maisons de ses amis. Je vais de ce pas demander ton téléphone personnel à Maître Coupez. Voilà, alors il paraît que tu aimes aussi les activités à sensation, tu fais du parapente.
2: Je n'en fais pas tous les jours, hein. Mais oui, bah. Je me suis offert ça, ouais.
1: C'est-à-dire qu'à Gennevilliers, c'est compliqué le parapente tous les jours, mais bon.
2: Non, je me suis offert ça parce que ça vient du fait qu'à 15 ans, on m'a proposé et ma mère a mis son veto. Et du coup, bah, je me suis offert ça et j'avais 44 ans et j'étais en vacances en Savoie, dans la Maurienne. Et voilà, il y a quelqu'un qui proposait ça et je me suis dit, allez, on y va. Et il paraît que j'étais hyper à l'aise. Il prenait des photos avec sa petite caméra perche. Et en fait, moi, je commentais tout. Enfin, vraiment, il m'a dit, mais franchement, c'est hyper rare. Donc, je suis bien dans les airs, je vous confirme.
1: Ah bah, c'est super. Moi, je vous raconterai un jour mon expérience en parapente, où j'ai failli mourir. Voilà. Alors, ça va bien avec ton super
3: c'est
1: pouvoir.
3: C'est quel jour, à quelle heure? Parce que ça
1: m'intéresse. Je te dirai, je te raconterai.
3: Je veux bien, ouais.
1: Ton super pouvoir, bah, ça serait de voler.
4: Oui.
1: Eh oui.
4: I can touch the sky.
1: Bah oui, t'aimerais voler, mais donc du coup être un oiseau, avoir des ailes et tout ça, c'est ça?
2: Ouais, exactement. Après, les ailes que je pourrais ranger quand même, hein, faut pas que ça soit tout le temps visible, mais oui,
1: c'est pas pratique pour les
2: j'aimerais,
1: fringues.
2: J'aimerais voler.
3: C'est moins glamour.
1: C'est moins.
3: Personne n'a révélé, mais elle est très bonne la blague de Valérie, hein, avec les ailes comme ça. Moi, j'aime beaucoup.
1: Oui, ouais. Voilà. Allez. Ouais. Bon, alors là, c'est la question qui peut te rapporter 3 points. C'est la question à choix multiples. Je te pose la question, je te fais des propositions. À mon top chrono, tu as 10 secondes pour me donner ta proposition. Alors, écoute bien. Quel est l'instrument de musique le plus ancien jamais découvert? Alors, je te propose un tam-tam en peau de zébu, un xylophone en terre séchée, une flûte en os de vautour, ou l'accordéon d'Yvette Horner, sculpté par Cro-Magnon. Top chrono, 10 secondes.
2: Je pense que c'est une flûte.
1: La flûte?
2: Ouais.
1: Eh ben, on va écouter immédiatement la réponse.
2: Ah, cool.
1: Et oui,
3: oh là là. Oh là non.
1: Ah oui, c'est la flûte en os de vautour, hein. Ça a été découvert en Allemagne, elle a 40 000 ans et ça montre que les premiers homo sapiens d'Europe pratiquaient déjà la musique, voilà.
3: Eh bien, dites donc.
1: 3 points de plus, ça fait 5.
3: Oui, c'est très bien. Ça veut dire, René, qu'elle est en train de prendre la tête. C'est normal, elle vient de jouer. On va continuer hein, d'ici 13 heures.
5: Ouais.
3: T'as envie d'aller à Reims? Tu aimes Clara Luciani? Tout te plaît cette semaine, ça va?
5: Bon, Clara Luciani, oui, on peut aller voir. Je préfère encore Pomme ou Suzanne que Reggiani, que Luciani, mais bon.
3: C'est vrai que tu es très nouvelle génération. C'est vrai que tu écoutes Suzanne, justement. Ça fait partie des artistes que tu adores. Tu aimes Pomme, tu aimes Santa. On a un extrait de Suzanne avant 13h. On va lui préparer ça pour lui faire plaisir à notre René. Vous savez quoi, Valérie? Et ça va vous faire plaisir.
1: Ah.
3: René!
1: Ça, c'est Suzanne. Suzanne, voilà.
3: C'est pour toi, René. Hein. Elle est sympa, Céline.
5: Oui, merci, gentil, merci.
3: Je sais que tu suis l'épisode très souvent sur Au Taquet, sur Ici, de nos aventures, de la grande saga. Oui, après les romans policiers de...
1: Nadine Mousselet.
3: Après ceux de Linda Riley.
1: Lucinda.
3: Valérie, que va-t-il se passer? Est-ce que le frère de la sœur de l'oncle sera présent au château?
1: Et je ne sais pas, peut-être que Saint-Priest est attaqué par des Manon.
3: Est-ce que René sera là avec son chien Undo? Est-ce que Undo Tres, bien sûr? Je dis ça parce que tu écris des romans policiers, René.
5: Oui, depuis 4 ans.
3: C'est génial, ça. T'en as sorti combien, des romans?
5: J'en ai sorti 4.
3: 5? Ah oui, le cinquième est en cours, hein, c'est ça?
5: Oui, le cinquième est en cours et je vais venir un peu sur mon village.
3: C'est quoi l'histoire en 2 secondes du dernier, là, le pitch, là, en 30 secondes?
5: En 30 secondes, c'est l'histoire de personnes qui sont assassinées. Enfin, c'est des cambriolages où des personnes sont assassinées. Et voilà. On se demande si c'est des cambriolages qui tournent mal ou mal si c'est une vengeance très ancienne.
3: La vengeance sera-t-elle au rendez-vous?
1: Eh ben, disons, c'est bien d'écrire comme ça. Bravo, René.
3: Tu connais déjà le titre? Tu sais comment il va s'appeler, ce livre?
5: Non, j'hésite. J'écris en impro. J'ai pas de plan, j'ai rien. Donc, j'écris au jour le jour.
3: Écoute, on suivra ça avec plaisir.
5: Je découvre moi-même l'histoire au fur et à mesure. Donc voilà.
1: Ah, génial. Bah, c'est super, ça.
3: Super. En tous les cas, après Nadine Mousselet, René de Dromardèche, on a hâte de découvrir les aventures. 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

0: Topsail et Tainted Love, merci d'écouter votre radio ici. Allez, dans un instant, suite des meilleurs moments d'Otaka avec Valérie Damido et Eric Bastien qui ont fait une petite impro sur Staying Alive des Bee Gees, ce qui a bien fait rire Linda d'ici Paris. Vous allez voir, ils étaient très inspirés. Je pense qu'ils étaient capables de tenir encore plusieurs minutes. Quant à René d'ici Dromardèche, il a une histoire de bouc et d'ânesse à vous raconter. Alors oui, je sais. Petite précision, si vous avez envie de jouer et que vous dites « mais moi, j'ai pas d'anecdote comme ça à raconter », ne vous inquiétez pas, inscrivez-vous quand même sur votre radio locale ici. On trouvera ensemble de quoi dire.
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2: Alors, Linda, il paraît que tu as une phobie qui est venue en vieillissant, c'est quoi ?
3: En fait, la phobie, c'est d'être enfermée dans les ascenseurs. C'est mieux parce que la même année, il y a genre 10 ans, j'ai été enfermée dans un ascenseur à mon bureau, dans un ascenseur chez moi, chez une amie. Et pendant 2-3 ans, j'avais vraiment du mal. Et même s'il fallait monter 6 étages, je les faisais. Alors, je me soigne, hein, mais je pense sur moi. Mais c'est vrai que je suis très vigilante quand je suis dans un ascenseur.
4: Ah, tu te soignes comment ? C'est important pour les gens qui ont peur comme toi. Tu fais quoi ?
3: Je prends sur moi et je me dis, t'es pas en danger, ça va quoi, ça, tu vas survivre. Mmh. Et puis j'ai pas été coincée depuis ce triste événement là, où j'ai eu un cumul d'incarcération. Et en plus je sais comment, même si on n'a pas le droit de le faire, je sais comment se désincarcérer. Donc quand on est entre deux étages.
2: Ah ouais.
4: Oui, alors on en parlera sur une prochaine émission, je pense.
2: On en parlera sur une prochaine émission. Se désincarcérer d'un ascenseur. La désincarcération. Ouais, non mais moi je suis comme toi, j'ai peur des ascenseurs et je me soigne en montant dans les ascenseurs de Radio France. Comment te dire ? Voilà, alors, pour t'encourager à gagner, je sais que tu aimes bien Lucky Love, tu aimes bien Goldman, tu aimes bien Elton John et tu aimes aussi ça.
4: On devrait mettre ça comme musique dans les ascenseurs. Ça détendrait tout le monde.
3: Staying Alive.
2: Oui. Mais oui, Staying Alive aussi, ouais.
4: Je suis coincé.

0: ça me désangoisse.
1: Tout de suite, on a plus peur.
0: Bah ouais, t'as raison. Alors, Linda, c'est le bingo. Aujourd'hui, on est sur des célébrités. À mon top chrono, je vais te demander de me citer un maximum de Michel, célèbre. Un maximum de Michel. Ce que tu veux. Michel.
1: Les deux, mon capitaine.
0: Les deux, mon capitaine. Michel célèbre. C'est parti.
2: Michel Audiard, Michel Blanc, Michel Jonas, Michel Sardou, Michel Polnareff, Michel Thor, Michel
0: Lavrange. Il y en a six. C'est magnifique.
1: Bravo, moi.
0: Six.
1: Et on salue Michel Otis, bien sûr.
0: Oui, il y a Michel Serrault, il y a Michel Legrand, Michel Barnier, Michel Boujna, Michel Galabru. Mais c'est très bien.
1: Mais Michel Otis, tu as eu des ascenseurs.
0: Oui, bien sûr. Le frère.
1: De Joe Malongo.
0: De Joe Malongo,
1: évidemment. Ouais, voilà. Patrick, qu'est-ce que c'est que ça? Envoyez-moi la musique de la chèvre avant de jouer. Pourquoi je dis Patrick? René. Je sais pas pourquoi. René, la chèvre.
3: Oui.
1: Mais alors, c'est pas vraiment de la chèvre, mais t'as un bouc. Tu avais un bouc, voilà, et une ânesse.
3: Oui, il était avec sa copine ânesse depuis oui. 12 ans.
1: Oui, et ils avaient l'habitude de s'échapper rapidement. Seul,
3: Oui, l'ânesse ne pouvait plus vivre seul, et comme on voyage beaucoup, on l'a donné à des gens qui la gardent dans un parc.
1: L'anecdote, c'était qu'un jour, tu étais en train de boire un café, ou je ne sais pas ce qui s'est passé, les deux bêtes se sont échappées de l'endroit où elles étaient avec toi, et elles se sont posées sur une place handicapée devant un café, et on t'a appelé pour dire, je peux pas me garer, quoi, enlevez votre bouc.
3: Oui, c'était à 6h30 du matin, on a
1: Pris
3: le coup de téléphone.
1: Ça fait bizarre.
3: Du barman qui est un peu plus bas de chez nous, il a dit, bon, avoir un bouc blanc et une ânesse, je suppose que c'est les tiennes. Je fais, oui. Il m'a dit, si tu veux, là, ils sont stationnés sur la place handicapée. Si tu veux les récupérer, t'attends.
1: Entre la désincarcération de l'ascenseur et le stationnement des boucles, là, aujourd'hui, c'est
0: magnifique.
1: On est royal au bar. Bon, allez, on y va, on joue pour 10 secondes. Juste après avoir écouté Santa, que tu adores, évidemment. Et comme t'es hyper dans la solidarité, que tu vas faire rire des personnes âgées dans les EHPAD, que t'es bénévole au Resto du Cœur, rappelons que Santa sera la marraine du Téléthon les 5 et 6 décembre prochains. Ton bingo, le voici, 10 secondes pour me citer un maximum de prénoms, enfin non, pas de prénoms, mais de célébrités portant le prénom que je vais te donner. Score à battre, 6 points, c'est celui de Linda. C'est pas anodin si j'ai parlé de Patrick, parce que c'est Patrick, top chrono, Patrick.
3: Patrick Bruel, Patrick Juvet, Patrick Hernandez, Patricia Cast, Patricia...
1: Pour le coup, c'était vraiment les Patrick, donc Patricia Cast.
0: Et Paul Newman, non.
1: Et Paul, c'est Paul, c'est pas Patrick. Par contre, j'en ai trois. Il y en avait d'autres, hein. Patrick Chirac, personnage, Patrick Swayze, Patrick Roy.
0: Patrick Devers, Patrick Dupont, Patrick Topalop.
1: Patrick Chabatier.
0: Tu en as trois.
1: Ça suffira pas, je suis

0: Souvenir de 1974 avec Michel Jonas. Dites-moi, merci d'avoir passé cette heure avec nous. Rendez-vous demain pour une autre sélection d'instants savoureux d'au taquet avec Valérie Damido et Eric Bastien. Il sera question de jeux de société, de marée montante en Bretagne ou encore de nuit sur la plage. À demain.
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2: Il est très en forme, Yoann Guérin. Il vous accompagne jusqu'à 6h du matin. Donc, c'est dans les prochaines minutes. On vient quand, nous, Valérie?
1: Oh, bah, nous, on revient à midi, mon chat.
2: Ah, bah, on va se faire une petite chaise quand même avant, hein.
1: Évidemment.
2: À tout à l'heure.

0: Magnifique titre, Michel Berger, Diego, libre dans sa tête. Soyez les bienvenus.
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0: Bonjour, très bon réveil. On espère que vous avez pu profiter de ce long pont de l'Ascension. C'est le retour au travail ce matin. On vous accompagne avec le sourire, évidemment, avec l'équipe des Leftos, Emeline, Severia, Mélodie, Christophe et Aude Razo. Bonjour Aude.
3: Bonjour Johan Guérin, bonjour à tous. On parle foot ce matin parce que ça y est, on sait qui jouera la Ligue des Champions la saison prochaine et qui se maintient en Ligue 1. Je ne vous dis rien.
0: Ah bon ?
3: Suspense.
0: Ah.
3: Réponse dans le journal de 5h.
0: Ça, c'est ce qu'on appelle du tease. Ce matin, on parle de votre assurance auto. Valère Correa vous donne une astuce pour faire baisser vos cotisations. Explication dans Paris, les économies dans 5 minutes. Et

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0: Lundi 18 mai, bonne reprise, bon réveil, 5h. Patrick Bruel sort de son silence.
2: Après la plainte pour viol annoncée par l'animatrice Flavie Flamand, le chanteur et acteur dénonce, je cite, des rumeurs parfois absurdes et écœurantes. Il dit qu'il se battra pour défendre la vérité et qu'il continuera à faire son métier. Yannick Falt.
3: Vendredi, après la plainte annoncée par Flavie Flamand, Patrick Bruel avait laissé ses avocats monter au front. Cette fois, le chanteur assure lui-même sa défense. Dans ce message publié sur son compte Instagram, le comédien évoque une brève histoire avec l'animatrice, ni violente, ni contrainte, ni sournoise. Il n'y a eu ni viol, ni drogue, assure-t-il, référence aux faits relatés par Mediapart. Témoignage sous pseudonyme d'abord, avant que Flavie Flamand décide de sortir de l'anonymat. 1991, elle a 16 ans, Patrick Bruel en a le double. Ils se sont croisés un peu plus tôt sur un plateau de télé. Selon son récit, elle se rend au domicile parisien du chanteur, prend un thé, blackout. Patrick Bruel lui reboutonne son pantalon quand elle se réveille, dans un état de sidération totale, comme une poupée de chiffon selon sa plainte. La cinquième en France contre le chanteur, une sixième a été déposée en Belgique.
2: Les précisions de Yannick Falt. Des dizaines de députés de droite demandent une commission d'enquête parlementaire sur les prix des carburants. Pourquoi ont-ils augmenté si vite après le déclenchement de la guerre? Qui en a profité? Faut-il mieux les encadrer? Cette commission d'enquête pourrait voir le jour avant l'été et ce serait une première, Jérôme Val.
4: J'ai comme un doute légitime, résume Antoine Vermorel Marquez. Le député Les Républicains à l'origine de cette proposition de commission d'enquête le soupçonne. Ces hausses de prix à la pompe dès le mois de mars ont profité à quelques-uns. Il veut savoir qui et comment.
5: Il y a clairement eu en début de crise un effet spéculatif et on constate aujourd'hui qu'il y a des interrogations sur les marges. Et moi, ça m'intéresse de savoir s'il y en a qui s'enrichissent sur le dos des Français. S'il y en a, il faut qu'ils sachent que on va les pointer du doigt.
4: Mais ce ne sera pas la seule cible. L'élu de la Loire compte aussi évaluer l'impact des aides de l'État, comme les ristournes octroyées en 2022, elles avaient coûté à l'époque 8 milliards d'euros.
5: Sans aucune évaluation, moi ça m'étonne d'ailleurs que dans un pays au 21e siècle, on puisse lâcher des milliards comme ça sans regarder si ça a été utile, si ça a été efficace, à qui ça a été, est-ce que ça a vraiment été aux consommateurs ou est-ce que ça a été à d'autres acteurs.
4: Deux tiers des députés LR ont signé ce texte, suffisant pour créer une commission dès juin, 6 mois de travaux, un rapport à l'automne au moment des débats budgétaires. Timing idéal, avertit Antoine Vermorel Marquez.
5: C'est aussi une manière de mettre la pression sur tous les distributeurs, les raffineurs, pour leur dire on mettra notre rapport au moment du budget 2027, donc potentiellement il y aura des conséquences fiscales pour qu'on puisse rendre l'argent aux Français.
4: Cette proposition de commission devrait recueillir aux yeux du député le consensus le plus large possible à l'Assemblée.
2: Et c'est cette semaine, jeudi précisément, que le gouvernement doit dévoiler des mesures d'aide supplémentaire pour le carburant, aide à certaines professions et aux plus gros rouleurs.
0: La Ligue 1 a rendu son verdict. Finalement, c'est Lille qui décroche la troisième place.
2: Précieuse troisième place, synonyme de qualification directe pour la prestigieuse Ligue des Champions. Le LOSC pourtant a perdu hier contre Auxerre 2-0, mais Lille profite de la lourde défaite de Lyon contre Lens, Jean-Pierre Blimeau.
6: Il a fallu quelques minutes aux supporters lillois pour digérer la défaite, mais ils se sont très vite remis à chanter, acclamant les joueurs du LOSC qui ont fini par un tour d'honneur, même si dans les tribunes, certains comme Romain ont eu un peu de mal.
7: Je pense qu'il y avait mieux à faire, mais bon, la Ligue des Champions, c'était l'objectif de la saison, donc c'est intéressant, on a réussi à atteindre l'objectif, on verra la saison prochaine.
6: Le LOSC finit sur une fausse note, mais restait sur 13 matchs sans défaite en championnat, et cette troisième place, c'est ce qui compte le plus, estime l'attaquant Olivier Giroud.
8: La déception n'a pas été très longue à la fin du match, quoi. Dans son ensemble, ça reste une très belle saison.
6: L'entraîneur du LOSC, Bruno Genesio, a même remercié le RC Lens, grand rival régional, pour sa victoire à Lyon, décisive pour la qualification des Lillois.
9: Merci aux Lensois au passage. C'est aussi grâce à eux si deux clubs du Nord vont participer directement à la Champions League, ce qui est quand même assez extraordinaire pour la région.
6: Et les supporters du LOSC, comme Louis, rêvent déjà à la suite.
10: Ah bah ça va être fantastique, hein. L'année prochaine, on sera là pour supporter l'équipe en Ligue des Champions. Bon, malgré la défaite, la joie est là quand même. On va pouvoir célébrer la qualification.
6: Une 10e Ligue des Champions s'annonce donc pour le LOSC, peut-être avec Olivier Giroud. À 39 ans, l'ancien international se sent bien physiquement et ne ferme pas la porte.
2: Le bilan de cette toute dernière journée de Ligue 1, parce que oui, c'est fini. Lyon, 4e, jouera donc les tours préliminaires de la Ligue des Champions. Marseille, 5e, jouera la Ligue Europa. En bas du classement, soulagement pour Auxerre et Le Havre qui décroche le maintien. C'est Nice qui risque de descendre. Nice, 16e, jouera la semaine prochaine les deux matchs de barrage contre Saint-Étienne. La météo, pas terrible pour un début de semaine. C'est encore humide.
0: Ouais, c'est ça. La perturbation de la veille se retrouve entre le nord des Alpes et le Grand Est en cours de matinée. Dans le même temps, sur une large moitié nord, le ciel reste mitigé avec encore quelques averses possibles. Sur un tiers sud, le temps est pour l'instant sec, voire ensoleillé entre le Languedoc et la Corse. Cet après-midi, l'instabilité se renforce sur la façade est du pays avec des orages qui éclatent entre les Hauts-de-France et la Corse, en passant par le Grand Est, la Bourgogne-Franche-Comté, le Rhône-Alpes et la Provence. Dans le nord-ouest, l'ambiance reste plutôt maussade avec une perturbation qui approche, elle, par l'Atlantique. Seuls l'Occitanie et l'Aquitaine sont globalement épargnés par les pluies pour cet après-midi. Côté Mercure, ce matin à Limoges, 7 degrés relevés. À Paris, Lille, Rennes, Caen, Nantes et Clermont-Ferrand, 8. À Strasbourg, Bordeaux, Tours et Reims, 9. Nous avons 11 à Toulouse, 15 à Marseille. Pour cet après-midi, les maximales atteignent entre 14 et 18 sur une large moitié nord, de 17 à 20 degrés au sud et jusqu'à 24 dans le Var. L'amélioration est attendue à partir de mercredi.
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0: 5h06, un plaisir de vous retrouver après ce long week-end. On espère que vous avez pu en profiter, vous reposer surtout. C'est reparti pour une nouvelle semaine et on est là pour l'accompagner de la meilleure des façons. Info, musique, bonne humeur. Côté météo, je vous le disais, c'est le début de l'été qu'on va connaître à partir de mercredi avec soleil et chaleur. Vous voyez, ça fait plaisir. Bah oui. Et ce lundi matin, vous allez aussi l'apprécier avec Tell My Houston. Vous entendez ce son qui arrive. Don't leave me this way. Bon réveil, bon début de semaine avec toute l'équipe ici des 5h.

0: Emma Houston, Don't Leave Me This Way, 5h09, très bon réveil.
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0: Et si je vous disais que le secret de la jeunesse éternelle ne se trouve pas dans une crème, mais dans votre sac de sport? Oui, une récente étude a classé les sports selon leur capacité à prolonger notre vie. Alors, si le jogging et la natation vous offrent environ 3 zones bonus...
3: Ah, bonne nouvelle, ça.
0: Bah ouais, c'est plutôt pas mal. Ils sont loin derrière les grands vainqueurs. Les sports, en fait, d'interaction. Médaille de bronze, on commence avec le football, avec près de 50 vies gagnées. Médaille d'argent pour le badminton, qui vous offre 6 ans de plus, et le grand champion à contester et à faire l'actualité à partir d'aujourd'hui. Vous avez une idée ou pas?
3: Il y a les qualifs de Roland-Garros.
0: Exactement, le tennis.
3: Ah,
0: le tennis avec un bonus spectaculaire de 9 ans et demi.
3: Ah, bah, quand même.
0: Le secret, alors c'est pas seulement fait l'effort physique, c'est vraiment le lien social. Courir seul sur un tapis, c'est bien, mais échanger des balles et partager une émotion en fait avec un partenaire, c'est un rempart massif contre le stress et donc le vieillissement. Bref, pour vivre centenaire, ne cherchez plus. Trouver un partenaire, une raquette, je nous réserve un cours, Aude.
3: Oh bah oui, vous pouvez, mais alors par contre, je risque de vous stresser un peu parce que j'ai jamais joué.
0: C'est vrai?
3: Vous allez vous prendre une balle en pleine tête.
0: Bon, bah, écoutez,
3: ça va se finir comme ça.
0: Ça va être génial. Bah, c'est très bien. Écoutez, non mais ça tombe bien parce qu'en plus, Roland-Garros, c'est vrai, les qualifs débutent aujourd'hui. On va en parler aussi avec le journal de l'équipe tout à l'heure à 5h49. En attendant, 5h11 dans l'actualité ce lundi, Aude.
3: Les élèves de terminale sont en plein bachotage, en pleine préparation de leur grand oral du baccalauréat. Reportage dans quelques minutes. Des comédiens viennent parfois leur donner un petit coup de main.
0: Ouais, parce que là aussi, il y a du stress. Bon, pour la musique, on se réveille au son de Garou. Face à sa copie, oui, pour les lycéens, pour ça vous. Garou, on l'écoute dans un instant, dans 5 minutes, mais avant, par ici, les économies.
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0: Bonjour Valère Coréard.
5: Bonjour Johan, bonjour Aude.
3: Bonjour.
0: Chaque jour avec vous. Pour notre pouvoir d'achat, aujourd'hui, vous vouliez nous parler assurance voiture.
5: Avec la participation de Thierry qui m'a écrit sur mon mail paricilleséconomies@radiofrance.com. Je suis un fidèle auditeur matinal de votre chronique et de ici, jusque-là c'est top Thierry, merci. Voici une action simple qui peut potentiellement concerner tous les retraités. Pour ma part, j'ai gagné 60 euros par contrat assurance auto auprès de mon assureur en déclarant simplement que je venais d'être en retraite. Le gain correspond à la suppression de la clause déplacement pour aller au travail des contrats. Ils sont maintenant uniquement en usage privé. Bien joué Thierry, hein, il n'y a pas de petites économies et surtout on n'aime pas jeter notre argent par les fenêtres dans Paris ici les économies et c'est bien ce que vous allez nous éviter de faire.
3: Valère, comment on sait si on a une option domicile-travail dans notre contrat?
5: C'est une bonne question parce que ce n'est pas sûr que vous ayez cette option. Regardez votre contrat ou le résumé de vos garanties, notamment sur votre compte en ligne. Et si vous ne trouvez pas, contactez un conseiller et vous lui demandez si vous avez cette option et surtout combien elle coûte parce qu'elle peut aussi être inclue dans un package dans votre contrat. Et si vous payez 50, 60 euros par an pour avoir une option dont vous n'avez pas besoin comme l'assurance de votre véhicule pour les trajets domicile-travail, vous savez ce qu'il vous reste à faire? La supprimer. Alors un petit rappel aussi au passage, n'oubliez pas qu'il est vraiment important de vérifier une fois tous les 2 ans, même une fois par an, c'est encore mieux, la position de votre assurance sur le marché. Parce qu'en matière d'assurance, la fidélité, en général, ne paye pas. Vous connaissiez cette astuce, vous avez un bon plan pour payer moins cher notre assurance voiture, pensez à m'écrire par ici leséconomies@radiofrance.com.
0: Merci Valère, et demain focus sur les revenus d'appoint qu'on peut se faire l'été. On vous donnera quelques pistes par ici les économies. Le rendez-vous à votre service et c'est chaque matin sur votre radio ici et sur ici.fr.
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0: 5h14, Aude, on retourne au lycée ce matin.
3: Tic-tac, tic-tac, le grand oral du bac approche à grands pas et on serait bien en peine de donner des conseils à nos ados, vu que nous, les vieux, on n'a jamais connu ça. À direction le lycée du Barp en Gironde, où des comédiens entraînent les élèves. Oui, oui, lecture à voix haute, gestion du stress. Stéphanie Scocchietti.
9: Et cet homme qui essuie les plâtres, il s'est lancé dans la lecture d'un texte plutôt ardu du 19e, Mémoire de deux jeunes mariés, de Balzac.
10: Tu sors d'un couvent pour entrer dans un autre.
11: Regarde, tu me redis cette phrase. Nos promesses mutuelles, tu sors d'un couvent pour entrer dans un autre.
10: Tu sors d'un couvent pour entrer dans un autre.
11: Vous entendez la différence ? Quand je lui ai dit « tu me parles comme à une amie », simplifiez les choses.
9: Elisabeth Mas, comédienne professionnelle, captive son auditoire. Tour à tour, les élèves passent derrière le micro. Cette fois-ci, c'est un texte de Victor Hugo.
12: 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Misère.
13: En ce trou chaud souffle la vie. Ils ont leur âme si ravie sous leur haillon. On doit les sentir.
14: Victor Hugo, des misérables, on sent les enfants qui sont accrochés comme ça, qui ont faim.
15: Et ça, avec la parole, tu peux le faire.
14: Reprends le début.
9: 2 heures d'atelier, on entendrait une mouche voler. À la sortie, on demande à Mohamed ce qu'il a appris.
16: À mieux m'exprimer, honnêtement. À mieux faire ressortir mes émotions. M'exprimer, surtout, laisser mon corps vivre aussi. Par le biais de la parole. J'ai ressenti honnêtement de la liberté et honnêtement c'est tellement mieux avec. Et
9: Louise aussi se sent plus à l'aise.
17: J'ai tendance à laisser parler le stress à ma place, bloqué sur des choses qui au final je sais qu'en dehors sans ce stress, je sais que je les maîtrise et que c'est pas un souci, mais sous la pression du stress, j'ai tendance à perdre mes moyens. Et c'est justement ces exercices qu'elle nous a montrés qui m'ont permis de pouvoir améliorer et de faire en sorte qu'ils ne prennent pas le dessus sur ma parole.
9: Un dernier conseil de la comédienne.
18: La plupart des élèves ne savent pas respirer. Quand je leur fais faire un exercice, tout le monde respire en bloquant tout, en l'air. Si on respire, on stresse moins, on a une voix plus posée, plus paisible, plus agréable à écouter aussi. Et ça, il faut qu'ils s'entraînent.
9: Devant leur miroir ou leurs copains, ils ont encore plus d'un mois pour trouver le bon ton. Le grand oral du bac aura lieu cette année du 22 juin au 1er juillet.
0: Pas évident, c'est vrai, ce grand oral. Bon courage au terminal dans cette dernière ligne droite. Tiens, j'ai un petit questionnaire pour vous. On va rester au lycée ce matin. Si je vous parle de l'année 1936, de l'été 36, vous pensez à...
3: Les congés payés, le meilleur truc qui existe.
0: Franchement, bravo. Ben oui, ce soir, TF1 nous replonge dans l'ambiance mythique de l'été 36 avec l'arrivée des congés payés. Mais que nous réserve vraiment cette série événement? On passe de l'autre côté du miroir pour vous révéler les coulisses du tournage et les secrets de cette fresque historique. Mais avant, c'est Garou et son titre Seul. Bon lundi, bon réveil.

0: Le titre seul sur votre radio ici. Moi, je voulais saluer ce matin Nicolas qui est à Rouen, qui nous a écrit un petit message sur la page Facebook ici. Vraiment que du bonheur de me réveiller avec vous tous les jours de la semaine. Franchement, ça fait hyper plaisir. Merci beaucoup, Nicolas. 5h21, l'éphéméride de ce 18 mai. Bonne fête au Eric aujourd'hui. Bon anniversaire à l'actrice et chanteuse Elena Noguera, 57 ans. Une pensée aussi pour Yannick Noah, 66 ans.
1: Et tu sais, les lions sont vraiment des...
0: C'est vrai que ça donne envie de danser comme ça de bon matin.
2: Le matin, j'aime bien, c'est doux, ça réveille doucement.
0: Ça, c'est vrai, c'est parfait pour entamer la journée. Bon anniversaire également à l'humoriste Popek, 91 ans. Tiens, Bernadette Chirac, 93 ans aujourd'hui. 1938, première du film Quai des Brumes, c'est le jour où le public entend pour la première fois la réplique culte de Jean Gabin à Michel Morgan.
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0: ah,
2: tu sais.
0: Ah, mais ouais, franchement, elle est mythique celle-ci. Et puis, tiens, 7e art toujours, 2001, Shrek débarque au cinéma.
2: J'adore.
0: Ben ouais, le premier opus du plus célèbre des ogres sort aux États-Unis. Il va révolutionner le film d'animation en se moquant très clairement des contes de fées traditionnels et rapporter près de 500 millions de dollars de recettes.
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0: On retrouve Patrice Gascon avec ses coulisses télé. Aujourd'hui, Patrice, c'est une série historique à la, un petit peu à la Agatha Christie que vous nous proposez de découvrir. Ce soir, TF1 lance donc une série de prestige. Été 36.
4: L'été 1936, c'est celui des premiers congés payés. À Nice, un crime dans le très chic hôtel Riviera va bouleverser la vie de quatre femmes de milieux différents.
5: Adrien Jacquard, 45 ans, tué entre minuit et 1h du matin. Personne ne quitte l'hôtel sans mon accord.
4: On a donc un meurtre et quatre héroïnes, dont l'une est peut-être la coupable. Nolwenn Leroy dans le rôle de la gouvernante de l'hôtel, en proie à des difficultés financières. Julie de Bonnat dans celui d'une grande bourgeoise en quête de passion amoureuse. Sophia Issaïdi dans le rôle de sa sœur, qui s'est éloignée de sa puissante famille bourgeoise. Et Constance Gay, auxiliaire de police, cachant un secret. Auxiliaire auprès du commissaire que l'on vient d'entendre, joué par François Xavier de Maison. C'est la même équipe de production que pour le Bazar de la Charité pour les combattantes qui est aux commandes de l'été 36 pour TF1. Mais cette fois, on est dans un genre plutôt Agatha Christie avec plusieurs coupables potentiels, avec une enquête que l'on mène aux côtés des personnages. Et parmi ces héroïnes, donc, j'ai joint Constance Gay, dont le personnage a pour sœur celui joué par Nolwenn Leroy, ce qui a ravivé quelques jolis souvenirs à Constance Gay.
6: Bah, c'est drôle parce qu'avec Nolwenn, on n'a pas tant de différence que ça, mais... Quand elle a gagné la Star Academy, Nolwenn, c'était vraiment petite pour le coup. Oui, Nolwenn Leroy, c'était quelqu'un que j'admirais, que j'adorais. Enfin, chantait ses chansons dans la cour de récré et aujourd'hui, c'est mon amie. C'est une femme que j'aime infiniment et lui donner la réplique et jouer sa sœur, ça a été un clin d'œil à mes karaokés avec mes copines dans la cour de récré, quoi. Et en même temps, bah, ça me fascine. C'est-à-dire que je ris avec l'enfant que j'étais et en même temps, bah, c'est le travail. Donc, que ce soit Nolwenn Leroy ou quelqu'un d'autre qui n'est pas connu et qui n'a pas eu la carrière de Nolwenn Leroy, pour moi, c'est exactement la même chose. Mais qu'on joue des sœurs, je trouve ça ironiquement si joli. Et mon grand-père était fan de Nolwenn Leroy et j'avoue que c'est un joli clin d'œil à mon grand-père, quoi.
4: Les émotions de Constance Gay que l'on retrouve ce soir aux côtés de Nolwenn Leroy, Sophia Issaïdi, Julie de Bonnat, mais aussi Miu Miu, François-Xavier de Maison et Pascal Elbé. La série va vous tenir en haleine, les reconstitutions sont magnifiques. L'été 36 ce soir sur TF1. À demain pour de nouvelles coulisses télé.
0: Et on sera au rendez-vous. Merci Patrice. 5h25. Certaines communes prennent parfois des arrêtés un peu particuliers. C'est vrai, on a pu le constater parfois quand le Père Noël passe, par exemple, pour l'autoriser à stationner.
2: À survoler,
0: mais ouais,
2: c'est important.
0: Ouais, c'est vrai que c'est important. C'est le cas aussi d'un village du Vaucluse avec un arrêté contre les soucoupes volantes.
2: Très important aussi.
0: Aussi, Stéphane Bern vous révèle tout sur cette histoire, mais avant, c'est Louane et son titre Conduire.
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1: Conduire, le nouveau titre de Louane qui met en garde sur les dangers d'une relation toxique. Et Louane, qu'est-ce qu'elle a fait samedi dernier? Elle s'est mariée.
2: Oui, j'ai
1: elle
2: vu
1: s'est
2: ça.
1: Mariée à Pertuis dans le Vaucluse. Ben ouais, il y avait franchement des super invités. Il y avait Mika, Stromae ou encore M. Pokora. On n'a pas reçu par contre le carton.
2: Mais je pense qu'il s'est perdu.
1: Ouais, je pense aussi. Il faut qu'on aille voir dans le courrier de Radio France. Justement, le Vaucluse, on en parle ce matin avec Stéphane Bern. On voyage au temps où un petit village a déclaré la guerre aux extraterrestres avant Hollywood.
3: À Châteauneuf du Pape, il est officiellement interdit d'atterrir en soucoupe volante. Oui, c'est un arrêté municipal. Très sérieux. Châteauneuf du Pape était 1954. Au milieu des vignes et des galets roulés par le Rhône, le village vit surtout de son vin. Mais cette année-là, la France lève les yeux vers le ciel. On parle d'objets mystérieux, de cigares volants, de soucoupes lumineuses. La presse régionale multiplie les témoignages. Des paysans qui avaient peut-être trop forcé sur la cuvée locale jurent avoir vu des engins se poser dans les champs.
4: Ils croient voir des soucoupes volantes, des extraterrestres.
3: Le maire, Lucien Jeune, prend l'affaire au sérieux. Le 25 août 1954, il signe un arrêté municipal. Le survol, l'atterrissage et le décollage de tout engin volant non identifié sont interdits sur le territoire de la commune. Contrevenant, mise en fourrière. Les extraterrestres sont priés d'aller se garer plus loin. Derrière l'humour, il y a aussi un sens aigu de la communication. En pleine saison viticole, l'affaire attire journalistes et curieux. Le nom du village circule dans toute la France. Un coup de projecteur inattendu pour le vin de cette région. Bref, un bon coup de pub pour un bon coup de rouge. L'arrêté n'a jamais été abrogé. Théoriquement, aujourd'hui encore, une soucoupe volante ne peut toujours pas s'y poser. En France, des maires ont depuis signé des arrêtés contre la pluie, contre les moustiques ou les déserts médicaux. Des textes souvent ironiques qui servent à mettre en lumière leur commune.
1: Merci Stéphane Bern. 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Nous sommes le lundi 18 mai. Dans l'info du jour, on parle des violences dans le périscolaire. Les cas révélés se sont multipliés à Paris, mais c'est un problème qui concerne plus largement la France. On y revient en détail dans deux minutes, mais avant 5h30, toute l'actualité en France et dans le monde, c'est le 90 secondes avec vous, Drazo.
2: Patrick Bruel dénonce des rumeurs parfois absurdes et écœurantes visées par 6 plaintes désormais en France et en Belgique. Le chanteur et acteur sort de son silence. Il assure ne pas avoir violé ni drogué Flavie Flamand et que leur relation n'était ni violente ni contrainte. De nouvelles fouilles démarrent aujourd'hui à Rouvray, près d'Auxerre, là où le tueur en série, Émile Louis, avait avoué avoir enterré 7 jeunes femmes. Seuls 2 squelettes ont été retrouvés à ce jour. Le crâne d'une 8e victime potentielle avait été découvert fin 2018. Canal Plus ne veut plus travailler avec les 600 professionnels du cinéma qui ont signé une tribune anti-Vincent Bolloré. Juliette Binoche, Adèle Haenel, Swann Arlot, ils avaient dénoncé l'emprise grandissante de l'extrême droite sur le cinéma. Je n'ai pas envie de travailler avec des gens qui me traitent de crypto-fasciste, réaction du patron de Canal Plus. Le ministre de la Justice, Gérald Darmanin, est en Algérie aujourd'hui. Nouveau signe d'un dégel des relations entre les deux pays. Il doit notamment demander la libération du journaliste français Christophe Glaise. Lille jouera la Ligue des Champions la saison prochaine. Le LOSC finit 3e de Ligue 1 grâce aux défaites de Lyon et de Rennes hier soir. Ultime journée de championnat. Marseille 5e jouera la Ligue Europa. Auxerre et Le Havre décrochent leur maintien. Nice jouera sa survie en Ligue 1 la semaine prochaine face à Saint-Étienne. En rugby, les Françaises échouent à soulever le trophée du tournoi Destination, battu par les Anglaises. Les Anglaises qui réalisent un 8e grand chelem consécutif.
1: L'info du jour, ce sont les violences dans le périscolaire. Les révélations se multiplient partout en France.
2: Violences, viols, agressions sexuelles. Il ne se passe pas une semaine sans que de nouveaux cas, de nouveaux soupçons soient révélés, laissant les parents en colère et désemparés. Écoutez ce témoignage éloquent, celui d'une maman contactée par Agathe Mahui.
5: Caroline Alirolle préfère taire le nom de sa commune, un village du Nord où sa fille, 11 ans en 2024, change soudain de comportement à la maison.
6: Elle a commencé à dormir du jour au lendemain, porte de sa chambre ouverte, lumière du couloir allumée.
5: Caroline voit s'accumuler des signaux à l'école primaire sans faire tout de suite le lien.
6: Des plaintes de mes enfants qui me disaient que cet animateur préférait les petites filles, que les garçons se faisaient punir à outrance.
5: Elle découvre que sa fille subit les gestes déplacés de cet agent.
6: L'animateur disait « Est-ce que je peux te dire un secret ?» Et puis les gamines, elles s'approchaient, elles se faisaient lécher l'oreille. Et puis derrière, ma fille a dénoncé des câlins forcés le matin, des câlins forcés le soir, des chatouilles sous le t-shirt, des je te coince dans mon entrejambe.
5: De quoi perturber aussi le petit frère, scolarisé dans la même école publique.
6: Mon fils, dans son regard d'enfant de 8 ans à l'époque, me dit un soir, l'animateur, il est amoureux de ma sœur, quoi.
5: Une plainte est déposée. L'animateur de périscolaire est condamné pour agression sexuelle sur mineur.
6: Condamné à un sursis probatoire, un bracelet électronique pendant 6 mois, et puis une interdiction de contact à vie de travailler avec les mineurs. Ça a été notre grande victoire.
5: Mais Caroline s'interroge, l'animateur travaillait là depuis 20 ans. Pourquoi son comportement a-t-il perduré si longtemps sous les yeux d'autres professionnels de l'école ?
6: C'est vraiment le principe de la responsabilité diluée. En fait, on voit, et puis comme personne ne réagit, eh bien on se dit, c'est peut-être pas si grave.
5: Caroline Alirolle en est sûre, l'absence de protocole et de protection qu'elle a constaté n'est pas propre à l'école de ses enfants.
6: Le problème, il est national en fait.
5: Et elle estime qu'un principe de précaution avec éloignement devrait systématiquement s'appliquer dès qu'un enfant dénonce de telles violences.
2: Que faire ? Quelles mesures prendre contre ces violences dans le périscolaire ? La ville de Paris lance ce soir une convention citoyenne avec 80 parents pour travailler à des solutions.
1: Un Paris où des enquêtes sont ouvertes dans plus d'une centaine d'écoles et même une dizaine de crèches. À 5h35, un coup d'œil à la météo avec la perturbation de la veille qui se retrouve entre le nord des Alpes et le Grand Est ce matin. Dans le même temps, une large moitié nord. Le ciel est mitigé avec quelques averses possibles. Sur un tiers sud, le temps est pour l'instant sec, voire ensoleillé entre le Languedoc et la Corse. Cet après-midi, ça va se gâter avec une instabilité qui se renforce sur la façade est du pays. Des orages qui éclatent entre les Hauts-de-France et la Corse, en passant par le Grand Est, la Bourgogne, Franche-Comté, l'Auvergne-Rhône-Alpes et la Provence. Dans le Nord-Ouest, ambiance qui reste aussi maussade avec une perturbation qui approche par l'Atlantique. Seuls l'Occitanie et l'Aquitaine sont globalement épargnés par les pluies. Les températures ce matin à Paris, Lille, Rennes, Caen, Nantes et Clermont-Ferrand, 8 degrés. À Bordeaux, Tours et Reims, 9. Nous avons 11 à Toulouse, 15 à Marseille. Vos messages aussi sur la page Facebook ici. 0 degrés, tient relevé dans le département de l'Aube à Aix-en-Othe, nous dit Michel. 7 à Limoges, on salue Lionel. 8 degrés à Saintes, c'est dans le nord. Merci Marie-André. 8 degrés 2, on salue Kevin qui est à Mulhouse. Et puis 10 degrés dans le Pays Basque, relevé par Marie-Laure. Pour cet après-midi, les maximales atteignent entre 14 et 18 sur une large moitié nord, de 17 à 20 au sud et jusqu'à 24 dans le Var.
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1: Merci de démarrer la journée avec l'équipe ici dès 5h. Il va falloir vous y faire. C'est une semaine complète qui vous attend. Mais oui, pas de pont. C'est vrai qu'on y prend vite goût. Ça, on est d'accord avec vous. Pour vous donner la bonne énergie, en tout cas ce matin, on a ce qu'il vous faut. Rick Astley, Never Give You Up. Et ça, forcément, on ne vous abandonnera jamais. Bon réveil.

0: Never Give You Up avec Rick Astley, 5h39. Bon début de semaine avec votre radio ici.
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0: Vous avez un doute sur un SMS ou un email reçu, soyez vigilants parce que les arnaques concernent se retrouvent en tout cas dans nos offres aussi d'emploi, Aude.
3: Oui, c'est assez fou. Des escrocs essayent de nous piéger avec des fausses annonces pour des faux emplois. Comment les repérer? Je vais vous expliquer.
0: Pour la musique du réveil, c'est avec Stilto.
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0: Faut que tu m'aimes arrive dans 5 minutes et de l'amour, nous, on vous en offre chaque matin dans votre rendez-vous ici dès 5h. Ce matin, nous sommes avec Sabine qui est dans le Puy-de-Dôme. Bonjour Sabine.
5: Bonjour Johan.
3: Bonjour.
0: Soyez la bienvenue. Comment ça va Sabine ce matin?
5: Moi, ça va tous les jours, ça va bien, je travaille.
0: Ah, qu'est-ce que vous faites?
5: Je distribue la montagne dans le Puy-de-Dôme.
0: Ah, le journal La Montagne?
5: Oui.
0: Génial. Et donc, ce matin, quelle est la une, tiens? Qu'est-ce qu'on découvre?
5: Alors, qu'est-ce qu'on découvre de beau ce matin? Oh, il y a une jolie Corinne Coton quand on téléphone au volant.
0: Ouais, ça concerne évidemment, oui, vous qui partez peut-être au travail ce matin. Sabine, ça fait combien de temps que vous distribuez le journal La Montagne?
5: Moi, ça fait une dizaine d'années.
0: Ah ouais, donc il y a un vrai lien aussi avec les lecteurs. Vous arrivez à vous faire payer le café de bon matin ou pas?
5: Ça dépend, oui. On va pas le dire.
0: Monsieur, mais en même temps, profitez de ces moments aussi, ça c'est vrai que c'est sympa. Sabine, je découvre que vous avez une passion pour la lecture, pour la couture, et vous adorez aussi les jeux de cartes.
5: Eh ben, j'ai découvert les jeux de cartes quand j'ai eu mes enfants, puisque je jouais avec eux, fallait bien les occuper.
0: Justement, vous allez pouvoir partager aussi d'autres moments avec vos enfants, Sabine, puisque nous, ce matin, on vous offre le jeu de cartes par ici, les économies, avec Valère Correard qui arrivera bientôt chez vous. Comme ça, vous trouverez plein de combines pour faire des économies. Il y a plein d'astuces et c'est vraiment très malin comme jeu. On vous l'offre ce matin, Sabine, et on vous souhaite une bonne journée.
5: Merci.
0: Bon courage dans la tournée pour la distribution.
5: Oui, ça fait 11 ans que je vous écoute. Vous ouvrez l'antenne à 5h et le samedi à 6h.
0: Ah, ça, c'est adorable en tout cas. Sabine, on vous embrasse bien fort et merci de votre fidélité. À très bientôt.
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0: C'est pas vrai, le rendez-vous anti-arnaque. Aude, vous nous alertez sur les pièges à l'offre d'emploi.
3: Oui, il y en a beaucoup en ce moment et je m'adresse tout particulièrement à ceux qui partent en quête d'un job d'été. J'ai trouvé pas mal d'alertes sur des groupes Facebook de saisonniers, des jeunes qui tombent sur une offre d'emploi dans un hôtel par exemple. Mm-hmm. Très bon salaire, prise en charge à 50% des frais de transport, repas gratuit, logement gratuit et un recruteur qui leur demande le versement d'une caution. 150€ pour le logement justement. C'est là que ça doit vous mettre la puce à l'oreille, parce que l'objectif numéro un d'une fausse annonce, c'est quoi? C'est de vous piquer de l'argent. Ouais. C'est souvent une histoire de caution, d'ailleurs, pour un appartement ou pour le tablier, l'uniforme qu'il va vous fournir pour servir les clients.
0: Et objectif numéro deux?
3: Objectif numéro deux, récupérer un maximum d'infos sur vous. Carte d'identité, carte vitale, votre RIB, tout un tas de choses qu'il pourra utiliser un jour pour vous arnaquer ou pour carrément usurper votre identité.
0: Mais autre, comment on fait pour démasquer ces fausses annonces, parce que c'est pas évident?
3: Premier réflexe, vous prenez, Johan, avec des pincettes toujours le mail ou le numéro de téléphone qui est mis dans l'annonce. Mm-hmm. L'an dernier, un restaurateur, un vrai, s'était demandé pourquoi il recevait là tout d'un coup tout un tas d'appels de candidats pour un job de serveur, une annonce pourtant qu'il n'avait jamais postée. En fait, ces candidats sont tombés sur une fausse annonce, ils ont eu le bon réflexe, ils ont cherché sur Google le vrai numéro du restaurant, ils ont appelé et ils ont découvert le poteau rose. Méfiez-vous aussi d'un recruteur recruteur qui vous dit oui tout de suite, aucun entretien, rien du tout, c'est ultra suspect. N'envoyez jamais de RIB, de numéro de sécu, de carte d'identité avant de l'avoir rencontré et ne versez jamais d'argent avant la signature d'un contrat, jamais.
0: Merci beaucoup Aude. Et il y a une adresse en tout cas qui, elle, est bien valable et qui est sûre, c'est ici.arnaque avec un S @radiofrance.com pour nous écrire si vous êtes témoin ou victime d'une arnaque. C'est pas vrai, la chronique est à retrouver sur ici.fr et pour vous accompagner en musique, c'est Stilto.

0: Faut que tu m'aimes, Stilto. Tiens, c'est aujourd'hui que débute le tournoi de Roland-Garros, en tout cas les phases de qualification. Que faut-il attendre de cette édition 2026? Réponse avec le journal L'Équipe qui sort un hors-série. Rendez-vous dans moins de 2 minutes. 5h48, retrouvons l'équipe d'ici matin pour un point sur l'actualité qui va marquer votre journée. L'info près de chez vous, c'est ici. Bonjour.
1: Bonjour, oui, et en Lozère et dans le Gard, à tout de suite, hein, Johan. Ici fait cette toute première matinale, ici matin, dans un studio, on peut dire, quasiment refait à neuf. Félix à la réalisation ce matin, Étienne juste à côté, on le salue également. Coralie, notre chargée d'accueil au 04 66 21 36 37. Et pour l'info, avec vous, bah, là, ce sera difficile d'avoir du neuf.
2: Ah, pourquoi vous dites ça?
1: Parce qu'avec les vieux, les boomers, c'est difficile hein, d'avoir du neuf. Bon, c'est pour
3: dur.
1: Moi en fait. Non,
3: oui.
1: Même pas vous.
3: Je dis non, mais vous êtes dur.
1: Quentin Pérez de Tudela, ravi de vous retrouver. Bonjour.
3: Il n'y a que mes infos qui sont fraîches. Exactement. Ma femme m'a vu tous les matins.
1: Ah, mais très bien. Vous la saluerez, elle est magnifique. à la une, justement, dans 3 jours à Nîmes, Quentin, c'est le retour de la feria au Jean-Jo.
4: Eh oui, hein, ça faisait une quinzaine d'années que le boulevard était inanimé à la Pentecôte. La nouvelle majorité de gauche a décidé d'y organiser toutes les abrivades. Ça va ramener les festaïres et ça oblige les restaurateurs comme Lauriane, qui travaille au Pantel, à se préparer en amont.
5: Beaucoup d'organisation avec les festivités qui nous ont organisées sur le boulevard. À voir comment ça se passe. Je pense que c'est quand même des animations plutôt familiales. Donc je pense que ça peut nous apporter de bonnes choses.
4: Et on va en reparler de ces animations prévues sur le Jean-Jo. Donc cette année, rendez-vous, ce sera dans toutes les éditions de la matinale.
1: Autre rendez-vous important d'ici matin, la musique, la bonne humeur. Et pour la musique, il y aura le groupe Queen tout à l'heure, juste après 6h. Bien breaké tranquille le lundi matin, là, c'est la reprise.
3: Ça, c'est heureux pas fait non plus, mais bon.
1: Bonjour, bonjour et bienvenue ici matin, toute l'équipe au taquet. On vient à 6h avec grand plaisir. À tout à l'heure.
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0: 5h49, la une de la presse.
7: C'est la petite balle jaune qui nous intéresse ce matin. Dans son nouveau hors-série, l'équipe donne la parole aux anciens joueurs et anciennes joueuses de tennis qui ont marqué l'histoire de Roland-Garros.
0: Oui, parce que le tournoi débute aujourd'hui. On en parle avec le chef de service tennis à l'équipe. Bonjour Julien Reboulet.
8: Bonjour.
0: Merci d'être avec nous ce matin pour ce grand moment de sport, parce qu'aujourd'hui s'ouvrent les qualifications de Roland-Garros. Déjà, comment ce tournoi est-il devenu un incontournable dans le milieu du tennis?
8: Bah, il est devenu au fil du temps parce que évidemment aujourd'hui personne n'ignore que c'est le plus grand tournoi du monde sur terre battue. Il est devenu international il y a un peu plus de 100 ans, en 1925, et puis il a pour cadre Roland-Garros, le stade Roland-Garros depuis 98 ans maintenant. Et il faut savoir qu'il a été un petit peu en danger dans les années 70 notamment, où on s'était presque posé la question de garder la terre battue dans ce tournoi, qui était une surface compliquée à entretenir. Mais avec les années 80 et Björn Borg notamment, voilà, le tournoi est devenu vraiment immense et au même niveau que les autres tournois du Grand Chelem, que sont l'Open d'Australie, Wimbledon et l'US Open.
0: Ouais, les légendes évidemment qui sont attendues chaque année sur la terre battue. On parle de terre battue justement. Ça a quel impact ça pour les tennismen, les tenniswomen? Ça influe comment le jeu?
8: On dit souvent que la terre battue est la surface la plus exigeante physiquement parce que c'est une surface déjà qui est vivante, qui varie en cours de match, parce que la terre qui est sur la surface se déplace légèrement avec les rebonds, avec les glissades. C'est la surface sur laquelle la balle rebondit le plus haut. Donc, c'est la surface sur laquelle finalement il est le plus difficile de faire des coups définitifs. Et donc, c'est là qu'il y a des échanges plus longs qu'ailleurs, même si les surfaces dites artificielles comme le dur sont devenues un peu plus lentes au fil du temps. Mais vraiment, c'est à Roland-Garros qu'on dit qu'il faut faire le plus d'efforts sur la durée. C'est là qu'il y a des combats qui peuvent dépasser facilement les 4 heures avec le format des 5-7 pour les garçons. Et c'est un jeu qui demande une maîtrise plus globale à la fois des trajectoires, des effets, des angles, et bien sûr aussi de la puissance et de la précision.
0: Bon, il y a une question qui nous intéresse évidemment ce matin concernant nos Français et nos Françaises. Quelles sont nos chances dans ce tournoi cette année ?
8: Alors on a un Français qui a fait un début de saison assez fantastique, qui est Arthur Fils, qui revenait d'une très longue période de blessure. Il a eu un petit coup d'arrêt à Rome la semaine dernière avec une alerte à la hanche. Alors lui, c'est le dos qui avait été touché. assez gravement, mais il est revenu très très fort, à tel point qu'il est dans les 5 meilleurs joueurs du monde depuis le début de l'année 2026. On a rarement vu un Français arriver vers Roland-Garros avec une telle impression de solidité, parce qu'il ne perd jamais contre moins fort que lui, et à part pour l'instant le plafond de verre vraiment du gratin mondial, il gagne tous ses matchs. Donc on attend énormément de lui, d'autant que c'est un garçon qui a priori aime les attentes, la pression, le public, et il n'est pas intimidé, on va dire, par l'ambiance qui parfois pèse sur les Français à Roland-Garros. Donc c'est un peu l'attraction numéro un, en espérant qu'il soit à 100% physiquement. Et côté féminin, c'est plus compliqué. Et évidemment, on se souvient tous du parcours incroyable de Loïse Boisson jusqu'en demi-finale l'année dernière. Elle aussi a été victime d'une longue période de blessures, et c'est peu dire que sa reprise de la compétition a été très compliquée ce printemps. Elle cherche vraiment ses réglages, et honnêtement, côté féminin, si on a une joueuse qui arrive au troisième tour cette année, on pourra déjà se dire que ce n'est pas si mal.
0: Bon, en tout cas, on va suivre ça évidemment de très très près. Julien Roblet, merci de votre présence. À noter le hors-série donc spécial Roland-Garros qui est à la une des kiosques et qui est signé L'Équipe. Merci beaucoup et à bientôt. 5h53. Tiens, ce matin, on s'intéresse aux cahiers de vacances pour adultes.
7: Que je n'aimais pas ça quand j'étais enfant.
0: Donc c'est pas pour vous. Une tendance sur laquelle revient Muriel Jordan. Mais avant, on file sur la route de Memphis. Avec qui ? Avec Eddie Mitchell, évidemment. Bon début de semaine avec toute l'équipe ici des 5h. On est heureux d'être avec vous. J'écoute.

0: Ça donne envie de fredonner de bon matin sur la route de Memphis. Eddie Mitchell, titre enregistré à Nashville en 1976. Tiens, 5h56, on file sur la route des tendances avec Muriel Jordan pour tout comprendre des phénomènes de notre société. Et moins nous sortir largués. Aujourd'hui, Muriel, on pense déjà au cahier de vacances.
1: Ah, et aussitôt, je vous vois, vous transpirez. Vous n'êtes pas à l'aise. Hein. Le cahier de vacances vous rappelle peut-être trop de souvenirs de journées à la plage plombées par la nécessité de pratiquer le calcul mental. Danny Boone en a même été traumatisé.
2: 120 pages avec toutes les matières scolaires, toutes. Et quand même, en fin de paragraphe, des pages détentes. Ah, avec du calcul mental. Tout est pensé pour saccager tes vacances et ton enfance. C'est pour ça que je foutais rien à chaque rentrée scolaire et que fin de premier trimestre, j'avais toujours dans mon bulletin « Daniel vient en touriste ». Ah ouais, j'ai pas eu de vacances.
1: Que Dany et toutes les victimes des devoirs de vacances se rassurent. Les cahiers de vacances pour adultes mettent beaucoup moins la pression. Ce sont les stars de l'été. Ils se vendent tous les ans comme des petits pains. Cette libraire du sud de la France que j'ai rencontrée nous le confirme.
3: Mais c'est moi qui ai fait la sélection parce qu'on reçoit pas tous les éventails. Donc moi, je pense surtout ce qui a trait à la littérature, la géographie, l'histoire. Il me semble que l'an dernier, en juillet, j'avais vendu tout ce que j'avais commandé.
1: Vous avez des souvenirs de cahiers de vacances?
3: Oui, j'avais le passeport tous les étés, c'était l'enfer.
1: Pourquoi on s'y remet alors adulte?
3: Parce que c'est plus des jeux. On s'amuse, c'est comme des quiz, des choses comme ça. Ou c'est plus des jeux.
1: Donc d'ici quelques semaines, vous allez les voir partout en vitrine.
4: Ils ont généré, Muriel, un chiffre d'affaires de 5 millions d'euros en 2024. C'est deux fois plus qu'en 2021. Leur succès est grandissant, surtout en ce qui concerne les cahiers de quiz de culture générale.
1: Oui, incroyable, hein, le chemin parcouru depuis l'apparition du cahier de vacances dans les années 30. C'est un représentant de commerce en papeterie de la Creuse qui cherchait à l'époque comment vendre des cahiers en été. Après avoir demandé conseil à des instituteurs, il a créé le cahier Magnard, vedette des années 50, et qui a désormais beaucoup de concurrents. Et Michel, cette retraitée de 72 ans que j'ai croisée dans la rue, elle avait un cahier de vacances dans les années 60.
5: Pour moi, c'était un jeu au début, c'était sympa, il y avait des belles images, je croyais c'était tout neuf. Je me suis dit, oh, quand j'aurai tout fini, je serai contente. Et puis après, j'en avais ras-le-bol à la fin.
1: Aujourd'hui, les cahiers de vacances pour adultes cartonnent en librairie.
5: Alors moi, l'été, j'aime bien regarder les cahiers de vacances. J'en ai déjà acheté un ou deux. J'aime bien aussi l'histoire, celle de Stéphane Bern. Je trouve ça très bien parce que j'apprends l'histoire et c'est très ludique. Ensuite, tout ce qui est orthographe, livre.
1: Bref, le cahier de vacances pour adultes, c'est tendance. Moi, je vous conseille quand même d'en prendre un avec des maths et du calcul mental dedans. Hein, parce qu'aujourd'hui, vu le prix des beignets et du morceau de pastèque, c'est que sur la plage, vous avez tout intérêt à bien savoir compter.
0: Merci Muriel. On a une chance de vous réconcilier ou pas, Aude, avec
4: non,
0: les carnets de vacances?
4: Non, pas du tout. Je suis traumatisée des cahiers de vacances.
0: Ben, je suis désolé. En tout cas, il y en a une qui a 10 sur 10 chaque matin sur le quiz de l'actualité locale. C'est évidemment l'équipe d'ici matin qui arrive en studio. Très bon lundi.
6: Merci beaucoup. Salut Johan, la bonne journée à vous. 10 sur 10. Moi, j'aurais dit 20 sur 20. Heureux de vous retrouver, l'équipe ici matin. Coralie, notre chargée d'accueil est là. On a un nouveau service à vous proposer désormais pour vos messages, vos photos, vos vidéos. C'est WhatsApp. Ça y est. C'est nouveau à partir d'aujourd'hui, on est sur WhatsApp, vous pouvez communiquer directement avec nous. Je lirai vos messages à l'antenne avec grand plaisir. Quentin Pérez de Tudela pour les infos du jour. Bonjour Quentin.
7: Bonjour Serge, bonjour à tous. C'est quoi le numéro WhatsApp alors d'ailleurs?
6: C'est alors le même numéro que notre numéro de téléphone, 04 66 21 36 37.
7: On peut envoyer des messages WhatsApp sur un fixe.
6: Voilà, vous avez l'appli WhatsApp, incroyable. Tout le monde a normalement, parce qu'on a toujours des amis, des familles, on est en groupe sur WhatsApp. Ça me fait penser qu'il faut que j'en élimine pas mal, d'ailleurs j'en ai 15 des groupes au moins. Mais ça fonctionne super bien. Donc vous envoyez un message pour parler de la météo, du beau temps, de ce que vous écoutez, la musique qui vous plaît et puis bon, parfois aussi les infotrafics plus dans l'urgence, hein, évidemment. Bon, on va vous expliquer, vous rappeler tout ça régulièrement avec votre ici matin qui est servi de touche.

0: Chaud comme un bon café. Bonjour tout le monde.
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0: Bonne reprise et clin d'œil aux travailleuses et aux travailleurs avec nous, il est 6h. 6h, Quentin Pérez de Tudela, donc pour les infos du tennis de table. Pour commencer, Quentin, les frères Lebrun sont passés tout près d'un exploit hier soir en Allemagne avec l'entente Nîmes-Montpellier.
2: Battu en finale de la Ligue des Champions, défaite 3-2 contre les Allemands de Sarrebruck qui jouaient à domicile. Il n'a donc pas manqué grand-chose pour que Félix et Alexis rapportent la coupe à la maison avec leur club, Alain Lauféron et son président. Et il avait forcément du mal après le match à cacher sa déception.
3: Déception après faire 3-2 contre une équipe qui a remporté sa 4e Coupe d'Europe, l'avoir fait trembler jusqu'au bout, il y a quand même un peu de fierté, même si à chaud, fatalement, passer si près amène de la déception. Je pense que c'est l'expérience qui a fait basculer les choses. L'expérience et puis également l'état de fraîcheur de nos troupes, hein, notamment Alexis, Félix, championnat du monde, championnat de France. Je pense que c'est les deux faits qui ont fait basculer la balance à certains moments. L'histoire retiendra qu'on a fait notre première finale pour notre deuxième participation. Ça annonce de chose pour la suite.
2: Et il ne fait pas si bien dire. Hein. Alain Lauféron au micro de Grégory Julien, le président de l'entente Nîmes-Montpellier, qui jouera au Parnasse d'ailleurs demain, Serge, pour une place en finale de Pro A.
0: Le championnat de France, ce sera contre Hennebon à 19h30.
2: À la une également ce matin, ce décès à Carnas, près de Quissac. C'était samedi, un viticulteur de la commune, âgé d'une cinquantaine d'années, a été victime d'un accident. Il était en train de tendre des fils de palissage quand c'est arrivé. Une enquête est ouverte pour déterminer les causes exactes de sa mort.
0: Allez à Nîmes, vous l'avez remarqué, hein, si vous y êtes venu y faire un tour ce week-end, les chapiteaux, les casitas blanchissent le centre-ville.
2: Elles sont installées ou en passe de l'être hein, pour la feria. Évidemment, elles débutent, mais ça m'étonnerait que vous ayez oublié jeudi, donc dans 3 jours. Et elle va faire son grand retour cette année sur le Jean Jaurès. C'est là que les abrivades seront organisées. Ça faisait quand même une quinzaine d'années que le boulevard était inanimé pendant la Pentecôte. Il y a donc comme un vent de nostalgie qui souffle sur les allées, Joséphine Ortuno.
4: Assise en terrasse autour d'un café.
5: Avant, elle était partout, la feria. Jean Jaurès et ailleurs.
4: Florence et Jacqueline, deux copines du Jean Jaurès, se replongent dans leur jeunesse quand l'avenue vivait au rythme de la feria.
5: On était plus jeunes,
6: on participait plus.
7: On courait derrière les taureaux.
8: C'était surtout les quartiers andalous qui étaient là, essentiellement.
4: Justement, la mairie prévoit un village sévillant, mais aussi un concert place Jules Guedes.
8: Je pense que ça va désengluer un petit peu ce qui se passe en centre-ville. Tout se condenser dans les cuissons, ça va permettre de se déplacer aussi d'une manière peut-être plus tranquille, ce qui se passe en centre-ville, de revenir peut-être ici. Et je pense qu'il y a peut-être d'autres quartiers qui seront aussi animés.
4: Parmi ces quartiers, celui de la Placette, voisin du Jean Jaurès, mais cela ne suffit pas pour Claude.
9: Il n'y a pas assez de festivités, c'est une chose, parce que pour une ou deux courses de taureaux qu'il y a, tout ça, c'est tout ce qu'il y a malheureusement. Un rapport Victor Hugo qui est favorisé sur tous les points, mettre place Montcalm, tout ça et tout. Bon, il y a quand même quelque chose qui ne va pas d'un côté et de l'autre.
4: Claudine, sa voisine, estime que cela permet au moins de partager les ambiances.
10: Donc il y aura deux férias. La feria traditionnelle, taureaux, abrivado, chevaux.
4: Et la feria plus festive sur le Victor Hugo.
2: Le Victor Hugo notamment, ou les Bodegas. Merci Joséphine Ortuno. Pour monter le son, on le rappelle, jusqu'à 75 décibels, la nouvelle majorité de gauche qui leur avait demandé de mettre la musique en sourdine pendant la pause déjeuner et les corridas a revu sa copie.
0: Et vous avez le détail hein, d'ailleurs sur ici.fr.
2: La feria qui peut d'ailleurs donner en soirée notamment des incivilités, des troubles à l'ordre public, à la sécurité et à la tranquillité des Français contre lesquels le gouvernement veut un choc d'autorité. Le Sénat doit se pencher aujourd'hui sur un projet de loi. Il prévoit entre autres de durcir les sanctions, la consommation de protoxyde d'azote est dans le viseur, les rodéos urbains, mais aussi, et on en a eu l'illustration la semaine passée en Lozère, les rave parties.
0: Tiens, on va rester en Lozère justement, Quentin, où les habitants sont obligés désormais de faire des kilomètres pour aller piquer une tête.
2: À Marvejols par exemple, à Langogne ou encore à Saint-Chély-d'Apcher, c'est parce que la piscine est fermée depuis 3 semaines à Mende. Sa réouverture est prévue début juillet seulement, elle est en travaux. La centrale de traitement de l'air en fait doit être remplacée, il y en a pour 200 000 euros, mais c'est un dispositif qui est essentiel au fonctionnement du bâtiment. Reportage de Saïd McLoffy.
11: Dans un petit local adossé à la piscine,
12: filtré, chauffé,
11: Franck, expert en qualité d'air intérieur, démonte les dernières pièces.
12: Remplacement complet de la CTA. Donc on a démonté la vieille CTA.
11: Il va installer la nouvelle centrale de traitement d'air.
12: Pas demain, après-demain soir, elle sera en place.
11: La CTA, outil indispensable au bon fonctionnement d'une piscine.
12: C'est indispensable, c'est un organe vital de la piscine, quoi.
11: Hervé Sescou, responsable des services techniques à la ville de Mende.
12: S'il n'y a pas le traitement d'air, de toute façon, D'une, c'est pas bon pour le bâtiment lui-même, de toute façon, qui va pourrir. Et puis, deuxièmement, c'est par rapport à tous les baigneurs, de toute façon, il faut que l'air vicié, de toute façon, on peut pas nager avec.
11: En 40 ans, cette centrale a connu beaucoup de pannes. Il fallait donc la remplacer complètement.
12: C'était la centrale qu'il y avait à l'origine, quoi.
11: 40 ans qu'elle était là.
12: Oui. De toute façon, la centrale était, on savait très bien que depuis des années, on était obsolète complètement, quoi. Donc, on trouvait plus des pièces, quoi que ce soit. Sans cet état, de toute façon, on peut pas ouvrir une piscine, c'est pas possible.
11: Les travaux vont encore durer quelques semaines.
12: Ce sera prêt pour cet été. Ah oui, tout à fait. Oui.
11: Ouverture probable début juillet. En attendant, les clubs de natation s'entraînent à Langogne, Marvejols et Saint-Chély-d'Apcher.
2: Saïd Maclouffi, Saïd, qui parlait du mois de juillet, qui est en plein cœur de la saison des feux en Lozère et dans le Gard, eh bien, un gardois a mis au point, Serge, un dispositif qui permet de protéger nos maisons des flammes grâce notamment à des brumisateurs. L'invention lui a d'ailleurs permis de décrocher la médaille d'or au concours Lépine. Il sera avec nous dans une demi-heure pour nous la présenter. C'est Lionel Lopez, rendez-vous donc à 6h30.
0: Vous parliez de l'été, Quentin. Bah, c'est le rendez-vous sportif qui annonce son retour dans l'imaginaire des Français. Il y aura encore un Nîmois cette année à Roland-Garros.
2: Robin Bertrand, c'est son nom. Il doit faire son entrée en lice aujourd'hui. Formé en sport-études à la Haut de Nîmes Academy, il est aujourd'hui 278e à l'ATP, un classement qui normalement ne lui permet pas de jouer dans un tournoi du Grand Chelem, mais il a bénéficié d'une invitation, d'une wild card, comme on dit, pour disputer les phases de qualification sur la terre battue parisienne. C'est donc un rêve de gosse que le jeune homme de 23 ans s'apprête à vivre à la Porte d'Auteuil.
6: Ouais, vraiment, on en rêve depuis plus de 10-12 ans. Hein. C'est incroyable, c'est le rêve, je pense, de tout joueur de tennis, de pouvoir faire un grand chelem, en plus à la maison, en France, à Roland-Garros, sur terre battue. Enfin, c'est grandiose, quoi. Et comment expliquer ça? Je veux vraiment pas me mettre de pression. J'ai vraiment envie de pouvoir m'exprimer pleinement sur le terrain et je vais faire de mon mieux du premier au dernier point. Je veux vraiment que ce soit plus une expérience et un moyen de me faire vraiment progresser par la suite que plutôt me mettre un peu de pression et pas me lâcher, quoi. Ce serait vraiment dommage que je passe à côté de ma performance comme ça.
2: Un Robin Bertrand très touchant et très attachant, hein. Le Nîmois qui va donc affronter Daniil Glinka, l'Estonien, 178e au classement ATP. Premiers échanges sur le court 14, a priori à 12h20.
0: Et l'autre gardois qui est à Roland, hein, Quentin, c'est l'Andusien Benjamin Bonzi.
2: Et puis un mot pour vous dire qu'on a appris la disparition hier de Gérard Révol, ingénieur au commissariat de l'énergie atomique à Marcoul. Il avait été maire de Bagnols-sur-Cèze de 95 à 2001, député socialiste aussi de 97 à 2002. Gérard Révol avait 89 ans.
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2: Bon, on le disait en début de journal, on annonce le retour du grand beau temps. Cette semaine, mais je ne sais pas si c'est pour aujourd'hui tout à fait.
0: Entre les deux, voilà. Mon cœur balance aujourd'hui.
2: C'est ce qui me semble.
0: Le grand beau temps, ce sera plutôt pour la fin de la semaine, avec de la chaleur même. Mais ça, on y reviendra aujourd'hui, lundi. Bonjour. La journée débute avec un franc soleil. Ça va bien se dégager. Quelques nuages ensuite dans l'après-midi. Mais toujours des périodes ensoleillées qui devraient rester assez franches, avec des nuages dits d'altitude. En Lozère, sensiblement le même type de temps pour aujourd'hui, lundi. Les passages nuageux laissent place par moments à de belles éclaircies, avec les températures déjà en direct. Vos premiers relevés météo sur nos réseaux sociaux, une jolie photo du guet gros du roi, vous ne pourrez pas la louper, allez voir, franchement elle est très jolie cette photo, saluée par Barbara qui est au plantier ce matin, qui nous dit j'ai 7 degrés sur ma terrasse, pas de nuages, pas de vent, ouf, ah oui, ça va faire du bien sans le vent, c'est vrai, et je passe la matinée avec ma radio préférée, bon retour, ça c'est pour moi pour les vacances, merci beaucoup Barbara. Christian est à l'aise, il fait 11 degrés en ce moment dans le centre-ville, merci, vous continuez de commenter nos réseaux sociaux pour la température devant chez vous, on vous suit, je vous like, hein, attention, je vous lis à l'antenne, hein, je vous lâche pas, cet après-midi les températures entre 14 et 17 degrés à Mende, Saint-Édémy, Saint-Chély-d'Apcher, ça c'est pour la Lozère, vous le savez, et dans le Gard aujourd'hui, des Cévennes gardoises jusqu'au littoral en passant par Nîmes ou encore Saint-Gilles-du-Gard, entre 20 et 23 degrés aujourd'hui lundi.
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0: Allez, Anki, on y va, on se tient gaillard comme on dit dans le sud. Bonjour et bienvenue, bon début de semaine et un salut très amical aux travailleuses et aux travailleurs qui nous écoutent ce matin encore.

0: Avec ici matin idéal pour bien commencer la semaine, ce Queen, I want to break free. Voilà, on va bien breaker ce début de semaine avec le sourire d'ici matin et toute l'équipe à 6h13 déjà.
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0: Bonjour, bon réveil. L'heure du thé, du café à la maison. On salue les Eric. C'est la Saint-Éric aujourd'hui pour ce lundi 18 mai. C'est l'anniversaire d'un joueur de tennis, accessoirement chanteur.
3: Attention,
0: ou chanteur accessoirement, joueur de tennis, je sais pas comment on dit. Bon, toujours est-il qu'il fait au moins 10 ans de moins, Yannick, il a 66 ans aujourd'hui. Non, pour de bon, 66 ans, Yannick Noah, c'est vrai qu'il fait 10 ans de moins. Comme quoi, le sport, ça peut blesser, mais ça conserve. Dans quelques instants, à propos d'être en bonne santé, c'est Dr Kerzek qui va nous parler de l'allergie au gluten ce matin, et c'est dans 30 secondes.
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0: Bien, bien, nous y sommes. Au chapitre santé, Dr Kerzek, bonjour, merci d'être avec nous. On va nous intéresser, vous allez nous intéresser à ce dont on parle de plus en plus souvent, l'allergie au gluten.
5: Bonjour à toutes et à tous, vous en avez peut-être entendu parler ce week-end car c'était la journée mondiale de la maladie cœliaque et c'est pas du tout un caprice alimentaire ou juste une petite intolérance ou un petit inconfort, voire un effet de mode, c'est une véritable maladie auto-immune chronique. Mm-hmm. Ça touche 1% de la population, c'est 700 000 personnes en France. Imaginez votre système immunitaire qui est censé vous protéger contre les bactéries, les virus, il est un peu trop zélé et une personne qui est atteinte de la maladie cœliaque, quand elle ingère du gluten, cette protéine qu'on trouve dans le blé, dans l'orge, dans le seigle, son système immunitaire se met à attaquer ses propres cellules, et en particulier les cellules de l'intestin grêle. Résultat, la muqueuse intestinale va devenir inflammatoire, les petites villosités qui servent à absorber les nutriments et à se nourrir finalement sont peu à peu détruites, et tout ce qu'on mange passe alors à travers sans être correctement assimilé. C'est ce qu'on appelle la malabsorption, et c'est là que les ennuis commencent. Les symptômes, ils sont variés. Chez certains, c'est purement digestif, des diarrhées chroniques, des ballonnements, des douleurs abdominales, mais pour d'autres, il y a une anémie, il y a une carence en fer, il y a une grande fatigue, des aphtes à répétition. Et parfois, il n'y a même aucun symptôme digestif. C'est ce qu'on appelle la forme silencieuse. Vous imaginez que c'est compliqué pour faire le diagnostic. Et le patient, lui, il vit avec des douleurs ou une fatigue chronique sans comprendre pourquoi. Et personne ne pense à chercher de ce côté-là.
0: Ok, docteur. Comment on traite alors, en fait ?
5: Ne supprimez surtout pas le gluten tout seul avant d'avoir consulté, parce que cela fausserait les résultats du bilan sanguin, bien sûr. Allez voir votre médecin traitant. Il va prescrire justement une recherche d'anticorps spécifiques pour voir si votre système immunitaire surréagit, si vous avez une allergie au gluten ou pas. Il va prescrire ensuite une fibroscopie pour faire des biopsies, pour aller chercher des petits morceaux d'intestin et confirmer ça. Et si ça se confirme, le traitement, il existe. C'est un régime strict sans gluten à vie. Il n'y a pas de médicament miracle. Et dès qu'on supprime totalement le gluten de son alimentation, l'intestin va se régénérer en quelques mois, les symptômes vont disparaître et la plupart des complications sont réversibles. Alors le hic, c'est que ce régime est très contraignant, le gluten est partout, il y a le pain, les pâtes, la pizza, etc. On trouve maintenant de plus en plus de rayons, il faut bien regarder les étiquettes. Et bonne nouvelle aussi, en France, la maladie cœliaque est reconnue comme ouvrant droit au remboursement d'une partie des aliments sans gluten, parce que ça coûte cher. Allez, d'ici là, portez-vous bien.
0: Ok, ben merci. Les bonnes infos santé avec vous, Gérald Kerzek. Salut docteur, à demain pour de nouvelles aventures, ou à plus tard, c'est selon les habitudes d'écoute avec Ici Matin, qui a donc désormais un WhatsApp. Il vous suffit d'ajouter le 04 66 21 36 37 dans vos contacts du téléphone, et hop, vous envoyez un message, on est là comme d'habitude en direct.

0: Pour nous, Claudia Schiffer, nous, Paul Lissulizer, ça reste dans les expressions, c'est magique, hein, le titre. C'est Tarpamien, ce titre de Alain Souchon, Full Sentimental, à 6h21. Bonjour tout le monde. 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Ici matin, avec celles et ceux qui ont décidé de vivre leur rêve à fond. Ils ont des passions et nous, on adore ça. Ça s'appelle C'est la vie, avec le micro d'Olivier Devic, le micro ici Gard-Lozère. Et là, on prépare visiblement la feria chez les Romains.
1: Thibaut, habitant de Jonquière-Saint-Vincent, est un véritable passionné d'histoire romaine. Après avoir approfondi ses connaissances par l'étude, il s'investit concrètement dans la transmission historique.
2: J'ai une licence d'histoire à Paul Valéry à Montpellier et j'ai aussi un master d'histoire vivante à Nîmes. Et l'histoire romaine, c'est vraiment à la fac que ça m'a appris, donc à Paul Valéry, où c'est une professeure qui m'a donné le virus, donc c'est madame Hélène Ménard qui est vraiment une très très bonne prof à Paul Valéry et qui m'a vraiment donné le virus de l'Antiquité romaine. Elle faisait des cours notamment sur la vie civile à Rome et vraiment elle nous faisait découvrir comment le citoyen vivait dans la Rome antique, etc. Donc c'est vraiment ça aussi qui m'a marqué.
3: J'étais un lecteur d'Astérix et Obélix. J'ai très vite découvert les livres d'histoire par certains historiens. Mais à l'origine, le tout premier livre d'histoire que j'ai lu ou que j'ai au moins regardé, parce que j'étais un peu quand même assez jeune, c'était sur l'égyptologie. Et bizarrement, après, je me suis parti plutôt sur le côté antique, donc tout ce qui était grec, romain. Et finalement, c'est le romain qui m'a plus passionné que les deux autres grosses civilisations de l'époque antique.
1: Thibaut, depuis 3 ans, est membre et actif de l'association Lorica Romana, où il occupe le rang de légionnaire. Et chaque été, ça c'est une idée de vacances, il participe au camp de reconstitution pour faire revivre les traditions de la Rome antique.
3: Eh bien, on se déplace, donc on fait souvent beaucoup d'heures de route sur des sites historiques. Et là, on va monter vraiment un camp romain comme à l'époque. Et une fois qu'on s'habille en tunique romaine, on oublie tout ce qui est moderne. Donc pas de téléphone, pas de lunettes, je porte des lunettes, j'en ai pas sur le camp. Et on vit comme à l'époque, on essaie de manger comme à l'époque, on va dormir dans des tentes, sur de la paille, etc. Donc on vit vraiment comme on essaie de vivre comme à l'époque. On fait ça l'été sur plusieurs jours, notamment les week-ends. Moi je fais un peu de médiation. Donc c'est-à-dire que quand le public arrive, je leur décris ce qu'on fait, quel équipement on porte, quelle tunique, pourquoi, etc. Et j'essaie de répondre, voire de les guider vers d'autres activités dans le camp, notamment comment on fabrique le pain. On a aussi un fondeur qui va faire des petites balles de fronde ou tout autre objet en métal. Ou des activités civiles. En vrai, on essaye d'avoir le plus possible d'aliments de l'époque. Donc des lentilles, un peu de viande, on va avoir du pain fait à la romaine avec divers autres aliments. Quelques petits fruits, par exemple, surtout secs. Oui, ça va, c'est bon. On a un bon cuisinier.
4: Mmh. Alors, Obélix, c'est bien ?
5: Tu crois qu'il y aura du sanglier ?
0: On y croit, on est dans l'ambiance. Olivier Devic, merci pour ce beau portrait des passionnés. Ils sont là avec ici Gard-Lozère chaque matin. Tiens, comme vous, quelle bonne surprise. Heureux de vous revoir. 6h24, on vous a calé Vanessa Paradis.

0: c'est la participation d'Étienne Dao. On reconnaît un peu le son d'Étienne Dao. Vanessa Paradis, c'est tout ce qu'on vous souhaite. Enfin, pas Vanessa Paradis, le paradis pour aujourd'hui, lundi. Bonjour tout le monde, nous sommes le 18 mai. Vous écoutez ici matin, comme tout le monde. Enfin, on espère. Le Gard, la Lozère et l'horoscope arrivent avec Catherine Viguier dans une minute. Bon réveil.
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0: L'horoscope avec vous, Catherine Viguier. Bonjour, il y a du changement pour le zodiaque?
5: Mercure s'envole dans un signe qu'il aime bien, celui des Gémeaux.
0: D'accord.
5: Bélier, alors, si vous aviez du mal à communiquer, c'est parti, c'est reparti. Cher Taureau, vous pouvez vous offrir matériellement le confort dont vous avez besoin. Gémeaux, excellente nouvelle que Mercure, votre planète maîtresse, dans votre signe. Vous serez irrésistible de par vos mots et vos écrits. Cancer, et si vous preniez le temps, en sourdine, de revoir ce qui vous plaît et vous déplaît, de manière à vous sentir bien. Lion, vous soignez avec succès votre image publique et vos fans, vos soutiens à court. Vierge, votre côté soigné, appliqué dans votre expression, vous le mettez au service de votre côté professionnel et de votre vie sociale. Balance, c'est top, Mercure est en signe ami, vous voyez la vie en bleu, vous mettez les voiles. Scorpion, vous songez à vendre un bien ou vous avez perdu une somme, en tout cas vous allez relativiser. Sagittaire, c'est avec l'autre que tout se passe. Parler vous soulagera, elle ou lui, comme vous. Capricorne, alors vraiment, il sera bon d'exprimer vos mots, M-A-U-X. Ne délaissez pas votre jolie personne. Verseau, parfait orateur sur le plan créatif, vous exprimez avec talent tout ce qui vous émeut. Poisson, vos bonnes idées ne manquent pas au sujet de la famille et de possibles travaux à commencer. Et pour nous tous, ça virevolte dans notre esprit et on est gai, joyeux, inventif.
0: Ah mais ça, on adore ça. Salut Catherine Viguier, bonne journée. À suivre, Quentin Pérez de Tudela dans l'info d'ici, des brumisateurs qui permettent de protéger nos maisons contre les incendies.
6: Alors oui, que la saison des feux approche en Lozère et dans le Gard. Le système, c'est un habitant d'Aubé qui l'a mis au point avec l'un de ses associés. Il est avec nous après le 90 secondes d'info en France et dans le monde. C'est avec Aude Razo.
7: Patrick Bruel sort de son silence. Jamais je n'ai forcé une femme à des relations sexuelles. Il dénonce des rumeurs parfois absurdes et écœurantes. Il assure que sa relation avec Flavie Flamand n'était ni violente ni contrainte. Patrick Bruel qui exclut aussi de quitter la scène. Il est considéré comme l'un des plus gros narcotrafiquants français. Le procès de Félix Binguy s'ouvre ce matin à Marseille, soupçonné d'être le patron du clan Yoda qui gérait plusieurs points de deal marseillais. 19 membres présumés de son réseau sont aussi jugés pendant 3 semaines. La FCPE, la Fédération des parents d'élèves, dénonce des faits glaçants et d'une ampleur inédite après les chiffres des violences dans le périscolaire. Des enquêtes sont ouvertes dans plus d'une centaine d'écoles et crèches parisiennes. Les révélations se multiplient partout en France. La FCPE demande un signal fort pour que cela ne se reproduise plus. Le MV Ondius, le bateau de croisière touché par un foyer d'antivirus, doit accoster ce matin au port de Rotterdam avec son équipage. Aucun d'entre eux n'a de symptômes et le risque sanitaire est toujours faible selon l'OMS, l'Organisation Mondiale de la Santé. Les footballeurs lillois joueront la Ligue des Champions la saison prochaine. Le LOSC finit 3e de Ligue 1 grâce aux défaites de Lyon et de Rennes hier soir. Marseille 5e jouera la Ligue Europa. Soulagement du côté du Havre et d'Auxerre, ils décrochent le maintien. Nice jouera sa survie en Ligue 1 la semaine prochaine face à Saint-Étienne qui espère revenir dans l'élite du foot français.
6: C'est une hantise pour les Gardois et les Lozériens pendant la période estivale. Voir sa vie partir en fumée dans l'incendie de leur maison pour les protéger, justement. Donc Lionel Lopez, merci d'être avec nous. Vous êtes marin-pêcheur à Marseille. Vous habitez Aubé et avec votre associé, vous avez mis au point cette invention. Repli, c'est son nom. Elle vous a d'ailleurs valu une médaille d'or au concours Lépine, un système qui permet de créer un mur d'eau autour de son logement. Une question simple d'abord, comment est-ce que ça fonctionne ?
8: Alors l'idée c'est créer, comme vous l'avez dit, une barrière hydraulique dans ce qu'on appelle l'interface forêt-maison, donc c'est entre la zone susceptible de brûler et les bâtiments à défendre. Donc l'idée c'est de mettre des perches de brumisation qui vont, grâce à un système de tuyauterie et une motopompe thermique pour pallier aux coupures électriques, de prendre l'eau dans une piscine ou une réserve artificielle pour être également autonome en eau, et de faire donc du coup un mur d'eau et de la brumisation dense qui va couper le rayonnement thermique et absorber plus d'énergie qu'un simple jet d'eau classique, et également toutes les particules incandescentes qui sont portées par le vent et qui mettent le feu malheureusement au bâtiment.
6: Et alors elle ressemble à quoi concrètement cette invention ?
8: Donc concrètement, vous avez une conduite qui peut être enterrée ou en surface avec des perches donc qui sont démontables pour éviter de dénaturer le terrain. Parce que quand on habite en bordure de forêt, ce qu'on aime bien, c'est notre vue, notre paysage. Donc en moins de 5 secondes, on met les perches. Donc c'est des perches qui font environ 2 mètres de haut, qu'après on peut rallonger selon la hauteur du bâtiment. Et à son sommet, on a des têtes de brumisation, donc avec des bus de brumisation, qui vont faire un jet plat, qui va lui donc créer un rideau d'eau, mais également de la brumisation.
6: Ouais, et ce qui vous a poussé à la mettre au point, dites-moi, c'est le terrain, votre expérience de marin-pêcheur à Marseille, notamment, j'imagine.
8: Trop souvent, on voit quand on va défendre des habitations, ou on voit trop souvent à la télé, des gens qui se défendent avec ce qu'ils ont juste, un tuyau d'arrosage, ou des fois une simple motopompe avec un tuyau et une lance, et on veut que ces personnes-là arrêtent d'essayer de jouer aux pompiers, de se mettre en danger. Et l'idée, c'était également d'avoir un système qui puisse mettre en sécurité les services de secours quand on intervient. C'est-à-dire qu'en ayant déjà un rideau d'eau devant nous ou une zone déjà humidifiée avant qu'on arrive pour défendre les maisons ou les bâtiments, du coup, ça va nous faciliter la lutte. C'est-à-dire que si quand on arrive, on a déjà un rideau d'eau, le personnel va être moins exposé. Et effectivement, on peut peut-être diluer un petit peu les moyens et pouvoir défendre plus de zones. Bien sûr, par contre, il faut respecter les obligations des broussaillements.
6: Ouais, et ça, c'est la base. Hein. Et dites-moi pour finir, ce sont des kits, je suppose, que vous vendez. Il faut compter combien pour pouvoir équiper sa maison ?
8: Premier kit, donc on fait des kits en mètres linéaires, donc on est sur 2390 TTC, sur une défense de 25 mètres linéaires avec une motopompe, un réseau de tuyauterie et trois perches.
6: 2390 € pour 25 mètres de linéaire, c'est bien d'avoir un ordre de prix. Je vous remercie beaucoup en tout cas, Lionel Lopez, d'être venu nous parler de votre invention. Elle s'appelle Repli, système qui permet de protéger les maisons des incendies. Vous avez des photos hein, d'ailleurs, pour ceux que ça intéresse, sur ici.fr.
0: Et puis, elle a eu également Quentin du tennis aujourd'hui, avec un Nîmois qui va faire son entrée en lice à Roland-Garros.
6: Après avoir bénéficié d'une nouvelle invitation pour disputer les phases de qualification du tournoi, c'est Robin Bertrand, 23 ans, formé à la Odonim Academy. On va retracer donc son parcours avec Julia Beaufils. Ce sera tout à l'heure dans le journal de 7h.
0: À tout à l'heure, l'info d'ici, votre radio locale, ici Gare Lozère.
6: Ouais, d'abord la météo.
0: Dans le Gard, la journée débute avec un joli soleil, comme on l'aime. Et puis, petit à petit, quelques nuages devraient circuler, mais globalement, l'impression de beau temps persiste.
6: En Lozère.
0: Les passages nuageux laissent place par moments de belles éclaircies pour aujourd'hui lundi. On a également vos relevés météo en direct avec une jolie photo du guet. Ce matin, vous allez reconnaître une statue célèbre du Gros du Roi. Vous ne pouvez pas la louper. Simone est à la rivière de Saint-Quentin-la-Poterie, 10 degrés ce matin. Puis dans le nord du Gard, à Saint-Ambroix, on est à 10 degrés également. Il ne faut pas moins. Hein. Denise, merci pour la photo de la jolie fleur. Denise, merci à vous. Bon début de journée à toutes et tous avec des températures maximales qui ne sont pas énormissimes, on va dire, pour la saison, mais ça va encore. 14-17 degrés en Lozère. 20-23 degrés dans le Gard aujourd'hui.
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0: Quelles sont vos conditions de circulation ce matin, 6h35? Eh bien, on voit ça avec notamment le désormais célèbre WhatsApp. Vous ouvrez le compte, vous mettez le numéro de téléphone de votre radio, 04 66 21 36 37. S'il y a une difficulté, quelle qu'elle soit, vous nous l'envoyez par message, soit un vocal, soit directement un message écrit. Et comme ça, vous prévenez tout le monde et nous, on donne ça en direct à l'antenne, évidemment. Bon, côté trafic, là, c'est très simple. Hein, ce matin, ça roule parfaitement bien. On peut regarder votre train Lyon, si vous êtes d'accord, les trains express régionaux de notre magnifique région Occitanie. L'appareil, tout roule. Je regarde entre Avignon, Nîmes, Montpellier, Alès. Il n'y a pas de difficulté. Exemple d'un Alès-Nîmes-Centre, c'est 35 minutes en temps de trajet.
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0: Bon début de semaine à toutes et tous. Salut aux travailleuses et aux travailleurs qui nous rejoignent. Vous êtes de plus en plus nombreux à écouter votre radio locale ici, Gare Lozère. Bien réveillé, bien dormi. Un café, deux, trois, quatre. C'est beaucoup peut-être. Bon. En tout cas, on est bien réveillé. On est ravis de vous retrouver avec la musique de Philippe Lafayette.

0: On y va. On est là, Philippe Lafontaine avec Ici Matin, ici Gare Lozère à 7h20 et dans la série On en apprend tous les jours. La question de notre vétérinaire dans 3-4 minutes, c'est les chats retombent-ils vraiment toujours sur leurs pattes? Point d'interrogation. La réponse à venir, à tout de suite.
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0: Ça bouge, les sports dans le Gard et en Lozère, National 2 ou Ligue 3 la saison prochaine, c'est le football et c'est la question. Alex Montfort, vous allez décrypter pour nous l'actualité du Nîmes Olympique et ce lundi 18 mai, c'est jamais 203.
3: C'est ça, jamais 203 et du National 2 à la Ligue 3, il n'y a qu'un pas. Mais attention, attention, un pas de chanceux. Bienvenue dans le club très fermé de ceux qui espèrent. Les trois meilleurs deuxièmes de National 2 en pole position. Bourges, 18 points. En 2, Bordeaux, 17 points. Et en 3, Nîmes, 11 points. Des points obtenus selon les résultats de chaque club contre les formations classées en première, troisième, quatrième, cinquième et sixième position. Difficile à concevoir, mais Pierre Mosca, lui, a compris le principe.
4: Oui, disons que j'ai compris l'incompréhensible, parce qu'aller chercher des règlements comme ça, il faut vraiment avoir l'esprit tordu, alors que les groupes sont hétérogènes, ce n'est pas les mêmes difficultés. Le groupe de la mort, c'était notre groupe, dont la difficulté a évolué dans le Sud-Est est bien plus importante que dans les autres. Ça, tous les techniciens le reconnaîtront. Comparer les résultats des meilleurs secondes dans trois groupes différents, c'est pas normal. C'est à partir de là, à partir de cette analyse très simpliste, je le reconnais, la validité de ce règlement me paraît totalement contestable.
3: Contestable, au dire de l'entraîneur des Nîmois, champion de National en 97. Contestable, oui, mais applicable au meilleur deuxième de National 2. Un vénard éventuel qui pourrait avoir l'opportunité, selon la technique du repêchage, de rejoindre Thionville, Cannes et La Roche-sur-Yon en Ligue 3 la saison prochaine. Trois promus et pourquoi pas un, voire plusieurs meilleurs deuxièmes de N2. Nîmes en Ligue 3, peut-on encore y croire?
4: Moi, je n'y crois pas trop, tout simplement parce que en cas de repêchage d'autres équipes, la priorité est donnée aux équipes du national, c'est-à-dire le 16e, 17e, et non pas à ceux du CFA2, du National 2, pardon. Non, j'y crois plus trop, moi. La solution aurait été que Cannes se fasse accrocher sur son terrain, ça n'a pas été le cas. Alors, se réfugier derrière l'artifice des règlements, moi, je ne souscris pas du tout.
3: Ne pas souscrire à l'artifice des règlements, c'est raisonnable, mais ce même artifice pourrait tout de même permettre à Nîmes d'accéder au niveau supérieur. Le cahier des charges de cette future Ligue 3 professionnelle reste toujours un petit peu flou à l'heure qu'il est. Seule certitude, le coup d'envoi de cette toute nouvelle 3e division nationale sera donné le samedi 8 août. Pour la toute première fois, la Fédération Française de Foot organisera et gérera de bout en bout un championnat professionnel masculin. Moment historique donc, avec ou sans les crocos. Réponse dans les semaines à venir. Quoi qu'il en soit, allez Nîmes !
0: Ouais, bien sûr. Allez, le Nîmes Olympique absolument, avec ici Gare Lozère, ici matin dans quelques instants. Pierre Fabin nous rejoint. Bonjour Pierre.
5: Bonjour Serge.
0: Vétérinaire ici matin, on va se poser la question. Est-ce que les chats retombent vraiment toujours sur leurs pattes ou est-ce que c'est une légende urbaine ? On y revient. À tout de suite, 6h43.
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0: On est tout pile à l'heure à 7h moins le quart pour accueillir notre vétérinaire Pierre Fabin. Alors c'est donc une légende urbaine aussi vieille que le monde. Hein. Les chats retombent toujours sur leurs pattes sans une égratignure, visiblement. C'est comme un super pouvoir. Dites-nous, vous êtes vétérinaire, donc docteur. On va essayer de démêler le vrai du faux de cette info, docteur. C'est un réflexe félin, c'est un mythe ou une réalité ?
9: Et c'est une réalité anatomique fascinante, mais avec de très grandes limites. Le chat possède effectivement ce qu'on appelle un réflexe de redressement. Grâce à un système très performant dans son oreille interne, il sait instantanément où est le haut et le bas pendant sa chute. Comme il n'a pas de véritable clavicule et possède une colonne vertébrale d'une souplesse extrême, il peut pivoter sur lui-même en plein vol. L'avant du corps d'abord, puis l'arrière, en utilisant sa queue comme balancier. Oui. C'est un mouvement digne d'un gymnaste olympique. Mais attention, ce n'est pas parce qu'il atterrit sur ses pattes qu'il ne se blesse pas.
0: Alors concrètement, Pierre, qu'est-ce qui rend une chute dangereuse s'il arrive à se retourner à temps ?
9: Tout est une question de hauteur et de temps de réaction. C'est ce qu'on appelle le syndrome du chat parachutiste. Si le chat tombe du premier étage, paradoxalement, il n'a parfois pas le temps de réaliser sa vrille complète avant de toucher le sol. Et il s'écrase sur le côté. S'il tombe de plus haut, il a le temps de se retourner et d'écarter les pattes pour freiner sa chute. Mais à l'impact, la vitesse et le poids de son corps sont tels que les pattes ne peuvent pas toujours tout amortir. Sa tête et le reste de son corps peuvent violemment heurter le sol. Résultat, on observe des fractures de la mâchoire, des fentes du palais, des poumons perforés, des pattes cassées ou parfois des vessies éclatées.
0: Bon, comment on protège son chat ? Quand on vit en appartement au premier étage, la question ne se pose pas, mais quand on est un peu en hauteur, on fait quoi en fait ?
9: Alors, la première étape, c'est d'oublier cette phrase dangereuse. Mon chat n'est pas bête, il a un super équilibre, il ne sautera jamais dans le vide. C'est faux, le chat n'a pas conscience du vide absolu. S'il marche sur la rambarde et qu'un pigeon passe à proximité ou qu'un papillon l'effleure, son instinct de prédateur prend le dessus. Il va bondir par pur réflexe. La seule prévention efficace à 100%, ce sont les filets de protection ou grillages pour balcons et fenêtres. C'est un aménagement peu coûteux qui sauve des vies tous les jours. Et méfiez-vous aussi des fenêtres oscillo battantes. Un chat qui tente de sortir par l'entrebâillement glisse et se retrouve coincé au niveau du bassin en forme de V. C'est un piège mortel qui coupe la circulation sanguine et broie les organes en quelques minutes.
0: Et dans les bonnes infos hein, pour le vétérinaire, beaucoup d'appels, y compris sur notre nouveau WhatsApp, d'ailleurs au 04 66 21 36 37 de chats qui vous disent miaou. Ça veut dire merci en langage de chat, parce qu'il y a plusieurs miaou différents. Salut Pierre Fabin, bonne journée, à demain. Il va être 6h48, un SOS pour une nouvelle adoption chez nous, ici dans le Gard. Il s'appelle Alfred, un épagneul breton noir et blanc. Il est né en 2012, il n'est pas tout jeune, hein, ch'ti pépère. Il est arrivé au refuge en 2025 par le biais de la fourrière. Et le refuge en question, c'est au Bonheur des Quatre Pattes, chemin des Lozières à Nîmes. Bon, il a besoin d'une adoption évidemment, surtout à son âge. Il bénéficie du contrat senior avec une aide de 30 millions d'amis pour les frais vétérinaires à concurrence de 1000 euros. Donc ça fera moins, en gros vous ne paierez pas. Ça vous coûtera de l'amour, mais ça coûte rien l'amour, on est d'accord. Bon, si vous voulez l'adopter, je laisse auprès de Coralie ce matin, notre chargée d'accueil, au 04 66 21 36 37. Toutes les références qui vont bien, il y a un numéro de portable, vous envoyez un SMS pour un rendez-vous et ça roule. Ça roule comme vous, on l'espère ce matin. C'est très calme hein, sur les routes avec ici Gare Lozère, votre radio chaud comme le café, doux comme un bon thé qui réveille bien aussi. Et pour la musique, écoutons Juliette Armanet. Le thème.

dernier jour du disco, c'est jamais terminé. Juliette Armanet, 6h51. Ici, Gare Lozère, votre radio locale et les bonnes infos qui vont bien. 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Les 3 plus d'ici matin. D'abord à Pont-Saint-Esprit, à partir d'aujourd'hui jusqu'au 27 mai, on se déconnecte et on s'amuse 10 jours sans écran. 10 jours. L'animateur qui insiste, c'est pas possible pour nous. Bon, mais pour tout le monde, non, franchement, c'est bien de le tenter pour les adolescents et les parents, même si vous faites 2-3 jours, franchement, c'est déjà parfait. Si vous souhaitez y participer, il y a plein d'animations comme... Alors, café des parents, justement, pour en parler, aide aux devoirs, construction de Lego, dessin, puzzle collectif ou ferme pédagogique. Toutes les infos en mairie ou sur les réseaux sociaux de Pont-Saint-Esprit. À Bagnols-sur-Cèze, on s'amuse avec cet événement festif, la fête du jeu, jeux vidéo, château gonflable, parcours de boxe taille. Une trentaine d'activités seront proposées par la mairie de Bagnols-sur-Cèze et la ludothèque, c'est samedi prochain à la salle multiculturelle de Bagnols et c'est toute la journée. Et puis, on prépare la feria du vendredi 22 au lundi 25 mai, peut-être même dès jeudi, la feria du week-end de Pentecôte. L'IO vous emmène sur des lieux de festivités. À partir de Nîmes, des navettes sont mises en place pour desservir 32 communes. Pour seulement 2 euros le voyage, 9 navettes proposeront un retour depuis la gare routière à 2h du matin, de Nîmes à 2h du matin. Après, c'est fini, il faut rentrer avant. Faites attention, mais ça évite vraiment de prendre la voiture. Vous avez toutes les infos. 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Allez, un bon début de journée avec votre radio. Et le ici matin qui va bien, comme vous, on espère ce lundi, 6h53 avec Michael Jackson.

0: clairement, c'était pas sa copine, hein, si je résume, avec Ici Matin, Dirty Diana. Michael Jackson, le film Michael est toujours sur les écrans, hein, d'ailleurs. À 6h57, nous avons WhatsApp via, vous le rajoutez sur votre compte, hein, au 04 66 21 36 37, c'est le numéro, vous mettez sur WhatsApp, vous envoyez des messages, genre la météo, c'est ce qu'a fait Serge très tôt ce matin, qui nous écoute des salles du Gardon, où il fait 10 degrés, 10 petits degrés. Content de vous retrouver sur WhatsApp, écrit-il, nous aussi, franchement. Merci Serge du message.
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0: Et l'humour du choix des sketchs de Fred Ballard, qui est encore un bon sujet aujourd'hui. Comment trouver une excuse valable pour ne pas aller bosser ? Eh bien justement, vous avez bossé sur le sujet, Fred, avec des sketchs, et notamment pour commencer, Arnaud Ducré.
9: À l'école, il y a toujours un prof qui picole. Qui pue de la gueule. Enfin, en même temps, ça va ensemble, souvent, tu vois. Moi, j'avais ma prof de bio. Elle fait de la gueule, c'était une horreur, ma prof de bio. Je te jure, tu peux pas travailler dans ces conditions-là.
10: Alors, même si cette excuse est un chouïa limite, hein, au niveau crédibilité, c'est vrai qu'une haleine de bouche d'égout peut provoquer vomissement, maux de tête et évanouissement sur le lieu de travail, mais aussi sur le trajet du travail. Donc oui, l'haleine fétide est un filon à creuser.
9: Souvent, le matin, c'est le genre de gens que tu rencontres le matin à 7h du matin dans le métro. Tu sais, quand tu vas bosser, que t'es là sur la barre, là, au milieu, là. C'est qu'il y a déjà toute pleine d'huile, là. Et là, le mec qui pue la gueule, il est là. Il est pour toi, il est là.
10: Voilà, bon, visiblement, Arnaud Ducré a bien exploité l'excuse foireuse des odeurs nauséabondes pour se faire porter pâle. Une excuse qui aura bien servi à Julien Santini pour zapper les réunions du lundi qui commençaient toujours par un tour de table pour se présenter.
11: On se connaissait tous. On se présentait. Et j'étais stressé. Et je me disais, mais Julien, ça n'est pas normal de se mettre dans des états pareils, alors que dans le fond, tu sais comment tu t'appelles.
10: Oui, alors quand on en arrive à ce point-là, plutôt que de trouver une bonne excuse pour pas aller bosser, il faut trouver un autre boulot, hein. Faire marrer les gens le soir, par exemple, c'est moins stressant comme boulot. Et c'est beaucoup plus rigolo, surtout le lundi matin.
0: Surtout, mais que le lundi matin d'ailleurs. Salut Fred Ballard, merci pour l'humour et les sketchs. À demain.
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0: On est à l'heure, bonjour et bienvenue lundi 18 mai, il est tout juste 7h. D'ici votre journal, Quentin Pérez de Tudela et à la une, Quentin, cette invention qu'un gardois a mise au point alors qu'on annonce le retour d'un grand beau temps cette semaine et avec lui, le retour du risque incendie.
13: Oui, c'est un système qui a permis à cet habitant d'Aubé, marin-pompier à Marseille, d'être médaillé d'or à Paris au dernier concours Lépine. Il permet de protéger sa maison des flammes ou du moins de retarder leur progression. C'est en fait un réseau de perches équipées de brumisateurs et il crée une sorte de mur d'eau comme l'explique donc Lionel Lopez.
14: Comme

0: Beaucoup d'innovations, des fois, ça paraît très bête. On applique les mêmes quantités d'eau qu'on fait nous avec nos camions de pompiers sur à peu près les mêmes distances. C'est-à-dire que nous, en tant que pompiers, on fait 250 litres sur 20 mètres. Là, on est sur 240 litres sur 25 mètres. Mais on fait un jet d'eau homogène. Voilà, on éteint le feu avec de l'eau. Donc, d'envoyer de l'eau autour des maisons, ça peut être que bénéfique. Le vent est un allié puisque le feu est porté par le vent. Donc, en installant nos perches en amont des bâtiments à défendre, toute l'eau va être projetée sur la zone à défendre. Faut bien comprendre que c'est pas d'attaquer le feu. C'est vraiment créer un dôme de sécurité, une zone de survie.
1: Un dispositif qui permet donc de retarder l'avancée des flammes pour permettre aux pompiers de gagner du temps. Invention de Lionel Lopez que vous venez d'entendre et de son associé. Vous avez d'ailleurs des photos sur ici.fr. À Carnas, près de Quissac, les habitants sous le choc après la mort d'un viticulteur de la commune, un homme d'une cinquantaine d'années. Il a été victime samedi d'un accident alors qu'il était en train de tendre des fils de palissage. Une enquête est ouverte pour déterminer les causes de son décès.
2: Amende, la piscine municipale ne rouvrira pas avant le début du mois de juillet.
1: Oui, ça fait 3 semaines déjà que les habitants doivent faire des kilomètres pour pouvoir enchaîner quelques brasses à Langogne, par exemple, Marvejols ou encore Saint-Chély-d'Apcher. Celle de Mende est fermée pour travaux. Il y en a pour 200 000 euros. La centrale de traitement d'air, en fait, doit être remplacée dans le bâtiment qui commence à se faire de vieux os. OS, hein, Serge, et pas EAUX.
2: Oui.
1: Tiens, d'ailleurs, Saïd Makloufi, c'était dans les années combien qu'elle a été construite, cette piscine ?
3: Les années 80.
4: Été 89.
3: Depuis, tout est resté dans son jus.
4: Elle est quand même depuis 40 ans, pratiquement.
3: Et en 40 ans, témoigne Jean-Luc Baggio, chef de bassin, elle a connu beaucoup de pannes.
4: L'autre fois, c'était la ventilation qui avait commencé à péter, donc on a fait une réparation de fortune. Mais c'est dû parce que la piscine est vieillissante. Donc, comme une voiture, au bout d'un moment, il faut changer les pièces. Quoi.
3: Cette fois, c'est une grosse pièce qu'il faut changer.
5: Centrale, traitement d'air.
3: La CTA, outil indispensable au bon fonctionnement d'une piscine.
4: Comme une VMC dans le bassin, donc par rapport à tout ce qui est produit chlore, il faut que ça soit très très très bien ventilé par rapport aux gens qui fréquentent la piscine, que ce soit ceux qui travaillent ou ceux qui viennent se baigner. Donc là on va avoir une machine performante et il était temps de la changer quoi.
5: La partie basse, ça va être repris dans le trou.
3: L'entreprise chargée des travaux a déjà commencé l'installation de la CTA.
5: Il va y avoir une récupération de chaleur.
3: Le maire de Mende, Patrice Saint-Léger, espère une ouverture début juillet.
6: On va pas priver les Mendois de piscine pendant l'été.
7: Mais là la piscine c'est quelque chose d'essentiel pour l'apprentissage de la natation, ça c'est le point clé.
3: Le maire qui en a profité pour visiter les lieux et annoncer sa volonté d'agrandir la piscine de Mende.
1: Une piscine donc qui doit rouvrir, vous l'avez compris, début juillet. Avant ça, évidemment, anime la Feria, ça démarre jeudi. Elle va faire son grand retour en plus sur le Jean Jaurès cette année. Il y avait une quinzaine d'années que le boulevard n'était plus animé à la Pentecôte. C'est une volonté de la nouvelle majorité de gauche. Elle réjouit les habitants. Les commerçants, eux, ont un peu la pression, vous l'entendrez tout à l'heure à 7h. La Feria qui amène aussi parfois son lot d'incivilité, c'est précisément contre ces troubles du quotidien que le gouvernement promet un choc d'autorité. Le Sénat examine à partir d'aujourd'hui un projet de loi, un texte qui prévoit notamment de renforcer les sanctions contre la consommation de protoxyde d'azote, les rodéos urbains ou encore les rave parties.
2: 7h04, les sports, Quentin avec les frères Lebrun qui ont frôlé l'exploit hier en Allemagne.
1: Avec l'entente Nîmes-Montpellier, battue en finale de la Ligue des champions de tennis de table par Sarrebruck qui jouait à domicile. Score final 3-2. Ça n'est donc vraiment pas passé loin pour le club qui n'a que 6 ans d'existence. Comme le rappelle son président, c'est Alain Lauferrand.
8: Être numéro 2 en Europe, même si, bien évidemment, on ambitionne un jour d'être numéro 1, c'est de la fierté pour toute l'Alliance, pour tout le club, pour toute l'équipe technique, pour tous les dirigeants, pour tous nos partenaires. C'est quelque chose d'assez miraculeux. Après, bien évidemment, il reste encore beaucoup de choses à faire. Pour moi, si un jour on veut arriver à passer le cap, ce que j'espère vraiment, c'est qu'on arrive à avoir à se structurer, alors à se structurer par des infrastructures qui soient à la hauteur de nos ambitions et aussi à se structurer au niveau administratif. Sarrebruck, c'est une énorme machine. On est loin d'être à ce niveau-là.
1: Le président de l'entente Nîmes-Montpellier qui sera d'ailleurs au Parnasse. Demain, le club a une place en finale à gagner en Pro A. Le championnat de France, ce sera contre Hennebon à partir de 19h30.
2: Lui, il doit faire son entrée en lice sur le court 14 aujourd'hui, a priori. À midi 20, c'est Robin Bertrand, Quentin, il est invité pour la deuxième année de suite à Roland-Garros.
1: Un tournoi normalement du Grand Chelem auquel le Nîmois ne peut pas participer vu son classement, 278e à l'ATP. Mais il a bénéficié comme l'an dernier d'une wild card pour disputer les phases de qualification. C'est un défi auquel le jeune homme de 23 ans se prépare depuis tout petit. Chez nous, à la Haut-de-Nîmes Academy où il a été formé, Julia Beaufils.
9: Oui, et il n'a pas le genre surdoué quand le directeur de la HDN le voit taper ses premières balles. Pascal.
10: Alors, Robin, à 11 ans, c'était quelqu'un qui était considéré comme quelqu'un de laborieux, pas forcément un joueur très brillant. Il était solide, mais il n'était pas dans les tout meilleurs de sa catégorie.
9: C'est peut-être sa plus grande chance d'avoir appris très tôt à suer pour se dépasser, reconnaît Cédric Nouvel.
10: C'est un très gros travailleur. Voilà, il mange des heures et des heures de tennis, parfois 6-7 heures d'entraînement par jour. Donc, on ne sait pas où ça va s'arrêter.
9: Et depuis 5 ans, Robin, qui est passé pro, enchaîne les tournois qu'il continue d'ailleurs de préparer à Nîmes.
10: La HDN Academy reste toujours sa base d'entraînement. Il y revient, il n'habite pas très loin en plus, donc c'est un vrai Nîmois. Quand il revient, systématiquement, on s'organise pour faire des entraînements dans les meilleures conditions possibles. Donc je pense qu'effectivement, on a fait partie de cet écosystème qui a permis à Robin d'avancer et d'être là où il en est aujourd'hui.
9: C'est grâce aussi à ses parents qui le coachent et qui lui ont transmis cette valeur qui lui vaut d'être cité en exemple à la HDN, selon Cédric Nouvel.
10: Il a cette espèce d'humilité, cette espèce de gentillesse qui fait qu'à chaque fois qu'il revient, on a toujours l'occasion de le mettre à l'entraînement avec nos plus jeunes. Donc ils peuvent taper la balle avec lui et c'est vraiment fantastique en termes de motivation pour tous les jeunes qu'on a.
9: Des jeunes qui seront quelques-uns à faire le déplacement à Paris pour soutenir Robin à Roland-Garros.
1: Robin Bertrand, merci Julia Beaufils, qui fait face au 178e mondial, l'Estonien Daniil Glinka. Début du match, on le disait, aux alentours de midi 20.
2: Ouais, il y aura un autre gardois d'ailleurs sur les courts, c'est Benjamin Bonzi. L'Andusien, lui, doit entrer en lice directement dans le tableau principal du tournoi.
1: Et puis on a appris, Serge, hier, la disparition d'une figure de Bagnoles sur 16, maire de 95 à 2001, député PS de 97 à 2002, Gérard Revol, qui était ingénieur de profession au commissariat de l'énergie atomique de Marcoule. Il avait 89 ans.
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1: Et on retrouve, et c'est un grand plaisir pour moi, Julien Sugier de Météo Gare. Bonjour Julien.
12: Mes plaisirs partagés de vous retrouver tous les deux. Bonjour Serge.
2: Excellent. Salut les Fayots. Bonjour tout le monde.
1: Les Fayots.
2: Non, je plaisante, c'est sincère, vous le savez. Bonjour Julien Sugier, Météo Gare avec vous en direct, évidemment. Ravi de vous retrouver, effectivement.
1: Mais c'est pas vraiment des bonnes nouvelles dans le ciel.
2: C'est pas mal, non? Ou pas d'ailleurs? Je sais pas. J'ai l'impression que c'est plutôt ensoleillé.
12: On aura les deux en réalité. Ah, okay. Tendance de nuages et d'éclaircies. Vraiment, c'est la tendance pour la journée. On aura des passages nuageux, des éclaircies de temps en temps. Ce sera assez variable. Et puis, côté vent, ce sera souvent bien calme. Mais le vent marin deviendra assez modéré en fin de journée du côté de la petite Camargue.
2: Ah, ça explique peut-être un peu l'arrivée des nuages. Côté température entre ce matin et cet après-midi, ça donne quoi?
12: Eh bien, actuellement, 2 degrés du côté de Saint-Amand. On a 3 degrés au Blémard, 8 degrés à Uzès et 14 degrés à Aigues-Mortes. Cet après-midi, comptez 23 degrés entre Beaucaire, Nîmes et Sommières, 22 degrés à Mons et Goudargues et 19 degrés à Balrog.
1: On a dit l'essentiel. Dites-moi, Julien, le week-end fut bon?
12: Le week-end fut bon, oui.
1: Ouais. Des barbecues, peut-être la feria d'Alès aussi?
12: Oui, la feria d'Alès, hein, évidemment. Bon.
2: Et puis celle de Nîmes, Alésien, cette semaine. Va, bien sûr. Ouais. Et Nîmes, ce sera la fin de la semaine avec ici Garloser d'ailleurs. Bon, la météo, parfait. On se rappelle après le journal de 8h.
1: À tout à l'heure.
2: Sujet.
12: Avec grand plaisir.
2: Merci, ciao. Bye bye.
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2: 7h09 avec un studio refait à neuf, c'est le cas de le dire. On est bien, c'est beau, hein. Bientôt les caméras de France Télévisions, elles sont déjà presque installées ce matin. Si vous pouvez donner un tout petit coup de peinture, regardez dans l'angle là-bas, il manque un petit peu de blanc pour ici.
1: Oui, les murs n'ont pas encore été refaits.
2: Non, mais le reste est beau, franchement.
1: Oui, le reste est beau.
2: Et on est toujours aussi content de vous retrouver. Bonjour tout le monde, ici Garloser.

0: Les chansons de nos vies, Balavoine à l'instant, mon fils, ma bataille. 7h13. Bon, WhatsApp, vous connaissez WhatsApp, c'est cette application sur votre téléphone qui vous permet de discuter avec votre famille, vos amis, voire même avec Quentin Pérez de Tudela. Eh bien, à partir de maintenant,
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0: Bien sûr.
1: 06 31 16, non mais je m'arrête.
0: 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Et ensuite, vous commencez une nouvelle conversation dans l'appli. Vous nous envoyez vos messages. J'en ai déjà eu deux ce matin pour la météo.
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0: 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Vidéos. 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Et on vous attend en direct avec ICI Matin.
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0: Allez, bonne journée, bonne route. Bon lundi à toutes et tous à 7h15. Quentin, c'est mon œil, l'édito de David Oussiou maintenant.
1: Oui, un œil ce matin à ces interminables files d'attente. C'était samedi dans plusieurs villes du pays. Il y avait la queue devant les magasins Swatch. Les clients sont venus acheter une série limitée de cette marque suisse de montres. Et ça a causé parfois tellement de grabuge, David, que la police a dû intervenir. Ça faisait parfois un peu scène de film.
7: Eh bien, moi, ça m'a rappelé ce que dit Louis de Funès dans La Folie des Grandeurs. Les pauvres, c'est fait pour être très pauvres, les riches pour être très riches. Samedi, visiblement, des centaines de Français ont eu envie de lui donner tort. Parce qu'il fallait voir, en effet, les files d'attente devant les boutiques Swatch à Marseille, à Lyon, à Paris, à Lille. Des gens qui font la queue toute la nuit même pour acheter une montre née d'une collaboration avec Audemars Piguet, l'une des plus grandes maisons de l'horlogerie suisse de luxe. Certaines montres valent plusieurs dizaines de milliers d'euros. Des tensions, des boutiques fermées face à la foule et des policiers appelés sur place. Et là, mention spéciale à Lille, un adjoint au maire menace de porter plainte contre Swatch pour entrave à la circulation et problème de propreté. Pardon, mais il devrait presque leur remettre une médaille. Ça fait des années que les élus cherchent comment faire revenir les gens dans les commerces physiques, comment redonner vie au centre-ville. Et quand enfin une marque réussit à faire sortir des centaines de personnes de chez elle, on menace de porter plainte. Parce qu'au fond, cette histoire révèle peut-être la seule vraie recette capable aujourd'hui de relancer le commerce, créer un événement, faire en sorte qu'il se passe quelque chose. Mais surtout, cette histoire raconte notre éternelle folie des grandeurs. Honnêtement, cette montre flashy à 400 euros ne devrait pas provoquer des mouvements de foule. Mais derrière cette Swatch, il y a un petit morceau de luxe suisse, un parfum de grande horlogerie inaccessible, le sentiment, pendant quelques heures, de pouvoir toucher du doigt un monde réservé d'habitude aux très riches. Et finalement, le commerce, ça fonctionne toujours quand il réussit à provoquer ça, un événement et un peu de rêve.
8: Il est l'heure, l'heure de se réveiller, Monseigneur.
0: Eh oui, la folie des grandeurs, Yves Montand et de Funès, très bien. Bon, dans quelques instants, on va rester d'ailleurs dans le chapitre économie. Ce matin, le tissu économique du Gard va nous emmener aujourd'hui au cellier des Chartreux à Pujot. Au cœur des vignes, un nouveau robot électrique pour désherber et sans doute pour faire face à la pénurie de main-d'œuvre. C'est l'écho d'ici qui arrive dans 3 minutes. Bonjour tout le monde, les chansons de nos vies à fredonner, comme ce titre indémodable de John Travolta, Olivia Newton-John, voici.

0: comme du bon miel, là, cette chanson, comme un bonbon au miel. Miel du Gard, hein, si ça vous dérange pas. 7h21 minutes maintenant. Tissu économique du Gard et de la Lozère, mise en lumière avec ici matin, recrutement, création, quotidien du travail chez nous. Innovation également, comme c'est le cas avec un nouveau robot électrique dans les vignes de Pujaut, et précisément au cellier des Chartreux. Son président est avec nous, Christophe Novara, bonjour.
1: Bonjour.
0: Alors ce robot est arrivé chez vous, au cœur de vos vignes au mois d'avril, il y a peu de temps. On vous appelle ce matin. D'abord, il fait quoi votre robot électrique dans les vignes?
1: Alors essentiellement le travail du sol. Donc il travaille, il fait de l'intercept notamment, il peut passer des disques. Voilà, c'est un porte-outil tout simplement.
0: Ouais. Quand vous dites qu'il peut passer des disques comme nous à la radio
1: c'est moins, la musique est moins de même.
0: c'est pas la même. Comment ça se passe en fait? Il est pré-réglé parce que bon, il passe entre les vignes, il nettoie, il désherbe, c'est ça en fait son premier rôle?
1: Ah, ouais, tout à fait, il est complètement autonome. En fait, les parcelles sont géolocalisées à l'aide de points GPS. Et une fois que la parcelle est cartographiée, le robot est programmé pour les tourmières. Ouais. Et du coup, il passe dans les vignes.
0: Ouais, d'accord. Mais c'est le premier dans le Gard, à ma connaissance.
1: Non, il y en a d'autres. Dans le Gard, il y en a d'autres. Ouais. Ils ne sont pas manifestés, mais il y en a un autre en tout cas de connu.
0: Ouais. Au moins, d'accord. Il vous a coûté combien ce robot d'ailleurs?
1: Ça a coûté 200 000 euros.
0: Ah oui, alors la question c'est pourquoi vous avez investi autant pour gérer la main d'œuvre qui est difficile à trouver pour cela?
1: Alors c'est une nouvelle technologie qui m'intéressait, j'ai pu bénéficier d'aides européennes au travers d'un programme France Relance à hauteur de 60%, donc qui m'a coûté déjà un peu moins cher. Ouais. Et ensuite, moi, c'est une nouvelle technologie. Je suis agriculteur en bio. Je suis pas le meilleur tractoriste de la viticulture. Il travaille mieux que moi et il est en parfaite autonomie électrique.
0: Ouais. Et il travaillera peut-être plus longtemps que vous. C'est pas sûr.
1: Je lui souhaite. Ouais. Enfin, je sais pas.
0: Bon, mais vous dites quasiment 200 000 euros pour ce robot. Alors, on a bien compris que comme vous l'avez programmé, il est super utile. C'est-à-dire que vous avez un problème pour recruter de la main d'œuvre dans les vignes, c'est ça aussi?
1: On a tous des problèmes pour recruter de la main d'œuvre qualifiée dans les vignes, notamment des tractoristes. Et au-delà de ça, il y a même une participation de la MSA, par exemple, pour la pénibilité au travail. Il fait des travaux qui sont relativement lents et longs à réaliser dans le vignoble, notamment en agriculture biologique, où on est obligé de travailler le sol pour combattre les mauvaises herbes. En fait.
0: Ouais. Alors la vigne qui est en pleine croissance en ce moment, hein, pour rien vous cacher, j'ai fait un petit footing hier du côté des Cossières, on voit beaucoup de vert, hein, dans nos campagnes, les vignes là, c'est vrai, hein, c'est en pleine croissance, c'est très joli d'ailleurs. Il faut être quoi comme travail en ce moment dans les vignes, notamment au cellier des Chartreux là à Pujaut?
1: C'est la période la plus délicate, on arrive pratiquement à fleur, donc il faut surveiller les maladies, l'oïdium et le mildiou, et ensuite il faut maîtriser l'enherbement pour éviter de faire de la concurrence à la vigne, il faut relever les palissages et débourgeonner, donc il y a beaucoup de travail au mois de mai.
0: Ouais, d'accord, donc là ça bosse à fond. Vous voyez encore Sébastien Chabal, toujours avec vos vins, c'est vous ou pas?
1: Je vois encore Sébastien Chabal, effectivement, de temps en temps, notamment pour les assemblages.
0: Oui, parce que vous vendez au cellier des Chartreux à Pujaut les vins de M. Sébastien Chabal, amoureux du bien vivre et du bien boire, avec modération. Absolument. Évidemment. Absolument. Bravo, bravo président, merci d'être passé ce matin, Christophe Novara,
1: merci
0: le cellier des Chartreux, nouveau robot tout électrique ce matin dans les vignes à Pujaut. Bonne continuation, merci à vous Christophe, au revoir. Allez, on va jouer. C'est l'heure de jouer, 7h25 minutes, on ne traîne pas. Le blind test ici matin, on joue avec un chanteur qui a 66 ans aujourd'hui, il fait 10 ans de moins, quel est son nom? L'intro, franchement, c'est jouable. Alors, vous gagnez la belle-mère. Enfin, la belle-mère, pas la vôtre, hein. Ça n'est pas gagné, non. Une pièce de théâtre au casino, c'est sûr que ça me ferait rire. Au casino de Beaucaire, vendredi 22, la vendredi prochain, 20h30. Une belle comédie théâtrale populaire, comme les aime, ici, Gard Lozère, votre radio. Allez, bonne chance, Coralie vous répond. Hein. Quel est le nom de ce chanteur, accessoirement joueur de tennis? 04 66 21 36 37. C'est son anniversaire aujourd'hui. On revient après ça, ce que l'on écoute. Donne-moi.

0: Eh ben, elle n'y allait pas avec le dos de la cuillère à l'époque, ni de la pelleteuse d'ailleurs. Je veux Zaz à 7h28 et 30 secondes.
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0: Tout à l'heure, il y avait La Belle-Mère saison 2 au Casino de Beaucaire, vendredi 22 à 20h30, une comédie théâtrale sur La Belle-Mère, mais pas que, sur les enfants, les petits-enfants. Alors, quel est le chanteur qui a 66 ans aujourd'hui, dites-nous? Yannick, 66 ans, c'est vrai. Alors qu'on va parler de Roland Garros là, dans les infos ce matin, mais c'est son anniversaire. Bravo Yannick Noah et bravo à Valérie qui nous appelait de Nîmes, qui part au travail de suite.
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0: Dans un instant, Quentin Pérez de Tudela, l'info d'ici avec...
4: Les commerçants en plein rush aux allées Jean Jaurès. La feria de Nîmes doit y faire son grand retour cette semaine après plusieurs années d'absence. Ce qui réjouit les habitants, vous allez l'entendre après le tour de l'info en France et dans le monde. C'est évidemment avec Audrazo. Et il est tout pile, donc 7h30.
5: Patrick Bruel dénonce des rumeurs parfois absurdes et écœurantes, visées par 6 plaintes désormais en France et en Belgique. Le chanteur et acteur sort de son silence. Il assure ne pas avoir violé ni drogué Flavie Flamand. Jamais, dit-il, je n'ai forcé une femme. De nouvelles fouilles démarrent aujourd'hui à Rouvray, près d'Auxerre, là où le tueur en série Émile Louis avait avoué avoir enterré 7 jeunes femmes. Seuls 2 squelettes ont été retrouvés à ce jour. Le crâne d'une 8e victime potentielle avait été découvert fin 2018. Canal Plus ne veut plus travailler avec les 600 professionnels du cinéma qui ont signé une tribune anti-Vincent Bolloré. Juliette Binoche, Adèle Haenel, Swann Arlo, ils avaient dénoncé l'emprise grandissante de l'extrême droite sur le cinéma. Je n'ai pas envie de travailler avec des gens qui me traitent de crypto-fasciste, répond le patron de Canal Plus. Le soulagement immense des parents du petit Elio, 4 ans, atteint d'une leucémie rare et agressive. Un donneur compatible a été trouvé, mobilisation exceptionnelle. Près de 70 000 personnes se sont portées volontaires à des dons de moelle osseuse après l'appel lancé par les parents. Lille jouera la Ligue des Champions la saison prochaine et Marseille jouera la Ligue Europa. Bilan de cette ultime journée de Ligue 1. Auxerre et Le Havre décrochent le maintien. Nice jouera sa survie en Ligue 1 la semaine prochaine face à Saint-Etienne. À Roland-Garros, top départ aujourd'hui des qualifications. Les joueurs classés au-delà de la 100e place mondiale vont tenter de décrocher une place dans le tableau final.
4: Allez à Nîmes, vous l'avez remarqué si vous êtes venu y faire un tour ce week-end. Les chapiteaux des Casitas blanchissent le centre-ville. Elles sont installées ou en passe de l'être pour la feria, évidemment. Elle débute, mais ça m'étonnerait que vous ayez oublié, jeudi, donc dans 3 jours. Et elle va faire son grand retour cette année sur le Jean Jaurès. C'est là que les abrivades seront organisées. Ça faisait quand même une quinzaine d'années que le boulevard Serge était inanimé pendant la Pentecôte.
0: Joséphine Ortuneau, il y a donc comme un vent de nostalgie qui souffle sur les allées.
6: Assise en terrasse autour d'un café.
7: Avant, elle était partout, la feria. Jean Jaurès et ailleurs.
6: Florence et Jacqueline, deux copines du Jean Jaurès, se replongent dans leur jeunesse quand l'avenue vivait au rythme de la feria.
7: On était plus jeunes. On
8: participait plus.
9: On courait derrière les taureaux.
10: C'était surtout les quartiers andalous qui étaient là, essentiellement.
6: Justement, la mairie prévoit un village sévillant, mais aussi un concert place Jules Guedes.
10: Je pense que ça va désengluer un petit peu ce qui se passe en centre-ville. Tout se condenser dans les cuissons, ça va permettre de se déplacer aussi d'une manière peut-être plus tranquille ce qui se passe en centre-ville, de revenir peut-être ici. Et je pense qu'il y a peut-être d'autres quartiers qui seront aussi animés.
6: Parmi ces quartiers, celui de la Placette, voisin de Jean Jaurès, mais cela ne suffit pas pour Claude.
11: Il n'y a pas assez de festivités, c'est une chose, parce que pour une ou deux courses de taureaux qu'il y a, tout ça, c'est tout ce qu'il y a malheureusement. Un rapport Victor Hugo qui est favorisé sur tous les points, mettre place Montcalm, tout ça et tout. Bon, il y a quand même quelque chose qui ne va pas d'un côté et de l'autre.
6: Claudine, sa voisine, estime que cela permet au moins de partager les ambiances.
12: Donc il y aura deux férias. La feria traditionnelle, taureaux, abrivado, chevaux.
6: Et la feria plus festive sur le Victor Hugo.
4: Le marché. Oui, et il y aura du monde, vous le dites, sur le Victor Hugo. Peut-être un peu moins sur les allées Jean Jaurès, où ce sera quand même beaucoup plus festif que les années passées. Ce qui met évidemment la pression aux commerçants, hein, Joséphine.
6: Oui, d'ailleurs, cela fait des jours que Lauriane, du café Le Pantel, n'arrête pas. La feria lui demande.
3: Beaucoup d'organisations, avec les festivités qui nous ont organisées sur le boulevard. À voir comment ça se passe. Je pense que c'est quand même des animations plutôt familiales. Donc je pense que ça peut nous apporter de bonnes choses.
6: Pour s'adapter à cette clientèle très familiale, une carte spéciale feria.
3: La paella, la rouille, la gardiane, voilà, des spécialités plus adaptées à la festivité.
6: Vous retrouvez le même menu quelques mètres plus haut à la brasserie du Jean Jaurès, où son gérant, Aldo Lossi, a rempli sa réserve.
8: Les stocks, nous, c'est pas vu. Hein. L'avantage qu'on a avec les fournisseurs, c'est qu'ils nous livrent quasi presque tous les jours. Mais en effet, ça me fait plaisir d'avoir un peu de concurrence cette année, parce qu'il y aura des casitas. C'est des gens qui vont faire des paellas en face donc, de notre brasserie. Mais au contraire, donc, c'est là où il faut être encore meilleur.
6: Pour être meilleur, il compte sur Daniel, son cuisinier.
9: On va prévoir un peu plus, je pense, puisque le fait que la feria revienne un peu sur Jean Jaurès, donc il y aura plus d'activité, je pense, pour servir tout le monde.
6: La brasserie prévoit de servir près de 400 couverts chaque midi.
4: Le Jean Jaurès, où il y aura un concert de flamenco, ce sera le vendredi 21h30, 23h, voilà pour les horaires.
0: C'était donc le reportage de Joséphine Ortuno, à réécouter sur l'appli ICI, également sur ICI.fr.
4: Et puis à suivre dans quelques minutes, notre invité Serge, l'une des actionnaires des Crocos, promoteur immobilier, fondatrice de la société STS à Nîmes. C'est pour parler évidemment de la saison du Nîmes Olympique. La montée en Ligue 3 lui est passée sous le nez samedi lors de la dernière journée de championnat. Le National 2, on évoquera donc la suite avec elle tout à l'heure à 7h47.
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4: Oui, mais d'abord donc la météo.
0: Vous avez demandé le printemps, ne quittez pas. Petit à petit, on va s'installer vraiment vers du beaucoup mieux sur la météo.
4: Enfin, il est sur répondeur là, le printemps.
0: C'est vrai, mais je lui ai laissé un message, il m'a dit j'arrive en fin de semaine pour la feria notamment à Nîmes. Bon, la journée va débuter avec un soleil quand même qui n'est pas trop voilé. Hein, quand même. Il y a quelques nuages, vous le constatez, ça et là dans le Gard, je vais revenir avec vos relevés météo en direct. Mais globalement, ce sera plutôt dégagé. Les nuages un peu dans l'après-midi, ça c'est pour le Gard. Sur notre carte en Lozère, on voit bien des passages nuageux qui vont laisser place par moments de belles éclaircies. Mais c'est un peu plus couvert, hein, le ciel est un peu plus bas, effectivement, cet après-midi. Pour les températures, vos relevés météo en direct à Junas, 11 degrés, le ciel est dégagé, pas de risque de pluie pour aujourd'hui, avec plein de points d'exclamation, nous écrit Catherine. Vous m'étonnez. À Bagnols-sur-Cèze, on est à presque 16 degrés ce matin, ça va, c'est jouable. Hein. Bagnols-sur-Cèze, le ciel est dégagé, bon lundi à tous. Message de la part de Sylvie, les températures de l'après-midi, Saint-Enémy, Marvejols, Mende, entre 14 et 17 degrés. Ça, c'est chez nous également, la Lozère. Pour le Gard, entre 20 et 23 degrés cet après-midi, maximum de 23 degrés, sans doute dans les rues de Nîmes, comme d'habitude, j'ai envie de dire. 7h36, quelles sont vos conditions de circulation? On voit ça maintenant.
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0: Bon, c'est calme, hein. Franchement, il n'y a pas d'énormes difficultés de trafic. Ça vient petit à petit sur la 106 au niveau du Bois des Espèces. Si vous arrivez d'Alès ou plus proche de Nîmes, évidemment, vous serez sans doute amené à ralentir dans l'heure qui vient, voire dans la demi-heure sur les boulevards également. Puis côté Vonage aussi, quelques points de tension sur le point de ralentissement ce matin. On est vraiment sur de l'habituel, du classique. Alors désormais, on vous donne le numéro de téléphone. Vous pouvez nous appeler, le 04 66 21 36 37. Mais désormais, nous sommes sur WhatsApp. Donc sur l'appli WhatsApp, vous remettez directement le numéro de téléphone, vous créez le compte, vous nous envoyez des messages, notamment pour nous dire comment ça roule ce matin. Le numéro WhatsApp, c'est le 04 66 21 36 37.
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0: Allez, bonne route, bon début de semaine.
4: 04 66 21 36 37, c'est le numéro de la radio, c'est aussi le titre de la chanson.
0: Oui, exactement, radio. Bravo, Michel Polnareff. Là, je reçois un message de Étienne ce matin, qui est technicien là-bas derrière, qui nous dit est-ce que Quentin pourrait payer du café à toute l'équipe? Il l'a envoyé sur WhatsApp. La réponse est non.
4: Oui, mais si, dommage. Si vous voulez.
0: Ouais, j'ai tenté.
4: Si j'ai le temps.
0: Vous savez que ça. Non, je plaisante. 7h38 minutes, ici, matin, vous réveille. Tant mieux. Bonjour tout le monde et bonne route surtout.

0: Il est 8h20 avec le retour de l'actualité dans quelques instants. Quentin Pérez de Tudela qui est notre invité à venir dans le studio. Alors
1: Donc notre invité, on va parler avec elle donc du rêve des crocos qui s'est brisé ce week-end lors de la toute dernière journée de championnat, celui de jouer en Ligue 3 l'an prochain. Ils ont encore une infime chance de monter, mais ça pose pas mal de questions pour la suite. On en reparle donc avec l'une des actionnaires du club, fondatrice de la société STS Anime, c'est Stéphanie Sagnard, promoteur immobilier. À tout de suite, donc 7h47.
0: Avec plaisir, ici matin, 7h41 maintenant.
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0: Tonnerre de bio, on vous en parle ce matin, c'est l'événement dans le Gard. On vous en parle avec qui? Celui qui suit les événements en direct, toujours sur les routes du Gard et de Lozère, Olivier De Vic. Bonjour Olivier.
4: Bonjour à toutes et à tous, comment ça va?
0: En pleine forme? En pleine forme, tout va bien. On va parler bio avec vous ce matin. Où êtes-vous? Dans quel endroit? Dans un domaine?
4: On va parler de tonnerre de bio. Oui, Tonnerre de Bio, c'est un événement qui aura lieu donc samedi et dimanche à Saint-Quentin-la-Poterie. Mmh. Mais ce matin, je suis avec le président de l'association Tonnerre de Bio et je suis à Blauzac. Bonjour Rémi Courtil.
5: Bonjour.
4: Voilà, bien près du micro, voilà pour bien réveiller tout le monde et qu'on vous entende bien. Comment allez-vous, vigneron ici à Blauzac?
5: Je vais très bien, ce lundi matin.
4: Bon, c'est parfait parce que vous avez beaucoup de travail. Alors Tonnerre de Bio, c'est un grand rassemblement de vignerons bio sur toute la région de Luzège et de Blauzac notamment.
5: Voilà, Tonnerre de Bio, c'est 10 ans, c'est un festival de vin bio et nature. Qui a lieu sous l'aile du marché de Saint-Quentin-la-Poterie. Depuis une dizaine d'années, tous les week-ends de la Pentecôte.
4: Donc ça fait 10 ans qu'on fait la fête une fois par an et qu'on se réunit et que l'on peut aussi, surtout, c'est ça le but. Bon, on va consommer avec modération et goûter des vins, mais discuter aussi avec des vignerons. Ça c'est important. Ça c'est de plus en plus. Et puis les personnes qui goûtent les vins ont besoin de savoir.
5: L'idée, c'était de créer une proximité, effectivement, entre les vignerons et de pouvoir parler et de vin biologique et d'agriculture biologique et de vin nature.
4: Bon, vous êtes parti dans l'agriculture biologique depuis combien de temps?
5: Alors moi, ça fait de grappes d'eau, ça fait 20 ans qu'on existe. C'est un domaine qu'on a créé ici sur le village de Blauzac. On est situé sur deux communes, donc Bourdic et Blauzac. Mmh. On travaille en agriculture biologique et on est sur l'aire d'appellation d'origine protégée du duché d'Uzès.
4: D'accord.
5: Donc on produit des vins rouges, blancs, en appellation d'origine protégée du duché d'Uzès. Et on produit aussi donc des vins qu'on va dire déclassés, c'est-à-dire que on utilise les cépages du duché, par exemple Syrah et Grenache, pour faire des cuvées plus personnelles, cuvées 100% Syrah ou des assemblages de blanc et de noir ou... des vins pétillants ou des vins doux
4: naturels. Des vins nature, ouais, ça aussi, c'est très nature. Très à la mode depuis des années. Oui. Comment vous êtes lancé dans le vin naturel? C'est quoi la différence?
5: Alors, moi, j'étais sommelier au départ. C'est ma
4: à la vôtre,
5: formation. Hein, à la vôtre.
0: Santé, oui.
5: C'est ma formation. Donc, j'ai été amené à goûter plusieurs types de vins. Et c'est vrai que le côté un peu sauvage et un peu différent des vins nature m'a attiré assez rapidement. Et voilà, c'est une... comment dire, une philosophie de travail, ouais. De ne pas vouloir ajouter d'intrants dans les vins.
4: Ok, voilà. Très bien. Bon, c'est tout un travail. On y reviendra tout à l'heure à 8h20. On se retrouve. Voilà, c'est très bien. Hein, c'est très, très bon. Café.
0: Oui. J'étais sûr que vous alliez faire la blague. À tout à l'heure, Olivier De Vic à 8h20, à nouveau en direct chez un très bon vigneron à consommer avec modération à Blauzac. Et on rappelle cet événement Saint-Quentin-la-Poterie ce week-end, le week-end de Pentecôte. Ça s'appelle Tonnerre de Bio. C'est comme Tonnerre de Brest, le capitaine Haddock. Mais là, c'est du bio, c'est bon. Profitez-en. 7h et presque 45 minutes. Retour de la musique. Après le musée Haribo, on a calé One Republic ce matin.
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0: Ici matin, vous souhaite un bon début de journée avec votre radio locale, ici Gare Lozère à 7h47.
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0: C'est Quentin Pérez de Tudela vient d'entrer dans le studio, la patronne d'un des plus gros promoteurs immobiliers du Gard, la fondatrice de la société STS Promotion.
3: Bonjour Stéphanie Sagnard.
4: Bonjour.
3: Soyez la bienvenue. Soyez la bienvenue dans notre studio refait à neuf. Le renouveau, vous l'incarnez aussi au Nîmes Olympique. Vous êtes une des actionnaires du club. Les Crocos, qui a priori ne joueront pas la saison prochaine en troisième division, mais on va en reparler. Il aurait fallu pour ça que le leader perde contre Saint-Maur. La SCAN, comment vous avez réagi quand vous avez vu le résultat, la victoire de la SCAN 2-0?
4: Comment on a réagi? Bon, c'était pas... Déjà, on était content d'arriver là où on en est, et puis bon, c'est sûr que ça nous a fait un peu râler, mais on pouvait pas faire quoi que ce soit.
3: Ça vous a fait roméguer?
4: Roméguer, ouais, un petit peu. Mais bon, déjà, on est quand même très satisfait du résultat, parce qu'on s'attendait pas en juillet l'année dernière à passer ce cap. Déjà, être second, c'est très bien.
3: Mais c'est un peu rageant parce que les Crocos, ils ont fait le boulot jusqu'au bout. Ils sont allés gagner à Limonest 3-2 pour couronner en plus une très belle saison, vous le dites. Vous vous dites quoi d'ailleurs quand vous regardez un petit peu dans le rétroviseur sur l'année qui vient de passer?
4: Écoutez, sur 30 matchs, je crois que de mémoire, on en a gagné 18.
3: 19, si je ne me trompe pas.
4: Oui, 19 plus que samedi. Et en fait, on s'aperçoit qu'en juillet, on avait une équipe qui se connaissait pas, à reconstruire. On a eu un président, un entraîneur, Philippe Gaz, qui est ni moi, et Després, le directeur sportif. Personne ne s'attendait à ce résultat. On a eu l'engouement aussi des supporters, de toutes les personnes qui sont venues au match. On a joué à guichet complet. Donc on est très satisfait. C'est sûr que c'est rageant, mais on peut pas revenir dessus, mais on restera pas en National 2. Déjà, on essaiera d'aller plus loin la saison prochaine.
3: Oui, alors on va en reparler parce que c'est pas fait encore.
4: Oui, c'est pas encore
3: fini. Mais d'abord, pour clore un petit peu ce chapitre, vous, qu'est-ce qui vous a poussé à mettre des billes dans le Nîmes Olympique? C'est votre papa, je crois.
4: Mon papa était un Nîmes Olympique du temps de Jean Bousquet, Michel Mézy, les grands
3: moments.
4: Jacques Sagnard. Et je suis même pas allé sur sa lignée parce que quand on a vu que Nîmes allait descendre, on a été trois. Emiliano Marcos, Philippe Gaz, à se dire que c'était pas possible. Je me suis dit, mon père, il va se retourner dans sa tombe. Donc, on a pris tous nos téléphones, et en trois jours, on a mis ce qui pouvait refaire démarrer Nîmes, reprendre un peu des joueurs, on a trouvé le président, et à partir de là, il a fallu, mettre un peu d'argent. Ouais,
3: exactement. Voilà. Vous avez appelé votre banquier. Vous êtes actionnaire à quel hauteur?
4: Je n'en ai pas appelé. Non, pas beaucoup. En fait, le plus gros actionnaire, c'est le président.
3: Oui.
4: Et sinon, Et après, on est tous les associés sont égaux à 10 parts. Ou 10 ou 12 parts, je ne sais plus. Et on est tous égaux. Et puis, on ouvrira sûrement le capital à un moment donné. Mais on veut que Nîmes Olympique reste dans Nîmes.
3: Oui.
4: Parce que ça a été un engouement, ça a toujours été un engouement nîmois. Et puis à partir de là, on essaiera de concentrer les entreprises et quand ils nous feront un peu plus d'argent.
3: Est-ce que vous pourriez monter un petit peu au capital pour la saison prochaine?
4: Il faudrait y monter, sûrement, oui, mais on augmentera le capital, on fera rentrer. Mais il faut que Nîmes reste à Nîmes parce que ça a toujours été Nîmes Olympique, enfin. Je vais avoir 60 ans, moi, depuis l'âge de 15 ans, je vois Nîmes Olympique, et il faut que ça reste des Nîmois, parce que c'est pas méchant du tout ce que je vais dire, mais on a vu le résultat, il faut pas que ça devienne pour faire de l'argent, quoi. On n'est pas là pour investir et gagner de l'argent.
3: C'est une histoire de famille, le Nîmes Olympique. Bon, qui pourrait jouer en Ligue 3, enfin, Nîmes fait partie des clubs avec Bourges et Bordeaux qui pourraient être repêchés en Ligue 3, mais c'est pas fait cette histoire-là.
4: C'est pas fait, on va attendre quelques semaines.
3: Bon.
4: C'est sûr que si ça se fait, on le fêtera.
3: Bon, et dites-moi, l'entraîneur, ce sera qui alors l'an prochain?
4: Michael Gaz, je pense qu'il a prouvé, il a fait ses preuves, il avait une équipe où personne ne se connaissait, et je pense qu'il a prouvé qu'il pouvait faire, qu'il savait faire, et que s'il fallait monter, il sera toujours là, oui.
3: Bon, quelle que soit la ligue dans laquelle le Nîmes Olympique jouera, la division, pour être plus précis. D'ici là, Stéphanie Sagnère, il y a la Feria.
4: Oui.
3: On parlait de votre papa, Jackie Sagnère, qui a été un moment l'associé de Simon Casas à la direction des arènes de Nîmes. Vous y allez toujours, vous, aux arènes?
4: Eh oui, j'y vais toujours. Ouais, bon. Ouais. J'y suis allé à deux ans. Je continue à y aller.
3: Et là, donc cette semaine?
4: Cette semaine, on ira aussi.
3: Vous allez voir qui, alors, aux arènes?
4: Je vais à toutes les corridas.
3: Toutes les corridas?
4: Eh oui.
3: Celle du samedi, peut-être, notamment?
4: Ouais. C'est sûr que celle du samedi sera très intéressante.
3: Avec Morante de la Puebla, donc il va faire son retour à Nîmes. Je vous remercie beaucoup, en tout cas, Stéphanie Sagnère, d'avoir été avec nous ce matin.
4: De rien.
3: Sur l'antenne d'ICI Guerre-Lozère, actionnaire du Nîmes Olympique, fondatrice de la société STS Nîmes, puisque vous êtes promoteur immobilier. Merci encore.
4: Merci à vous.
0: Une bonne journée. Interview à retrouver, évidemment, sur notre site internet, ici.fr.
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0: Bonne journée, bonne route et bonne reprise éventuellement si c'est votre cas de la reprise au travail. On est de tout cœur avec vous, on vous encourage. On est derrière vous, on vous pousse pour aller au travail. Si, on va vous pousser. Mais non, mais j'ai l'image en tête, c'est pour ça. Allez, bon début de journée avec le sourire de toute l'équipe d'ici matin et la bonne musique de Mylène Farmer. S'il y a un souci sur la route, vous nous prévenez. Je vous parle de WhatsApp dans un instant, tenez.

0: Mélancolie, Mylène Farmer, comme vous, avec Ici Gare Lozère, et on revient sur Ici Gare Lozère de WhatsApp. Vous connaissez évidemment, vous savez que pour nous retrouver désormais, vous enregistrez le numéro de votre radio locale Ici Gare Lozère directement sur votre smartphone, c'est le 04 66 21 36 37, et ensuite vous commencez une nouvelle conversation directe, hein, les écrits, les vocaux, vos photos, vos vidéos, tout, et on gère ça en direct, notamment entre 6 et 9 ici matin.
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0: Dans 2 minutes, 8h du matin. Bon réveil, bon début de journée à toutes et tous et bonne route. Éventuellement, on va voyager avec vous, Stéphane Bern. Bonjour à vous, Stéphane. Voyage au temps où un petit village de nos voisins du Vaucluse avait déclaré la guerre aux extraterrestres bien avant Hollywood.
4: À Châteauneuf-du-Pape, il est officiellement interdit d'atterrir en soucoupe volante. Oui, c'est un arrêté municipal. Très sérieux. Châteauneuf-du-Pape, été 1954. Au milieu des vignes et des galets roulés par le Rhône, le village vit surtout de son vin. Mais cette année-là, la France lève les yeux vers le ciel. On parle d'objets mystérieux, de cigares volants, de soucoupes lumineuses. La presse régionale multiplie les témoignages. Des paysans qui avaient peut-être trop forcé sur la cuvée locale jurent avoir vu des engins se poser dans les champs.
5: Ils croient voir des soucoupes volantes, des extraterrestres.
4: Le maire, Lucien Jeune, prend l'affaire au sérieux. Le 25 août 1954, il signe un arrêté municipal. Le survol, l'atterrissage et le décollage de tout engin volant non identifié sont interdits sur le territoire de la commune. Contrevenant, mise en fourrière. Les extraterrestres sont priés d'aller se garer plus loin. Derrière l'humour, il y a aussi un sens aigu de la communication. En pleine saison viticole, l'affaire attire journalistes et curieux. Le nom du village circule dans toute la France. Un coup de projecteur inattendu pour le vin de cette région. Bref, un bon coup de pub pour un bon coup de rouge. L'arrêté n'a jamais été abrogé. Théoriquement, aujourd'hui encore, une soucoupe volante ne peut toujours pas s'y poser. En France, des maires ont depuis signé des arrêtés contre la pluie, contre les moustiques ou les déserts médicaux. Des textes souvent ironiques qui servent à mettre en lumière leur commune.
0: Merci Stéphane Bern, bravo pour l'humour et le reste. Et à demain.
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0: Merci d'être fidèle à Ici Gare Lozère. Bon début de journée, lundi 18 mai, 8h. Quentin Pérez de Tudela, l'info. Il était à l'écart de la feria depuis une quinzaine d'années à Nîmes. Le Jean Jaux va donc faire à nouveau partie de la fête.
6: Oui, c'était le souhait de la nouvelle majorité de gauche. Décentrer la Pentecôte qui était jusque-là principalement autour des arènes et du Victor Hugo. Toutes les abrivades seront du coup organisées cette année sur les allées Jean Jaurès. Les restaurateurs comme Lauriane qui travaille au Pontel n'ont donc plus que 3 jours pour tout préparer avant l'arrivée des festaillers.
7: C'est énormément d'organisation la feria parce que forcément on a beaucoup plus de monde. Une

0: cartes différentes. On nous a annoncé une scène devant chez nous avec du flamenco, tout ça. Donc nous, de notre côté, on n'a pas prévu d'animation musicale particulière. Voilà. Donc après, on va voir. Hein. Flamenco, on n'a jamais eu ça. Donc on va voir la clientèle que ça amène. On ne peut pas se permettre de se retrouver en rupture pendant le week-end. Donc normalement, nos fournisseurs sont ouverts. Donc peuvent nous dépanner dans le week-end si vraiment on se retrouve... En galère.
1: Les fournisseurs dont parle Lauriane, ce sont évidemment les fournisseurs d'alcool et de nourriture. Le Pantel prévoit de servir, Serge, près de 300 couverts par jour pendant la feria.
2: À partir de jeudi donc, 5 jours de festivité, on le rappelle, jusqu'à lundi prochain.
1: La feria qui peut aussi malheureusement donner lieu en soirée notamment à des incivilités, des troubles à l'ordre public, à la sécurité et à la tranquillité des Français contre lesquels le gouvernement veut un choc d'autorité. Le Sénat doit se pencher aujourd'hui sur un projet de loi. Il prévoit entre autres de durcir les sanctions, la consommation de protoxyde d'azote est dans le viseur, les rodéos urbains aussi, mais on en a eu l'illustration la semaine passée en Lozère, également les rave parties.
2: Tiens, on va rester en Lozère justement, où les habitants sont obligés de faire des kilomètres pour aller piquer une tête.
1: À Marvejols par exemple, Langogne ou encore Saint-Chély-d'Apcher, c'est parce que la piscine est fermée depuis 3 semaines à Mende. Sa réouverture est prévue début juillet seulement, elle est en travaux. La centrale de traitement de l'air en fait doit être remplacée, il y en a pour 200 000 euros, mais c'est un dispositif qui est essentiel au fonctionnement du bâtiment. C'est un reportage de Saïd McLoughy.
3: Dans un petit local adossé à la piscine,
4: filtré, chauffé,
3: Franck, expert en qualité d'air intérieur, démonte les dernières pièces.
4: Remplacement complet de la CTA. Donc on a démonté la vieille CTA.
3: Il va installer la nouvelle centrale de traitement d'air.
4: Pas demain, après-demain soir, elle sera en place.
3: La CTA, outil indispensable au bon fonctionnement d'une piscine.
4: C'est indispensable, mais c'est un organe vital de la piscine, quoi.
3: Hervé Sescou, responsable des services techniques à la ville de Mende.
4: S'il n'y a pas le traitement d'air, de toute façon... D'une, c'est pas bon pour le bâtiment lui-même, de toute façon, qui va pourrir. Et puis, deuxièmement, c'est par rapport à tous les baigneurs, de toute façon, il faut que l'air vicié, de toute façon, on peut pas nager avec. Quoi.
3: En 40 ans, cette centrale a connu beaucoup de pannes. Il fallait donc la remplacer complètement.
4: C'était la centrale qu'il y avait à l'origine, quoi.
3: 40 ans qu'elle était là.
4: Oui. De toute façon, la centrale était, on savait très bien que depuis des années, on était obsolète complètement, quoi. Donc, on trouvait plus des pièces, quoi que ce soit. Sans cette théâtre, on peut pas ouvrir la piscine, c'est pas possible.
3: Les travaux vont encore durer quelques semaines.
4: Ce sera après pour cet été. Ah oui, tout à fait. Oui.
3: Ouverture probable début juillet. En attendant, les clubs de natation s'entraînent à Langogne, Marvejols et Saint-Chély-d'Apcher.
1: Saïd McLoughy, Saïd qui parlait du mois de juillet, qui est en plein cœur de la saison des feux en Lozère et dans le Gard. Et bien à ce propos, un gardois a mis au point un dispositif qui permet de protéger nos maisons des flammes grâce à des brumisateurs. L'invention lui a permis de décrocher la médaille d'or au concours Lépine. Et il sera d'ailleurs avec nous dans une demi-heure, Serge, pour nous le présenter. C'est Lionel Lopez. Rendez-vous donc à 8h30. Et puis ouais. Toujours en bref, ce décès à Carnas près de Quissac, c'était samedi. Un viticulteur de la commune, âgé d'une cinquantaine d'années, a été victime d'un accident. Il était en train de tendre des fils de palissage quand c'est arrivé. Une enquête est ouverte pour déterminer les causes exactes de sa mort.
2: Allez, les sports maintenant. D'abord, pardonnez-moi, du tennis de table et les frères Lebrun qui sont passés tout près d'un exploit hier soir en Allemagne avec l'Entente Nîmes-Montpellier.
1: Battu en finale de la Ligue des Champions, défaite 3-2 contre les Allemands de Sarrebruck qui jouaient à domicile. Il n'a donc pas manqué grand-chose pour que Félix et Alexis rapportent la coupe à la maison avec leur club. Alain Lauferon est son président et il avait forcément du mal après le match à cacher sa déception.
5: Déception après faire 3-2 contre une équipe qui a remporté sa 4e Coupe d'Europe, l'avoir fait trembler jusqu'au bout, il y a quand même un peu de fierté, même si à chaud, fatalement, passer si près amène de la déception. Je pense que c'est l'expérience qui a fait basculer les choses. L'expérience et puis également l'état de fraîcheur de nos troupes, notamment Alexis, Félix, championnat du monde, championnat de France. Je pense que c'est les deux faits qui ont fait basculer la balance à certains moments. L'histoire retiendra qu'on a fait notre première finale pour notre deuxième participation. Ça annonce de chose pour la suite.
1: Et il ne fait pas si bien dire. Hein. Alain Lauferon au micro de Grégory Julien, le président de l'Entente Nîmes-Montpellier qui jouera au Parnasse demain, Serge, pour une place en finale de Pro A.
2: Le championnat de France, ce sera contre Hennebon à 19h30. Il est 8h et presque 6 minutes. En tennis cette fois, tennis tout court. Hein. Il y aura encore un Nîmois cette année à Roland-Garros, Quentin.
1: Oui, c'est Robin Bertrand, c'est son nom. Il doit faire son entrée en lice aujourd'hui. Formé en sport-études à la Haut-de-Nîmes Academy, il est aujourd'hui 278e à l'ATP. Un classement qui normalement ne lui permet pas de jouer dans un tournoi du Grand Chelem, mais il a bénéficié d'une invitation, d'une wild card comme on dit dans le milieu, pour disputer les phases de qualification sur la terre battue parisienne. C'est donc un rêve de gosse que le jeune homme de 23 ans s'apprête à vivre à la porte d'Auteuil.
6: Ouais, vraiment, on en rêve depuis plus de 10-12 ans. C'est incroyable, c'est le rêve, je pense, de tout joueur de tennis, de pouvoir faire

0: un grand chelem, en plus à la maison, en France, à Roland-Garros, sur terre battue. Enfin, c'est grandiose, quoi. Et comment expliquer ça? Je veux vraiment pas me mettre de pression. J'ai vraiment envie de pouvoir m'exprimer pleinement sur le terrain et je vais faire de mon mieux du premier au dernier point. Je veux vraiment que ce soit plus une expérience et un moyen de me faire vraiment progresser par la suite que plutôt me mettre un peu de pression et pas me lâcher, quoi. Ce serait vraiment dommage que je passe à côté de ma performance comme ça.
1: Il est attachant, hein, ce Robin Bertrand, ouais. Le Nîmois qui va affronter Daniil Glinka, l'Estonien, 178e au classement ATP. Premiers échanges sur le court 14, a priori à 12h20.
2: Et l'autre gardois, hein, qui est à Roland, Quentin, c'est l'Andusien, Benjamin Bonzi.
1: Et puis un mot pour vous dire qu'on a appris la disparition hier de Gérard Revol, ingénieur au commissariat de l'énergie atomique à Marcoul. Il avait été maire de Bagnols-sur-Cèze de 95 à 2001, député socialiste aussi de 97 à 2002. Gérard Revol avait 89 ans.
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1: Lui, c'est le grand monsieur météo de Issy-Garlozère. Oui. Julien Suger, bonjour.
4: Bonjour Quentin, bonjour Serge.
2: Salut à vous Julien Suger, votre société Météo Gare avec toutes les cartes du Gard, de la Lozère. Précisément, on sait à quoi s'attendre. Mais justement, on s'attend à quoi aujourd'hui côté météo?
4: Eh bien, c'est un coussi-coussa, alternance de nuages et d'éclaircies,
1: hein, qui
4: vont exactement, coussi-coussa, c'est pas mal.
2: Quentin, laissez-le travailler, Julien, allez-y.
4: Meeting raisin aussi, on peut dire.
2: Exact, toi aussi, voilà. C'est bien.
1: Et donc, plus de circonstances dans le Gard.
2: Donc c'est nuages éclaircis en fait, ouais. C'est ça le coussi-coussa.
4: Exactement, voilà, vraiment nuages éclaircis vont se succéder tout au long de la journée. Et puis côté vent, ce sera plutôt calme, mais on aura un peu de vent marin en fin de journée du côté de la petite Camargue. On pourra avoir 40-50 km/h en rafale.
2: Bon, il y a des endroits en Lozère où vous l'avez confirmé à 7h tout à l'heure, ça pique encore hein, le matin.
4: Alors sur ma carte, on descend jusqu'à 1,3 degré du côté de Chauderac, 1,4 degré à Aumont-Aubrac, et puis dans le Gard, on va jusqu'à 15 degrés actuellement du côté d'Aigues-Mortes, donc une sacrée amplitude entre le nord et le sud. Et puis cet après-midi, jusqu'à 23 degrés à Beaucaire, Nîmes et Sommières, 22 degrés à Mons et à Goudargues, et 19 degrés à Valrogues. Et la bonne nouvelle, c'est que ça va continuer d'augmenter au fur et à mesure. On va se rapprocher des 30 degrés hein, d'ici la fin de la semaine, hein, donc une sacrée augmentation des températures.
1: Bien, puis on aura de quoi se rafraîchir en plus en fin de semaine.
4: Voilà.
1: Surtout à Nîmes.
2: On est quand même mieux là qu'à Paris. Hein. C'est vraiment autre chose. Hein,
1: des glaçons.
4: Ah, ça.
1: Tu vois ce que je veux dire.
2: Je vois bien ce que vous voulez
1: dire.
2: Bien sûr. Julien Suger, Météo Gare. Merci pour la météo. À demain, Julien.
4: À demain.
2: Allez, bonne journée. Ciao.
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2: Bonne journée, bonne route. Les chansons de toujours, les chansons de nos vies. Un bon Cabrel à 8h09 pour aller au boulot. C'est pas mal, ça. Eh oui, c'est bien. Bonjour.

0: Ça c'est Cabrel à 8h12. 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
0: La suite de nos aventures, notre séquence Mes filles, les arnaques avec Aude Razzo. On va évoquer les pièges à l'offre d'emploi ce matin.

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4: Bonjour et bienvenue. 8h14, c'est le rendez-vous de l'anti-arnaque. Ça s'appelle, c'est pas vrai Quentin?
5: Oh oui, avec Aude Razo, anti-arnaque ce matin, qui va vous être utile si vous êtes en pleine recherche d'emploi. Il y a pas mal d'escroqueries qui circulent en ce moment, Aude, notamment sur les réseaux sociaux.
6: Effectivement, et là je m'adresse tout particulièrement à ceux qui partent en quête d'un job d'été. J'ai trouvé pas mal d'alertes sur des groupes Facebook de saisonniers, des jeunes qui tombent sur une offre d'emploi dans un hôtel par exemple, très bon salaire, prise en charge à 50% des frais de transport, repas gratuits, logement gratuit, et un recruteur qui leur demande le versement d'une caution, 150 € pour le logement justement. C'est là que ça doit vous mettre la puce à l'oreille, parce que l'objectif numéro un d'une fausse annonce, c'est quoi? C'est de vous piquer de l'argent et c'est souvent une histoire de caution pour un appartement ou pour le tablier, l'uniforme que l'établissement va vous fournir pour servir les clients. Objectif numéro 2, récupérer un maximum d'infos sur vous, carte d'identité, carte vitale, votre RIB, tout un tas de choses que l'escroc pourra utiliser un jour pour vous arnaquer ou pour carrément usurper votre identité.
5: Oui, mais donc Aude, comment fait-on du coup pour identifier ces fausses annonces?
6: Alors, premier réflexe, vous prenez avec des pincettes toujours le mail ou le numéro de téléphone qui est mis dans l'annonce. L'an dernier, un restaurateur, un vrai, s'était demandé pourquoi il recevait là tout d'un coup tout un tas d'appels de candidats pour un job de serveur, une annonce qu'il n'avait pourtant jamais postée. En fait, ces candidats sont tombés sur une fausse annonce, ils ont eu le bon réflexe, ils ont cherché sur Google le vrai numéro du restaurant, ils ont appelé et ils ont découvert le pot aux roses. Méfiez-vous aussi d'un recruteur qui vous dit oui tout de suite, aucun un entretien, rien du tout, c'est ultra suspect. N'envoyez jamais de RIB, de numéro de sécu, de carte d'identité avant de l'avoir rencontré et ne versez jamais d'argent avant la signature d'un contrat, jamais.
4: On fait attention à tout ça, merci d'y avoir pensé. Pour nous, c'est parfait avec ici matin Aude Razo, c'est pas vrai, le rendez-vous anti-arnaque que vous avez sur nos réseaux sociaux, également sur évidemment le site internet ici garlozère.fr. On y va avec Patrick Fiori, Florent Pagny et notre animateur reporter Olivier Devic ce matin.

0: J'y vais. Fiori Pagny, presque 8h20. Je vous parle depuis ce matin du WhatsApp. Ça y est, on y est au 04 66 21 36 37. Vous le mettez dans vos contacts de téléphone. On a eu beaucoup de messages. Alors, beaucoup sur la météo. Franchement, c'est trop bien. Bonjour Serge, nous écrit Bernard à Bagnols-sur-Cèze. Il fait 13 degrés à cette heure-ci. Bonne journée à vous, à toute l'équipe. Merci beaucoup. Toute l'équipe au taquet ce lundi matin pour vous accueillir et vous proposer des événements festifs comme on les aime, notamment Tonnerre de Bio. Ce sera à Saint-Quentin-la-Poterie le week-end prochain. Vous êtes déjà sur le coup, Olivier Devic, hein, ce matin?
1: Bah évidemment, mais dès le lundi matin, voilà, il faut avoir des projets dans la vie. Et le week-end prochain, eh bien, direction Saint-Quentin-la-Poterie pour Tonnerre de Bio, un événement incroyable autour du vin bio, des vins nature. Et là, ce matin, je suis avec le président de l'association Tonnerre de Bio, Rémi Courtier, du domaine de Grappédo, et je suis sur la commune de Blauzac. Vous êtes Rémi vigneron depuis une vingtaine d'années, c'est et ça. Avant, vous étiez sommelier.
2: Oui.
1: Incroyable, toute une vie dans le vin.
2: Exactement, ouais, une passion.
1: Une passion qui vous a aidé justement à la réalisation de vin ou pas du tout?
2: Ah oui, dans des choix d'assemblage, effectivement, le goût du vin, oui, des choix de cuvées aussi pour avoir envie de refaire par exemple des cuvées que j'avais goûtées ou qui m'ont beaucoup plu, c'était le jeu des millésimes et de décider, celle-ci m'a plu chez un tel, pourquoi pas essayer de la refaire chez moi.
1: Oui, vous pouvez arriver à nous faire un vin pas trop cher, mais qui goûte les vins à 10 000, 15 000 euros, c'est possible ou pas?
2: Pas du tout.
1: Bon, ok. Voilà, c'était...
0: Bien tenté.
1: Vous m'avez répondu.
2: J'aimerais bien,
1: non, mais voilà, ça aurait été intéressant quand même, tout ça.
2: Non, ça demande un terroir. Alors, on a un terroir, le terroir du duché d'Uzès, qui est quand même un terroir très particulier. C'est les argiles calcaires, c'est la garrigue, c'est des cépages méditerranéens, c'est donc on a un potentiel effectivement pour faire des vins magnifiques, mais effectivement si on doit comparer à une Romanée Conti ou à un Petrus, c'est surtout une histoire d'aura et de célébrité qui font
1: la popularité,
2: la richesse de ces vins ou le prix des bouteilles, quoi. Mmh. Donc peut-être que d'ici 50 ans, le duché aura l'aura d'une Romanée Conti, c'est tout ce que je nous souhaite.
1: Hein. Ben exactement, tout à fait, mais que ça reste quand même accessible.
2: Oui, tout le monde. Oui.
1: Alors ce rendez-vous Tonnerre de Bio, ce week-end à Saint-Quentin-la-Poterie, c'est quand même, on le rappelle, un événement très très important, parce que vous passez des semaines et des semaines dans le froid, avec la cagoule, le bonnet, les gants, avec le sécateur, en solitude totale, et là vous allez rencontrer Rémi, vos clients. Et puis ceux qui sont passionnés par le vin.
2: C'est ça, oui. Répondre à leurs questions, expliquer ce que c'est que l'agriculture biologique, faire déguster nos vins bio et nos vins nature, faire découvrir d'autres choses que les appellations d'origine aussi, les créations des vignerons locaux et on est des vignerons et des vigneronnes. D'ailleurs, je dois insister là-dessus parce que cette année on a orienté Tonnerre vers les femmes et les femmes dans l'agriculture et dans la viticulture. C'est cette année on est 25 vignerons et vigneronnes et 5 invités vigneronnes.
1: D'accord.
2: Voilà, sur les deux jours.
1: C'est vrai que c'est bien de le préciser.
2: Tonnerre, ouais. Les concerts et les animations qui auront lieu pendant le week-end sont pareil orientés.
1: Voilà, il y a un groupe de femmes qui va jouer.
2: Les vulves assassines.
1: Voilà, c'est ça. Il y a du karaoké. Et Rémi, vous allez chanter quoi au karaoké?
2: J'ai pas décidé encore.
1: Ah bon, d'accord. Okay.
2: Pas décidé.
1: Donc il y a plein d'animations. Il y a le programme complet sur internet. Tonnerre de Bio à Saint-Quentin-la-Poterie. Donc samedi et dimanche, il faut y venir. Voilà, Serge.
0: Très bien. On prépare les événements du week-end. Matin, ah ouais. C'est bien, parfait.
1: Ça démarre très très fort.
0: À demain matin en direct, Olivier. Merci, bonne journée à vous. 8h24. Merci. Non ? Si ? Ah, très bien, parfait. Allez, on joue, on a perdu du temps, donc on avance avec un jeu musical. 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Alors, pour gagner, vous nous trouvez le nom de ce duo dans les années 80, je vous en parle dans 5 secondes. Alors, qui est-ce?
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0: Qui chante? Quel est donc le nom de ce duo? Il y a Jean-Pierre Savelli dont c'est l'anniversaire aujourd'hui. Il a 77 ans, Jean-Pierre. Super. Bon, c'était un duo classique des années 80. Je crois que ça sonne déjà le téléphone. Coralie vous répond. 04 66 21 36 37.

0: Ici Gare Lozère, décidément, on est dans les anniversaires, hein. C'est son anif également. Sandra, vous avez reçu une invitation, Quentin?
1: Non, malheureusement, non.
0: Bon, c'est une soirée ce soir, bon, je penserai à vous.
1: Ça peut toujours arriver.
0: On va vous dans le temps. Oui, ouais, avec WhatsApp, ça va vite maintenant, vous savez. 8h28 minutes, Céline, notre gagnant pour le Blind Test Musique dans 30 secondes.
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0: Céline nous rejoint en ligne. Bonjour Céline.
1: Bonjour Céline.
4: Et bonjour.
0: Bonjour. Vous êtes avec un haut-parleur à la maison, Céline?
4: Non, je... Attendez, je vérifie.
0: Ouais, parce que là, je vous entends un peu loin, vous voyez. Mais loin.
4: Attendez, je vais peut-être changer de...
0: Ah, j'aime bien quand tu fais tout en direct. C'est ça, la radio que j'aime. Voilà, vous voyez, quand on dit...
4: Mieux, là.
0: Ah, bah, largement, le son n'était pas le même. Mais je le sais, quand on dit on est proche de vous, il faut qu'on soit très proche, Céline. Bon, bravo, vous avez gagné un super place hein, pour un gros salon automobile dans un cadre unique. Unique en France, hein, d'ailleurs, le Haras National du Zest, avec des voitures, des chevaux, des spectacles équestres. Vous allez vous régaler. Alors, Peter, quel est le nom du duo qu'on a écouté tout à l'heure en extrait?
4: C'est vous qui voulez le gagner, le jeu.
0: Oui.
4: Peter
0: Sloan. Oui, c'est ça. Peter Sloan, les années 80.
4: Ah,
0: là là, exactement. Bah, on est pareil, on est de la même génération. On ne s'est pas trompé. Bon, une bonne journée. Bravo. Amitié à nos amis de Salindre. Et puis à très vite hein, pour un autre jeu avec ici Gare Lozère. Merci beaucoup, Céline. Bonne journée. À bientôt.
4: Merci à vous. Au revoir.
0: Il est presque 8h30 à suivre. Quentin Pérez de Tudela, l'info d'ici. Des baumisateurs qui permettent de protéger nos maisons contre les incendies.
1: Alors, oui, que la saison des feux approche en Lozère et dans le Gard. Le système, c'est un habitant d'Aubé qui l'a mise au point. On en reparle après le tour de l'info. Donc, c'est avec Aude Razo. Et il est tout pile 8h30.
5: Patrick Bruel sort de son silence. Jamais je n'ai forcé une femme à des relations sexuelles. Il assure que sa relation avec Flavie Flamand n'était ni violente ni contrainte et dénonce des rumeurs parfois absurdes et écœurantes. Le président du CNC, le Centre National du Cinéma, regrette la réaction du patron de Canal+, Maxime Saada, qui ne veut plus travailler avec les 600 signataires d'une tribune anti-Vincent Bolloré. Pour Gaëtan Bruel, cette prise de position de Canal+, pose question sur le plan de la liberté d'expression. Il est considéré comme l'un des plus gros narcotrafiquants français. Le procès de Félix Bingui s'ouvre ce matin à Marseille. Soupçonné d'être le patron du clan Yoda qui gérait plusieurs points de deal marseillais, 19 membres présumés de son réseau sont aussi jugés. Le ministre de la Justice, Gérald Darmanin, est en Algérie. Aujourd'hui, nouveau signe d'un dégel des relations avec Paris. Il doit notamment demander la libération du journaliste français Christophe Glaise, condamné à 7 ans de prison après un reportage en Kabylie. En Haute-Garonne, les établissements scolaires de Castelginest rouvrent ce matin, annonce de la préfecture, près d'une semaine après l'alerte au cobra, un cobra venimeux en liberté sur la commune. Le serpent ne se trouve pas dans la zone du collège et des établissements scolaires, assure la préfecture. Lille jouera la Ligue des Champions la saison prochaine et Marseille jouera la Ligue Europa. Auxerre et Le Havre décrochent le maintien en Ligue 1. Nice jouera sa survie en Ligue 1 la semaine prochaine face à Saint-Étienne qui espère revenir dans l'élite du foot français.
1: C'est une hantise pour les Gardois et les Lozériens pendant la période estivale, voir sa vie partir en fumée dans l'incendie de leur maison pour les protéger justement. Lionel Lopez, merci d'être avec nous. Vous êtes marin-pompier à Marseille, vous habitez Aubé. Et avec votre associé, vous avez donc mis au point cette invention, Repli, c'est son nom. Elle vous a d'ailleurs valu une médaille d'or au concours Lépine. C'est un système qui permet de créer un mur d'eau autour de son logement. Une question simple, d'abord, comment est-ce que ça fonctionne ?
6: Alors l'idée c'est créer, comme vous l'avez dit, une barrière hydraulique dans ce qu'on appelle l'interface forêt-maison. Donc c'est entre la zone susceptible de brûler et les bâtiments à défendre. Donc oui. L'idée c'est de mettre des perches de brumisation qui vont, grâce à un système de tuyauterie et une motopompe thermique pour pallier aux coupures électriques, de prendre l'eau dans une piscine ou une réserve artificielle pour être également autonome en eau et de faire donc du coup un mur d'eau et de la brumisation dense qui va couper le rayonnement thermique et absorber plus d'énergie qu'un simple jet d'eau classique et également toutes les particules incandescentes qui sont portés par le vent. et qui mettent le feu malheureusement au bâtiment.
1: Mais alors elle ressemble à quoi concrètement cette invention ?
6: Donc concrètement, vous avez une conduite qui peut être enterrée ou en surface avec des perches donc qui sont démontables pour éviter de dénaturer le terrain. Parce que quand on habite en bordure de forêt, ce qu'on aime bien, c'est notre vue, notre paysage. Donc en moins de 5 secondes, on met les perches. Donc c'est des perches qui font environ 2 mètres de haut, qu'après on peut rallonger selon la hauteur du bâtiment. Et à son sommet, on a des têtes de brumisation, donc avec des bus de brumisation, qui vont faire un jet plat, qui va lui donc créer un rideau d'eau, mais également de la brumisation.
1: Ouais, dites-moi, ce qui vous a poussé à la mettre au point cette invention, c'est le terrain, votre expérience de marin-pompier à Marseille, j'imagine.
6: Trop souvent, on voit quand on va défendre des habitations, ou on voit trop souvent à la télé, des gens qui se défendent avec ce qu'ils ont juste, un tuyau d'arrosage, ou des fois une simple motopompe avec un tuyau et une lance, et on veut que ces personnes-là arrêtent d'essayer de jouer aux pompiers, de se mettre en danger. Et l'idée, c'était également d'avoir un système qui puisse mettre en sécurité les services de secours quand on intervient. C'est-à-dire qu'en ayant déjà un rideau d'eau devant nous ou une zone déjà humidifiée avant qu'on arrive pour défendre les maisons ou les bâtiments, du coup, ça va nous faciliter la lutte. C'est-à-dire que si quand on arrive, on a déjà un rideau d'eau, le personnel va être moins exposé. Et effectivement, on peut peut-être diluer un petit peu les moyens et pouvoir défendre plus de zones. Bien sûr, par contre, il faut respecter les obligations des broussaillements.
1: Ah oui, c'est la base. Hein. Et pour finir, ce sont des kits que vous vendez. Il faut compter combien en moyenne pour équiper sa maison ?
6: Premier kit, donc on fait des kits en mètres linéaires, donc on est sur 2390 TTC, sur une défense de 25 mètres linéaires avec une motopompe, un réseau de tuyauterie et trois perches.
1: 2390, toutes taxes comprises pour 25 mètres de linéaire, c'est bien d'avoir un ordre de prix. Je vous remercie beaucoup, en tout cas, Lionel Lopez, d'être venu nous reparler de votre invention. Elle s'appelle Repli, système qui permet de protéger les maisons des incendies. Vous avez des photos d'ailleurs pour ceux que ça intéresse sur ici.fr.
0: Et puis, à la une également, Quentin, ce matin, du tennis avec un Nîmois qui va faire son entrée en lice aujourd'hui à Roland-Garros.
1: Après avoir bénéficié d'une nouvelle invitation pour disputer les phases de qualification du tournoi, c'est Robin Bertrand, 23 ans, formé à la Haut de Nîmes Academy, la HDN. On va retracer son parcours avec Julia Beaufils tout à l'heure, donc ce sera dans le journal de 9h.
0: Avec grand plaisir, l'info d'ici au minimum, toutes les demi-heures avec ici Garloser, votre radio qui va bien.
1: Et la météo d'ici.
0: Alors c'est pas mal aujourd'hui. Bon, on sent bien que le ciel hésite. D'ailleurs, c'est confirmé par Jacqueline à Saint-Jean-du-Pin qui relève 11 degrés en direct sur nos réseaux sociaux. On dit ça hésite entre les éclaircies, le soleil, un coup à droite, un coup à gauche, on ne sait pas bien. Bon, d'ici la fin de la semaine, l'été s'installe vraiment, on va frôler les 30 degrés, confirmé par Julien Suger de Météo Gare. En attendant, ce matin, une autre température sur nos réseaux sociaux, celle de Michel qui nous écoute à Potelière, il fait 12 degrés, c'est la tendance. Ce matin, entre 10 et 12 degrés, bon, Lozère, il fait plus frais. Mais cet après-midi, ça remonte avec les éclaircies qui seront présentes, ça et là, sur le Gard et la Lozère, aujourd'hui, lundi, 14 à 17 degrés, à Mende, Marvejols ou encore Saint-Chély-d'Apcher, 23 degrés cet après-midi dans le Gard. On passe à vos conditions de circulation maintenant.
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0: Alors comme un lundi, si on se dit les choses en vérité, c'est-à-dire que nous on ne ment pas. Effectivement, il y a pas mal d'endroits sur les boulevards, sur le Kennedy pour venir d'Alès, sur la 106 également, vous serez forcément ralenti. Vous voyez tous ces ronds-points de l'autre côté également sur les boulevards, les sept collines, c'est pas mal ralenti. Le Talabo aussi, il y a pas mal de monde, ou encore la route de Beaucaire. C'est que du classique, les ralentissements, on va dire, habituels. En revanche, il y a quelque chose d'inhabituel, un accident, malheureusement, ça arrive, un animal sur la voie, pourquoi pas. Ça aussi, ça arrive. Désormais, vous avez le WhatsApp qui fonctionne très bien, le WhatsApp ici, Garloser, c'est le numéro du standard classique. Vous le mettez sur votre téléphone portable, 04 66 21 36 37. Vous pouvez envoyer photos, vidéos, vocaux. Et le message, tout simple, et Marie, qui est en région parisienne, nous a déjà écrit ce matin. Elle nous dit, je le mets directement sur mon téléphone portable. On a reçu une dizaine de messages, on l'a mis en place à 6 heures. Donc franchement, c'est pas mal. Merci.
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0: Ce que nous avons mis en place depuis des mois et des mois, c'est la bonne musique, les chansons de nos vies avec Ici Gare Lozère, votre radio locale dans le Gard et en Lozère. Ça va en fait ? Je vous ai pas demandé. Bien dormi ? Bien réveillé ? Faites voir ? Ah oui, bien. Ah si, bien. Voici le juste après de Goldman, Fredericks & Jones à déjà 8h37 ce matin.

0: Le clip à l'époque, c'était une émotion énorme. Cette vidéo d'une naissance quasiment en direct, en fait, c'était vraiment exceptionnel. Goldman, Fredericks et Jones, c'est juste après 8h41 maintenant.
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0: Et à cette heure-ci, juste après la bonne musique, on a les bons sports. Le sport dans le Gard et en Lozère, forcément, on revient sur le Nîmes Olympique, National 2 ou Ligue 3 la saison prochaine. La question, on peut se la poser, on n'ira pas bien loin avec. Mais Alex Montfort, vous décryptez pour nous l'actualité de ce Nîmes Olympique. Et c'est jamais 203 si on vous écoute.
3: C'est ça, jamais 203 et du National 2 à la Ligue 3, il n'y a qu'un pas. Mais attention, attention, un pas de chanceux. Bienvenue dans le club très fermé de ceux qui espèrent. Les trois meilleurs deuxièmes de National 2 en pole position, Bourges, 18 points, en 2, Bordeaux, 17 points, et en 3, Nîmes, 11 points. Des points obtenus selon les résultats de chaque club contre les formations classées en première, troisième, quatrième, cinquième et sixième position. Difficile à concevoir, mais Pierre Mosca, lui, a compris le principe.
4: Oui, disons que j'ai compris l'incompréhensible, parce qu'aller chercher des règlements comme ça, il faut vraiment avoir l'esprit tordu, alors que les groupes sont hétérogènes, ce n'est pas les mêmes difficultés. Le groupe de la mort, c'était notre groupe, dont la difficulté à évoluer dans le sud-est est bien plus importante que dans les autres. Ça, tous les techniciens le reconnaîtront. Comparer les résultats des meilleurs seconds dans trois groupes différents, c'est pas normal. C'est à partir de là, à partir de cette analyse très simpliste, je reconnais la validité de ce règlement me paraît totalement contestable.
3: Contestable, au dire de l'entraîneur des Limois, champion de National en 97. Contestable, oui, mais applicable au meilleur deuxième de National 2. Un Vénard éventuel qui pourrait avoir l'opportunité, selon la technique du repêchage, de rejoindre Thionville, Cannes et La Roche-sur-Yon en Ligue 3 la saison prochaine. Trois promus et pourquoi pas un, voire plusieurs meilleurs deuxièmes de N2. Nîmes en Ligue 3, peut-on encore y croire?
4: Moi, je n'y crois pas trop, tout simplement parce que en cas de repêchage d'autres équipes, la priorité est donnée aux équipes du national, c'est-à-dire le 16e, 17e, et non pas à ceux du CFA 2, du National 2, pardon. Non, j'y crois plus trop, moi. La solution aurait été que Cannes se fasse accrocher sur son terrain, ça n'a pas été le cas. Alors, se réfugier derrière l'artifice des règlements, moi, je ne souscris pas du tout.
3: Ne pas souscrire à l'artifice des règlements, c'est raisonnable, mais ce même artifice pourrait tout de même permettre à Nîmes d'accéder au niveau supérieur. Le cahier des charges de cette future Ligue 3 professionnelle reste toujours un petit peu flou à l'heure qu'il est. Seule certitude, le coup d'envoi de cette toute nouvelle 3e division nationale sera donné le samedi 8 août. Pour la toute première fois, la Fédération Française de Foot organisera et gérera de bout en bout un championnat professionnel masculin. Moment historique donc, avec ou sans les crocos. Réponse dans les semaines à venir. Quoi qu'il en soit, allez Nîmes !
0: Salut Alex Montfort, à tout à l'heure pour le drive à 17h.
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0: Mesdames, messieurs, bienvenue, bonjour. Il est 8h moins le quart. On va parler de notre pouvoir d'achat avec vous, Valère Correa. Salut.
14: Bonjour Serge.
0: Alors le bon plan du jour, l'assurance voiture?
2: avec la participation de Thierry qui m'a écrit sur mon mail parisileséconomies@radiofrance.com. Je suis un fidèle auditeur matinal de votre chronique et de ici, jusque-là c'est top Thierry, merci. Voici une action simple qui peut potentiellement concerner tous les retraités. Pour ma part, j'ai gagné 60 euros par contrat assurance auto auprès de mon assureur en déclarant simplement que je venais d'être en retraite. Le gain correspond à la suppression de la clause déplacement pour aller au travail des contrats. Ils sont maintenant uniquement en usage privé. Bien joué Thierry, hein, il n'y a pas de petites économies et surtout on n'aime pas jeter notre argent par les fenêtres dans Paris ici les économies et c'est bien ce que vous allez nous éviter de faire.
0: Alors comment savoir Valère si on a une option domicile-travail dans le contrat ?
2: C'est une bonne question parce que ce n'est pas sûr que vous ayez cette option. Regardez votre contrat ou le résumé de vos garanties, notamment sur votre compte en ligne. Et si vous ne trouvez pas, contactez un conseiller et vous lui demandez si vous avez cette option et surtout combien elle coûte parce qu'elle peut aussi être inclue dans un package dans votre contrat. Et si vous payez 50, 60 euros par an pour avoir une option dont vous n'avez pas besoin comme l'assurance de votre véhicule pour les trajets domicile-travail, vous savez ce qu'il vous reste à faire ? La supprimer. Alors un petit rappel aussi au passage, n'oubliez pas qu'il est vraiment important de vérifier une fois tous les 2 ans, même une fois par an c'est encore mieux, la position de votre assurance sur le marché. Parce qu'en matière d'assurance, la fidélité en général ne paye pas. Vous connaissiez cette astuce ? Vous avez un bon plan pour payer moins cher notre assurance voiture, pensez à m'écrire par ici leséconomies@radiofrance.com.
0: Bien vu. Salut Valère Correard. La vie dans le Gard va passer par Passeurs de rêve. C'est un bel événement, soirée art de la rue des Passeurs de rêve à Cassagnoles. On vous en parle après. Taylor Swift qui vous accompagne en voiture dans les appartements à la maison. Ici matin, bonjour, bonne journée.

0: C'est bien, ça réveille. Taylor Swift, d'ailleurs, à propos de réveil, je viens d'apercevoir dans nos bureaux notre spécialiste du sommeil, Delphine Labrevoir. On va parler de l'apnée du sommeil, 9h05, avec Bienvenue chez vous, Sylvestre Boulanger. On attend vos appels témoignages. Avez-vous des problèmes d'apnée du sommeil? Comment les avez-vous résolus, si jamais ça s'est bien passé? Racontez-nous, on a vraiment besoin de vos appels une nouvelle fois ce matin, 9h, 9h40. Bienvenue chez vous, au 04 66 21 36 37. Vous rappelez maintenant, Coralie vous rappelle à la maison, en direct tout à l'heure. Événement ici, Gare Lozère, du théâtre d'objets, une fanfare complètement survoltée, des histoires racontées à voix basse et même une ambiance de fête foraine. Tout en même temps, c'est possible. Samedi prochain, le 23 mai, Cassagnol accueille la 3e édition de cette soirée à l'ombre de la colline portée par les passeurs de rêve. Avec nous, Gilles Triboulet, nous y intéresser. Bonjour Gilles Triboulet.
1: Bonjour.
0: Vous êtes membre de Passeurs de rêve, c'est vous, cher monsieur. Cette soirée à l'ombre de la colline, c'est donc la 3e édition, je l'ai dit. Comment est né le projet d'ailleurs?
1: Bah en fait, c'est une association qui s'est créée avec les villageois de Cassagnol. Et on avait tous la même envie et on s'est réunis et on organise en fait une saison chaque année avec 5 spectacles tout au long de l'année.
0: Ouais. Alors, dès 18h, vous ouvrez donc là le week-end prochain avec Marakawa. 11 musiciens, une sonomobile, du funk, du rap, de l'afrobeat. C'est un peu une contre-programmation de la feria ou c'est vraiment une autre ambiance pour vous à Cassagnol?
1: Non, c'est il y a toujours de la place pour tout le monde et ouais. Non, nous ce que voilà, on fait ça chaque année à cette période-là et ce qu'on veut c'est faire une manifestation qui soit familiale où il y a de la tonicité, de la pêche et puis des surprises aussi. Voilà, c'est un peu notre envie.
0: Ah mais bien vu, c'est pour ça qu'on s'y intéresse ce matin, qu'on vous a mis en avant pendant 3 minutes. Passeurs de rêve, alors il y a les arts de la rue, c'est également l'art de conter des histoires. Il y aura d'ailleurs, vous serez entouré de conteurs là-bas sur place ou pas?
1: Oui, tout à fait. Il y aura la compagnie le Colibri Conteur qui sera là pour 2 sessions, une en fin d'après-midi et une en fin de soirée. Et un conte surprenant, en tout cas c'est dans les tuyaux et ils sont prêts, ils sont 3 et ils vont raconter des histoires qui vont surprendre un peu notre public.
0: Les contes, la musique, tout y est. Je rappelle les infos pratiques avec vous, Gilles, grâce à vous, 3 minutes. Ce sera donc samedi 23 mai, samedi prochain, Cassagnol, 3e édition de la soirée à l'ombre de la colline. Et on va venir vous voir, vous avez bien eu raison de dire il en faut pour tout le monde. Et il y a de la place pour tout le monde dans le Gard, c'est tellement grand. Merci à Passeur de rêve, merci Gilles Triboulet, bonne journée.
1: Merci beaucoup à vous aussi, au revoir.
0: Au plaisir, au revoir, Passeur de rêve, l'association.
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0: Dans quelques instants, c'est le rendez-vous de la santé. Docteur Kierzek va s'installer, va nous rejoindre après téléphone pour parler du gluten, l'allergie au gluten. Il y en a de plus en plus, ça peut être un problème. On va vous dire ça et le reste dans 2 minutes. À tout de suite.

0: Imaginez votre système immunitaire qui est censé vous protéger contre les bactéries, les virus, il est un peu trop zélé. Et une personne qui est atteinte de la maladie cœliaque, quand elle ingère du gluten, cette protéine qu'on trouve dans le blé, dans l'orge, dans le seigle, son système immunitaire se met à attaquer ses propres cellules. Et en particulier les cellules de l'intestin grêle. Résultat, la muqueuse intestinale va devenir inflammatoire, les petites villosités qui servent à absorber les nutriments et à se nourrir finalement sont peu à peu détruites. Et tout ce qu'on mange passe alors à travers sans être correctement assimilé. C'est ce qu'on appelle la malabsorption et c'est là que les ennuis commencent. Les symptômes, ils sont variés. Chez certains, c'est purement digestif, des diarrhées chroniques, des ballonnements, des douleurs abdominales. Mais pour d'autres, il y a une anémie, il y a une carence en fer, il y a une grande fatigue, des aphtes à répétition. Et parfois, il n'y a même aucun symptôme digestif. C'est ce qu'on appelle la forme silencieuse. Vous imaginez que c'est compliqué pour faire le diagnostic. Et le patient, lui, il vit avec des douleurs ou une fatigue chronique sans comprendre pourquoi. Et personne ne pense à chercher de ce côté-là.
1: C'est intéressant. Dites-nous, Gérard, comment ça se traite ?
0: Ne supprimez surtout pas le gluten tout seul avant d'avoir consulté, parce que cela fausserait les résultats du bilan sanguin, bien sûr. Allez voir votre médecin traitant. Il va prescrire justement une recherche d'anticorps spécifiques pour voir si votre système immunitaire surréagit, si vous avez une allergie au gluten ou pas. Il va prescrire ensuite une fibroscopie pour faire des biopsies, pour aller chercher des petits morceaux d'intestin et confirmer ça. Et si ça se confirme, le traitement, il existe. C'est un régime strict sans gluten à vie. Il n'y a pas de médicament miracle. Et dès qu'on supprime totalement le gluten de son alimentation, l'intestin va se régénérer en quelques mois, les symptômes vont disparaître et la plupart des complications sont réversibles. Alors le hic, c'est que ce régime est très contraignant, le gluten est partout, il y a le pain, les pâtes, la pizza, etc. On trouve maintenant de plus en plus de rayons, il faut bien regarder les étiquettes. Et bonne nouvelle aussi, en France, la maladie cœliaque est reconnue comme ouvrant droit au remboursement d'une partie des aliments sans gluten parce que ça coûte cher. Allez, ouais. D'ici là, portez-vous bien.
1: En bonne santé, on espère, grâce à vous, docteur Gérald de Kerzec. Le rendez-vous santé d'ici matin, dans une minute, 9h. On va vous parler d'un autre sujet santé, le sommeil et l'apnée. À tout de suite.
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1: Merci d'être avec nous, bienvenue chez vous dans quelques instants avec un animateur qui ne ronfle jamais, enfin... Je suis pas,
5: c'est pas, je dors tout seul de toute façon.
1: Salut Madame Boulanger qui doit être contente là ce matin si elle vous écoute. Salut Sylvestre.
5: Salut Serge. Ça va?
1: Alors, ouais, très bien, en pleine forme. Merci infiniment.
5: Quel est votre rituel, tiens, pour vous endormir, Serge, le soir? Vous avez un petit truc?
1: Alors moi, je m'endors
5: un bouquin.
1: Non, très facilement. Je ferme les yeux, je dors. D'ailleurs, regardez.
5: C'est incroyable, ça marche.
1: Non mais pour de bon, je vous assure, je ferme les yeux, je dors hyper vite.
5: On va parler sommeil effectivement, avec insomnie, les réveils nocturnes, l'apnée du sommeil aussi. Vous êtes peut-être victime d'apnée du sommeil, dites-nous comment vous vivez ça au quotidien. 04 66 21 36 37.
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5: Bon lundi, excellente nouvelle semaine, il est 9h. L'info de ce lundi 18 mai, Quentin Pérez de Tudela. Bonjour Quentin.
6: Bonjour Sylvestre, bonjour à tous.
5: Et du foot, à la une, les crocos contraints de croire en leur bonne étoile après avoir disputé samedi leur dernier match de championnat.
6: Match qu'ils ont remporté 3-2 à Limonest, Sylvestre. Une victoire qui ne leur permet pas, cela dit, du point de vue sportif, de monter l'an prochain en 3e division. Ils font partie, cela dit, avec Bordeaux et Bourges, des équipes qui peuvent être repêchées. Mais un seul des trois sera sauvé pour jouer en Ligue 3 la saison prochaine, ce qui viendrait récompenser le beau au parcours depuis la reconstruction du Nîmes Olympique, une renaissance qu'il doit à ses actionnaires, notamment comme Stéphanie Sagnard. C'est pour son père, qui avait été au conseil d'administration du club, qu'elle a décidé de mettre la main au pot l'été dernier.
7: Ben, je ne suis même pas allé sur sa lignée parce que quand on a vu que Nîmes allait descendre, on a été trois, Emiliano Marcos, Philippe Gaz, à se dire que ce n'était pas possible. Bon, je me suis dit, mon père, il va se retourner dans sa tombe. Donc, on a pris tous nos téléphones et en 3 jours, on a mis ce qui pouvait refaire démarrer Nîmes, reprendre un peu des joueurs. On a trouvé le président et à partir de là, eh ben, il a fallu mettre un peu d'argent. Ouais.
6: Stéphanie Sagnard, actionnaire du Nîmes Olympique et fondatrice de la société STS Promotion, qui l'a également confirmé. Michael Gass devrait rester l'entraîneur des Crocos la saison prochaine. Elle était l'invitée d'ici Gare Lozère ce matin. L'entretien est à réécouter sur ici.fr.
5: Amende, la piscine municipale.

0: municipal ne rouvrira pas avant le début du mois de juillet.
1: Oui, ça fait 3 semaines hein, déjà que les habitants doivent faire des kilomètres pour pouvoir enchaîner quelques brasses à Langogne, par exemple, Marvejols ou encore Saint-Chély-d'Apcher. Cette demande est fermée en fait pour travaux, il y en a pour 200 000 euros. La centrale de traitement d'air doit être remplacée dans le bâtiment qui commence à se faire de vieux os. Tiens, d'ailleurs, Saïd McLoufi, c'était dans les années combien qu'elle a été construite, cette piscine?
2: Les années 80.
3: Était 89.
2: Depuis, tout est resté dans son jus.
3: Elle est quand même depuis 40 ans, pratiquement.
2: Et en 40 ans, témoigne Jean-Luc Baggio, chef de bassin, elle a connu beaucoup de pannes.
3: L'autre fois, c'était la ventilation qui avait commencé à péter, donc on a fait une réparation de fortune. Mais c'est dû parce que la piscine est vieillissante. Donc, comme une voiture, au bout d'un moment, il faut changer les pièces. Quoi.
2: Cette fois, c'est une grosse pièce qu'il faut changer.
4: Centrale, traitement d'air.
2: La CTA, outil indispensable au bon fonctionnement d'une piscine.
3: Comme une VMC dans le bassin, donc par rapport à tout ce qui est produit chlore, il faut que ça soit très très très bien ventilé par rapport aux gens qui fréquentent la piscine, que ce soit ceux qui travaillent ou ceux qui viennent se baigner. Donc là on va avoir une machine performante et il était temps de la changer. Quoi.
4: La partie basse, ça va être repris dans le trou.
2: L'entreprise chargée des travaux a déjà commencé l'installation de la CTA.
4: Il va y avoir une récupération de chaleur.
2: Le maire demande, Patrice Saint-Léger, espère une ouverture début juillet.
5: On ne va pas priver les endroits de piscine pendant l'été.
6: Mais là, la piscine, c'est quelque chose d'essentiel pour l'apprentissage de la natation. Ça, c'est le point clé.
2: Le maire qui en a profité pour visiter les lieux et annoncer sa volonté d'agrandir la piscine de Mende.
1: Une piscine, donc, qui doit rouvrir, vous l'avez compris, début juillet. Avant ça, évidemment, à Nîmes, la Feria, ça démarre jeudi. Elle va faire son grand retour sur le Jean Jaurès. Cette année, il y avait une quinzaine d'années que le boulevard n'était plus animé à la Pentecôte. C'est une volonté de la nouvelle majorité de gauche. Elle a réjoui les habitants. Les commerçants, eux, ont un peu la pression. C'était le sujet d'ailleurs de l'info d'ici ce matin que vous pouvez retrouver sur ici.fr. La Feria, qui amène aussi parfois son lot d'incivilités, c'est précisément contre ces troubles du quotidien que le gouvernement promet un choc d'autorité. Le Sénat examine à partir d'aujourd'hui un projet de loi, un texte qui prévoit notamment de renforcer les sanctions contre la consommation de protoxyde d'azote, les rodéos urbains ou encore les rave parties.
0: Et puis lui doit faire son entrée en lice sur le cours 14 aujourd'hui, a priori à midi 20. C'est Robin Bertrand, invité pour la deuxième année de suite à Roland-Garros.
1: Un tournoi normalement auquel le Nîmois ne peut pas participer vu son classement, 278e à l'ATP. Mais il a bénéficié comme l'an dernier d'une wildcard pour disputer les phases de qualification. C'est un défi auquel le jeune homme de 23 ans se prépare depuis tout petit, chez nous, à la Haute Nîmes Academy où il a été formé, Julia Beaufils.
7: Oui, et il n'a pas le genre surdoué quand le directeur de la HDN le voit taper ses premières balles.
8: Alors, Robin, à 11 ans, c'était quelqu'un qui était considéré comme quelqu'un de laborieux, pas forcément un joueur très brillant. Il était solide, mais il n'était pas dans les tout meilleurs de sa catégorie.
7: C'est peut-être sa plus grande chance d'avoir appris très tôt à suer pour se dépasser, reconnaît Cédric Nouvel.
8: C'est un très gros travailleur. Voilà, il mange des heures et des heures de tennis, parfois 6-7 heures d'entraînement par jour. Donc, on ne sait pas où ça va s'arrêter.
7: Et depuis 5 ans, Robin, qui est passé pro, enchaîne les tournois qu'il continue d'ailleurs de préparer à Nîmes.
8: La HDN Academy reste toujours sa base d'entraînement. Il y revient, il n'habite pas très loin en plus, donc c'est un vrai Nîmois. Quand il revient, systématiquement, on s'organise pour faire des entraînements dans les meilleures conditions possibles. Donc je pense qu'effectivement, on a fait partie de cet écosystème qui a permis à Robin d'avancer et d'être là où il en est aujourd'hui.
7: C'est grâce aussi à ses parents qui le coachent et qui lui ont transmis cette valeur qui lui vaut d'être cité en exemple à la HDN, selon Cédric Nouvel.
8: Il a cette espèce d'humilité, cette espèce de gentillesse qui fait qu'à chaque fois qu'il revient, on a toujours l'occasion de le mettre à l'entraînement avec nos plus jeunes. Donc ils peuvent taper la balle avec lui et c'est vraiment fantastique en termes de motivation pour tous les jeunes qu'on a.
7: Des jeunes qui seront quelques-uns à faire le déplacement à Paris pour soutenir Robin à Roland-Garros.
1: Robin Bertrand, merci Julia Beaufils, qui fait face au 178e mondial, l'Estonien Daniil Ginka. Début du match, on le disait, aux alentours, Sylvestre, de midi 20.
0: Et il y aura un autre gardois sur les courts, Benjamin Bonzi. L'Andouzien, lui, doit entrer en lice directement dans le tableau principal du tournoi.
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1: Bon, on a une alternance de nuages et d'éclaircies pour débuter la semaine.
0: Exactement, oui c'est ça Quentin.
1: Mais le meilleur reste à venir.
0: Ouais. Bon, pour l'instant, aujourd'hui lundi, c'est assez nuageux. Hein. Des nuages gris pour la Lozère, des nuages blancs pour le Gard ce matin. Et ils alterneront, comme vous le disiez, avec quelques éclaircies. On verra quand même un petit peu le soleil pour commencer la semaine. Ensuite, ça ira bien mieux. Et ça tombe bien pour la Feria, et pour les Nîmois.
1: Ce sera du petit jaune.
0: Ouais, enfin, c'est ça. Celui qu'on boit, celui qu'on regarde dans le ciel. Température cet après-midi, 15 à Mende, 17 à Florac, qui fera 21 à Sumène, 22 pour Saint-Ambroise, Bagnoles et Vauvert, jusqu'à 23 à Nîmes et Alès.
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0: Voilà, on est comme des enfants, hein, quand on attend Noël, c'est ça. Vous êtes pareil quand t'es à vous, hein, en attendant la feria, vous comptez les jours sur les doigts de la main.
1: This is the life.
0: This is the life, c'est ça la vie, dans le Gard et la Lozère. Amy McDonald.

0: This is the life, Amy MacDonald avec Ici Gare Lozère.
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0: Ça va? Bien dormi? Ah non, pourquoi? Pour vous, la nuit, c'est insomnie, réveil intempestif ou gros dodo comme un bébé? Quelle est votre astuce, d'ailleurs, pour vous endormir, pour vous rendormir quand vous vous réveillez en pleine nuit? Comptez les moutons, écoutez la pluie, mangez un morceau. On attend vos témoignages. 04 66 21 36 37. Ce soir, on éteint la lumière, on essaie de comprendre pourquoi Morphée nous boude. On reçoit aujourd'hui une thérapeute du sommeil pour une émission spéciale sur nos nuits agitées. Pourquoi c'est si difficile de s'endormir? Que faire quand on se réveille en plein milieu de la nuit? On abordera aussi le sujet de l'apnée du sommeil, ce mal silencieux qui fatigue notre corps, notre cœur, des astuces concrètes et des solutions naturelles pour que votre oreiller redevienne votre meilleur ami. Bonjour Delphine Labrevoir.
3: Bonjour.
0: Thérapeute du sommeil, vous avez bien dormi?
3: Très bien,
0: si
3: merci.
0: Vous me dites que non, c'est que et je comprends plus rien. Oui, ça va, j'ai bien dormi, ça s'entend d'ailleurs. En pleine forme, donc pour attaquer cette nouvelle semaine et cette nouvelle journée, si vous, par contre, vous avez mal dormi, bah, c'est le moment de nous le dire. Qu'est-ce qui vous a empêché de bien dormir? Qu'est-ce qui vous réveille la nuit? Voilà, qu'est-ce qui vous tracasse aussi? Alors, je voulais qu'on parle de la mécanique de l'endormissement, Delphine. C'est important aussi d'essayer de comprendre comment ça fonctionne. On entend souvent parler de la fenêtre de sommeil. Comment on repère le moment exact où notre corps nous envoie le signal qu'il est temps de dormir? Et pourquoi il faut pas rater cette fameuse fenêtre en dehors du bâillement? Parce que des fois on peut bâiller à 17h, c'est peut-être pas à ce moment-là qu'il faut s'endormir.
3: Mais... Effectivement, il faut différencier effectivement la fatigue et la somnolence. La fatigue, on peut l'avoir toute la journée, bâiller, être fatigué, se sentir pas en forme. Mmh. Et puis la somnolence, c'est vraiment ce capteur, cette fenêtre-là, c'est la somnolence. Et on le ressent quand on a un peu frais, la température du corps va descendre, et puis on va avoir les yeux qui piquent. Et on le sent, on a les yeux lourds, en fait, les paupières sont lourdes. Et là, vraiment, quand c'est comme ça et qu'on n'arrive plus à suivre une conversation, à comprendre ce qui se passe dans ce qu'on est en train de regarder à la télé ou en pleine lecture, bon, bah là, c'est un signe. La mélatonine est en train de monter et c'est vraiment le signe du dodo.
0: Donc, il faut faire confiance à son corps, écouter son corps aussi.
3: Effectivement, parce que si on rate cette fenêtre-là, nous on appelle ça le train du sommeil.
0: Oui.
3: Si on rate le train du sommeil, eh bien après il faut attendre le prochain. Et souvent ça met 1h30 avant de revenir. Donc c'est quand même assez long.
0: Ouais.
3: Donc c'est dommage de le rater parce que c'est biologique et on peut pas faire autrement.
0: Donc il faut pas forcément regarder l'heure de son réveil, de son téléphone pour se dire bon bah c'est le moment d'aller dormir. Il faut plus écouter son corps.
3: Ah oui, complètement. Ça c'est l'idéal.
0: Alors smartphone. Tablette, télé. Expliquez-nous, Delphine, pourquoi la lumière de nos écrans bloque chimiquement parlant l'arrivée de la mélatonine, l'hormone du sommeil.
3: Oui, donc, alors déjà, il y a une différence, on différencie les écrans. Par exemple, la télévision, c'est différent des tablettes et smartphones, dans le sens où la télévision, on est plutôt passif, elle est plus loin de nos yeux, et donc elle est moins dérangeante. On peut facilement s'endormir devant la télé. Alors qu'on s'endort moins facilement devant son téléphone ou la tablette, parce que déjà on est plus actif, donc souvent on va avoir une action dessus, on va faire bouger les images sur les écrans, ou bien on fait, y en a qui font des jeux, des choses comme ça, et même pour la lecture, donc en fait, et puis il faut le tenir, c'est un objet qu'il faut tenir, alors que la télévision souvent elle est posée sur un meuble, voilà, donc on différencie bien les deux, la télé n'empêche pas l'endormissement, alors que les petits écrans, eux, beaucoup plus. Et donc, cette lumière bleue, ils mettent des filtres maintenant sur les smartphones aussi, mais quand même, il n'y a pas que la lumière, en fait. Et donc, le cerveau reste actif, on lui indique qu'il faut rester actif, il est capable de le faire, heureusement, lorsqu'on conduit, par exemple, sa voiture, et que même si la somnolence arrive, on est capable de tenir, de résister à ça. Malheureusement, il y a beaucoup de gens qui résistent trop le soir, en fait. Ils sentent que c'est le moment de dormir, ils disent « Oh, c'est quand même un peu tôt, je vais pas me coucher à cette heure-là », alors que c'était un besoin, voilà. Et donc, on peut retarder le sommeil à cause de ça.
0: Il est 3h12 du matin, vos yeux s'ouvrent tout seuls comme ça. C'est précis 3h12, hein. Impossible de se rendormir. Qu'est-ce que vous faites dans ces moments-là? Est-ce que vous tournez dans le lit? Est-ce que vous vous levez pour aller, plier le linge, faire un puzzle? On attend vos méthodes. Dites-nous comment vous dormez, dites-nous si vous avez des difficultés à vous endormir, si vous vous réveillez comme ça en pleine nuit, 3h12, 4h07, je sais pas, dites-nous 0467, 0466, 21, 36, 37. On en discute ce matin avec Delphine Labrevoir jusqu'à 10h dans Bienvenue chez vous, thérapeute du sommeil. 9h15, là aussi c'est précis, évidemment c'est de la radio. Ici Gare Lozère pour vous accompagner en début de semaine et en ce beau lundi 18 mai. M Pokora, c'est son nouveau single, on est très content de le retrouver quand même. Alors...

0: opposant, hein, ce nouveau Mpokora avec ici Garloser, quand même.
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0: Alors dites-nous, quelle est votre astuce un peu rigolote, un peu décalée, un peu bizarre pour vous endormir le soir? Un verre de lait chaud, une paire de chaussettes, peut-être moins en ce moment quand même, diffuser une odeur spécifique. Dites-nous si ça marche vraiment. Notre thérapeute du sommeil ce matin est là jusqu'à 10h et elle validera ou non vos techniques. En tout cas, elle est là pour vous entendre, pour répondre aussi à vos questions concernant l'endormissement le soir, les réveils nocturnes. À quelle heure vous vous réveillez? Est-ce que ça vous arrive? Combien de temps vous mettez pour vous rendormir? Et puis l'apnée du sommeil, là aussi c'est un mal qui peut ronger, qui peut faire mal au quotidien, aux proches aussi. 04 66 21 36 37, on en discute avec Delphine Labrevoir, thérapeute du sommeil. Les insomnies, Delphine, à partir de quelle fréquence, tiens, et de quelle durée peut-on réellement parler d'insomnie presque pathologique plutôt qu'une simple mauvaise nuit?
2: Oui.
0: Ça peut arriver, ça.
2: Ça arrive à tout le monde.
0: À quel moment on dit que l'insomnie est une vraie insomnie et un vrai souci?
2: Lorsque ça fait plus de 3 mois et que ça nous arrive plus de 3 fois par semaine.
0: Mmh. Est-ce qu'il y a une durée du réveil qui peut qui peut faire dire que c'est une insomnie? Si je mets 5 minutes à m'endormir, est-ce que c'est une insomnie?
2: Non. Là, on est sur un réveil nocturne.
0: Oui.
2: C'est-à-dire, on différencie les deux. Le réveil nocturne, c'est je me réveille pour aller
0: aux toilettes.
2: Voilà. Des fois, je me réveille, du coup, je sors du lit, mais en y retournant, je me rendors.
0: Mm-hmm.
2: Bon, ça, c'est un réveil nocturne.
0: Classique.
2: Ça n'a rien de d'inquiétant.
0: Mm-hmm.
2: Par contre, l'insomnie, c'est je me réveille et puis je ne me rendors pas. Et donc, où je me rendors, mais au bout de... Je rate un train, et donc je me rendors qu'au bout d'une heure et demie, voire des fois 3 heures. Enfin, ça peut être long. Ça, c'est l'insomnie.
0: Ça, c'est dans la tête? C'est parce qu'on commence à mouliner dans la tête? Ou est-ce que c'est quelque chose qui se passe physiquement dans le corps, qui fait que...
2: Les deux
0: à la fois.
2: Oui, en fait, c'est
0: les
2: ça.
0: Les deux, en général.
2: C'est vraiment les deux. C'est très particulier à chacun. Et donc, effectivement, la thérapie est là pour aider, parce qu'on va regarder le comportement et puis les cognitions. Donc, c'est comme ça qu'on sait... On cherche, en tout cas, d'où vient le problème.
0: Parce qu'en plus, plus on a peur de faire une insomnie, moins on dort. Là, c'est un cercle vicieux aussi.
2: Alors ça peut... Oui, c'est pas chez tout le monde quand même. Hein. C'est pas forcément que dans la tête. Mais oui, souvent, on s'en veut. Non, ce qui est problématique, pour être très honnête, c'est qu'il y a beaucoup de gens qui s'en veulent de pas arriver à dormir. Alors qu'ils l'ont pas choisi. C'est pas quelque chose qu'ils ont décidé de faire. C'est juste qu'ils n'y arrivent pas. Donc c'est pas lié à une envie. C'est vraiment lié à soit l'hygiène du sommeil, soit effectivement, des fois, ce sont nos pensées. On l'a tous vécu avant un examen, quand vous allez passer ou un lendemain important. Eh bien, les enfants à la rentrée ou quand il y a un événement particulier, on dort pas bien la nuit qui précède parce que il y a un stress, il y a quelque chose.
0: Le stress, la tension,
2: les soucis,
0: ce qui se passe dans la tête.
2: Bien sûr, ça nous accompagne la nuit aussi.
0: Ouais, on se réveille, on a du mal à se rendormir.
2: Tout à fait.
0: L'apnée du sommeil, c'est un autre souci aussi que vous rencontrez peut-être. On a un appel de Jean-Marie qu'on va prendre dans quelques minutes. Jean-Marie qui habite Saint-André-d'Oléragues, qui a un témoignage à nous faire passer sur l'apnée du sommeil. Justement, si vous aussi vous avez des témoignages en lien avec l'apnée du sommeil, c'est le moment de composer le 04 66 21 36 37. On va vous entendre et on va tout vous expliquer. Delphine Labrevoir, thérapeute du sommeil, est là jusqu'à 10h pour vous entendre, pour vous écouter, pour vous aiguiller. À tout de suite.
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0: Laurent Voulzy avec Ici Garlozère, Bubble Star.
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0: Alors, qui parmi vous utilise une machine de nuit pour dormir, pour mieux dormir? Racontez-nous comment ça a changé peut-être votre vie. 04 66 21 36 37, on parle d'apnée du sommeil, d'insomnie, de réveil nocturne ce matin jusqu'à 10h avec Delphine Labrevoir qui a bien dormi, thérapeute du sommeil. Jean-Marie est avec nous pour témoigner ce matin, pour nous parler de l'apnée du sommeil. Bonjour Jean-Marie.
3: Oui, bonjour. Est-ce que vous m'entendez bien?
0: Je vous entends parfaitement. Tout va bien. Vous êtes en direct.
3: Bonjour à tous les deux. Oui, je voulais faire un petit témoignage parce que moi, j'ai fait du travail posté. J'ai très mal dormi dans ma vie. En fait, je travaillais deux matins, deux après-midi, deux nuits, trois jours de repos, trois jours et demi de repos. Donc, j'ai eu les nuits chamboulées totalement parce que les nuits, c'était des jours.
0: Oui.
3: Donc, mon épouse s'est plaint à un moment de mes ronflements parce que je me porte quand même bien. Et j'ai été obligé de passer par un médecin spécialiste du sommeil qui m'a fait un petit contrôle, un bilan, et en fait je faisais beaucoup d'apnée du sommeil, donc j'ai été équipé d'une machine. Et je ne veux pas dire la première nuit parce que c'est pas le top à porter la première nuit, mais au bout de la deuxième nuit, je me levais le matin, j'étais plus fatigué.
4: Et oui.
0: Donc ça a été révolutionnaire pour vous dès le début.
3: J'avoue qu'il y a des gens qui n'osent pas franchir le pas parce qu'on va dire que c'est encombrant, que c'est un tue-l'amour, que c'est ce qu'on veut, mais ce qui est bien, c'est que quand on se lève le matin, on est plus fatigué. Oui.
0: Ben c'est ça, puis il faut penser aussi à vous, hein, Jean-Marie, peu importe, enfin, c'est important aussi de bien s'entendre avec sa moitié, mais bon, l'essentiel, c'est quand même que vous soyez de bonne humeur, réveillé, en forme le matin. Donc ça, c'est un joli témoignage, Jean-Marie, vous avez eu raison de nous appeler, hein, pour inciter peut-être les gens un peu réfractaires à se lancer, victimes d'apnée du sommeil. Il y a des solutions et ça fonctionne. Oui. Je vous remercie, Jean-Marie, d'avoir fait le 04 66 21 36 37. Ça va peut-être donner des idées à Philippe. Alors, je ne sais pas s'il est victime d'apnée du sommeil. Philippe habite Valorogue. Bonjour Philippe.
5: Oui, bonjour.
0: Alors, vous avez un sommeil compliqué, agité, c'est ça?
5: Ah oui, c'est très compliqué. Oui. C'est-à-dire que je dors très très peu. Alors, ça fait que le peu que je pourrais dormir avec cette machine sous mon nez, déjà c'est compliqué à supporter parce qu'il faut bien dire, ça se fait rien. Et si, à la limite, je pouvais aller dans mon lit, m'endormir à cette machine, tant pis, que ce soit saignant de la garder. Mais comme je fais des coupures, toutes les heures, je me réveille. Je sais pas, ça fait des années. Mon docteur m'a prescrit cette machine en me disant, tu vas voir, ça va aller mieux. Le problème, c'est que j'ai pas pu la supporter. Parce que moi, quand je dors pas, qu'est-ce que je fais? Je me lève, je suis sur ma tablette, je regarde la télé. Je me vois pas de brancher cette machine et puis je vois pas quoi, je peux pas. Ouais. Alors j'aimerais savoir s'il y avait pas quelque. Alors on m'a expliqué que peut-être avec un truc dentiste.
4: Une orthèse, oui.
5: Voilà, je vais chercher le nom.
0: Philippe, Delphine Labrevoir, thérapeute du sommeil, va vous aiguiller, va vous répondre, va peut-être vous donner quelques clés. Voilà. Alors déjà, j'imagine, Delphine, il faut que Philippe oublie le smartphone. Hein. Il dit, quand je me réveille, je regarde la tablette, la télé. Alors, la télé, ça va, mais par contre, tablette, téléphone, faut éviter.
4: Smartphone,
0: déjà.
4: Oui.
0: Voilà.
4: C'est surtout, je reviens surtout sur la machine. Donc, la machine, ça s'appelle une PPC, c'est-à-dire une pression positive continue, qui aide en fait à la respiration. Ça envoie de l'air pour pouvoir bien respirer.
5: De l'eau, oui.
4: Voilà, c'est ça. Donc ça humidifie, ça. On ne voit pas que de l'air parce que ça sèche après, mais voilà. Donc, c'est conçu en fait pour avoir une respiration régulière et donc mieux respirer. Il y a différents types de machines aussi. Alors là, on a eu le témoignage juste avant vous de Jean-Marie qui lui a témoigné que ça avait été magique pour lui et ça lui avait changé la vie. Et puis pour vous, c'est plus compliqué. Donc il y a différents types d'appareillage, hein, il faut le savoir aussi. Donc il faut peut-être essayer avec différentes approches. Et puis les réveils toutes les heures, effectivement, là c'est problématique. Surtout si en plus vous vous sortez du lit, et les écrans, etc. Donc il y a peut-être des choses que vous pouvez apporter dans ce que vous faites aussi, peut-être par rapport à la nuit. Mais là, on sent. Moi, je pense que vous avez un souci respiratoire, effectivement, qui peut se traiter. pour l'instant uniquement par la machine. Il y a l'orthèse mandibulaire, donc ça c'est effectivement fait sur mesure par des dentistes spécialisés qui permet en fait d'avancer la mâchoire lorsqu'on dort. C'est une gouttière de bouche. Voilà. Et donc ça permet le fait d'avancer la mâchoire, la langue se passe mieux et ça permet de mieux respirer. Donc c'est pas mal aussi. Hein,
0: ça pourrait être une solution pour Philippe.
4: C'est la deuxième option, c'est-à-dire soit la PPC, soit l'orthèse. Mmh. Et puis ils sont en train de sortir un médicament aussi qui pourrait remplacer la machine, mais qui n'est pas encore sur le marché français, mais qui est déjà testé à l'étranger et qui fonctionne très bien.
0: Ah,
4: donc ça arrive, sûrement plus tard. Mais aujourd'hui, c'est les deux seules options qu'on a pour l'apnée. Et c'est important. Donc moi, mon conseil, c'est garder la machine le plus longtemps possible, même si vous la supportez pas toute la nuit. Plus vous la mettez, plus ça vous fera du bien.
5: Ah, mais je l'ai vendu, la machine, parce que bon, c'est quand même... Alors, le problème, c'est que je fais des apnées, mais c'est des apnées qui sont quand même très... Okay. Dès que je dors, par exemple, il avait enregistré, je fais 67 apnées à la minute.
4: Ah oui.
5: Alors, c'est quand même, le docteur m'a dit, Philippe, méfie-toi, parce que c'est grave. Ton cœur en prend, tout en prend.
4: Et oui, oui, oui,
5: et
4: c'est
5: puis,
4: pour
5: on est crevé, on est crevé, on n'avance pas, et on n'avance pas.
4: C'est pour ça, essayez de peut-être de la mettre, vous voyez, le soir, de vous habituer, peut-être même en journée, enfin, parce que je pense que c'est important pour votre santé.
0: Ouais, réussir à dompter la machine. Merci Philippe, en tout cas, de votre appel.
4: Merci.
0: Il y a des solutions aussi, hein, et vous êtes là pour ça, Delphine Labrevoir, pour nous apporter ces solutions. Thérapeute du sommeil avec nous jusqu'à 10h. On parle d'apnée du sommeil, mais pas que, d'insomnie, de réveil nocturne. Vos témoignages, vos questions au 04 66 21 36 37.
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0: 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Attention, la pour vos déclarations papier, vous avez jusqu'à demain, mardi, pour déposer dans votre centre des impôts votre déclaration de revenus. La bonne nouvelle, vous avez quelques jours de rap pour procéder à la télédéclaration sur le site internet des impôts jusqu'au jeudi 28 mai, 23h59 pour être précis. Si vous n'êtes pas équipé d'un ordinateur, voilà, les agents France Service de Florac vous accueillent de 9h à 12h30 et de 14h à 17h du lundi au vendredi. Place Paul Comté.
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0: Qui se souvient de ce classique, de ce tube intemporel des années 90? Les frères Hanson, beau gosse, les cheveux longs, look de surfeur. Et voilà, un tube qui est passé en boucle à la radio dans les années 90, qu'on réécoute avec plaisir tout de suite.

0: 1997, un bop, les frères Hanson avec Ici Gare Lozère.
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0: Alors, ne pas dormir n'est pas une fatalité. Hein. Si vous avez l'impression d'avoir tout essayé et que vous n'en pouvez plus de cette fatigue, appelez-nous 04 66 21 36 37. Notre thérapeute du sommeil Delphine Labrevoir vous propose une mini-consultation en direct. On a encore quelques minutes pour en discuter. Essayez d'aider Marc aussi à mieux dormir, qui habite Saint-Chapte. Marc, bonjour Marc, bienvenue.
3: Oui, bonjour.
0: Alors, vous êtes régulièrement très fatigué, vous avez besoin de conseils.
3: En fait, c'est pas très régulièrement, c'est plusieurs fois par an. Pendant 2-3 semaines, je suis très très fatigué, mais je lutte pour avancer, quoi.
0: Bon.
3: Et donc j'ai fait tout un tas d'analyses, il y a rien, les analyses de sang, tout ça, il y a rien, quoi. J'ai pas d'anémie ni quoi que ce soit. Mmh. Et voilà, donc en écoutant ici, je pensais que ça pourrait être l'apnée du sommeil pourrait être à l'origine de mes soucis, quoi.
0: Ouais, mais ça le fait que à un certain moment de l'année, hein, c'est ça, Marc?
3: Non, c'est pas régulier, mais ça peut être maintenant, ça peut être dans 2 ou 3 mois, ça peut être à l'automne. Alors, ma compagne me dit que je ronfle parfois, mais disons que c'est pas systématique, quoi.
0: Alors, Delphine, est-ce qu'il pourrait être victime d'apnée du sommeil, Marc?
4: Alors, c'est possible. Mais en général, l'apnée est plutôt régulière. Donc, c'est possible si c'est lié à des allergies, par exemple, si vous l'avez de temps en temps, ça peut être lié à des causes respiratoires. Et d'accord. Donc, les allergies sont peut-être à vérifier, surtout au printemps, par exemple. Ça peut être des raisons.
3: En fait, je suis allergique à tout un tas de choses, oui.
4: Ah, bon, ben voilà, ça peut s'expliquer par des crises d'allergie et donc vous respirez moins bien. Ça peut être, ça peut être l'apnée, parce qu'on peut vérifier. Alors, quand même, je donne un conseil général, mais pour vérifier si on souffre d'apnée, on fait ce qu'on appelle une polysomnographie qui se fait chez des médecins du sommeil. Il y en a dans les CHU, ça se trouve assez facilement. C'est pris en charge par la Sécurité sociale. Et donc ça permet de vérifier. Vous dormez chez vous avec des capteurs et on arrive à détecter s'il y a des soucis d'apnée. Donc ça vous coûte rien d'essayer, de voir si ça peut venir de là. Sinon, il faut vérifier au niveau des allergies. Et puis ça peut être aussi hormonal. Alors on le pense beaucoup chez les femmes, mais c'est aussi chez les hommes. Des fois de vérifier sur les prises de sang, pas que certaines choses, mais les hormones aussi. Ça peut influencer le sommeil.
3: Et pour le diagnostic de l'apnée, qu'est-ce qu'il faut faire du coup? Il faut aller voir un ORL, quelque chose comme ça?
4: Alors, il peut y avoir des ORL, mais vous avez vraiment des centres du sommeil qui sont peu partout.
0: On en trouve
4: au CHU à Nîmes, vous avez à la Polyclinique, enfin, je sais pas si vous êtes à Saint-Chapte, Il y en a sur Alès.
0: Suis allé marquer, alors je me permets de vous parler de ma petite expérience. j'ai écrit au CHU, la section sommeil, on va dire. Marc, donc ça fonctionne. Hein. Après, vous prendre rendez-vous, vous développez, vous expliquez ce qui vous arrive et eux vous expliqueront comment ça fonctionne.
3: D'accord. Ça fonctionne. Pour aller chez eux, il faut une ordonnance de mon généraliste?
4: Non, pas forcément. Vous pouvez, c'est pas. Non, vous pouvez prendre directement rendez-vous.
0: Vous saurez, au moins vous serez fixé.
4: D'ailleurs, il y a des grands centres du sommeil parce que c'est un réel problème, le sommeil, pour beaucoup de personnes. Donc c'est bien pris en charge. N'hésitez pas. Ça permet de savoir si c'est l'apnée ou pas, comme un examen qu'on peut faire sur d'autres choses.
0: Ils sont super. Vous serez bien pris en charge. Merci Marc d'avoir fait le 04 66 21 36 37. Bonne journée, bon lundi. Faites comme Marc, appelez-nous si vous avez des petits soucis, des interrogations, des questions. Delphine Labrevoir est avec nous jusqu'à 10h, thérapeute du sommeil. À tout de suite.
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0: 9h48, la musique que vous aimez, vous l'entendez avec ici Garl Auzerre, Thierry Pastor sur des musiques noires.
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0: On a une petite minute pour conclure, Delphine Lebrevoir, thérapeute du sommeil. On a eu pas mal d'appels qui tournaient autour de l'apnée du sommeil. Je voulais que vous nous expliquiez pourquoi ça concernait pas forcément que les personnes en surpoids, ni les hommes d'ailleurs d'un certain âge.
2: Oui.
0: Plutôt, mais pas que.
2: Oui, c'est ça. Le stéréotype en général, c'est plutôt le surpoids commun aux hommes et aux femmes. Mais c'est vrai qu'il y a beaucoup plus d'hommes qui souffrent d'apnée du sommeil. Effectivement, mais il y a des femmes jeunes, minces, voilà, il y a aussi l'âge, mais en fait non, ça peut cibler tout le monde, donc c'est pour ça que se faire dépister, c'est quand même intéressant à faire, au moins ça nous indique s'il y a une problématique, parce que des fois beaucoup de gens pensent que c'est psychologique alors qu'en fait c'est vraiment biologique, c'est physiologique, donc on peut éloigner le côté le problème en étant en faisant un diagnostic. Donc
0: on rappelle les signaux d'alerte qui doivent nous mettre la puce à l'oreille, ronflement, bruyant, ça faut le demander à notre moitié parce qu'on peut pas forcément le savoir.
2: On s'entend pas ronfler, effectivement.
0: Sensation d'étouffement, la fatigue intense au réveil, là aussi c'est un vrai signe.
2: Un vrai, le plus grand signe c'est celui-là.
0: On a dormi 8-9 heures et pourtant on est vraiment crevé, c'est qu'il y a un souci.
2: Là il y a un souci, oui.
0: Pour conclure, pourquoi l'apnée du sommeil est-elle dangereuse à long terme? Médecin d'un auditeur précédent lui avait dit, attention.
2: C'est les répercussions que ça a sur le corps. C'est-à-dire que le cœur force pour rattraper ce manque de respiration. Donc, on n'oxygène pas bien au niveau du cerveau et du cœur. C'est là les problématiques, en fait. Donc, l'apnée, parce que nous passons quand même beaucoup de temps à dormir ou beaucoup de temps au lit. Donc, si c'est un tiers de notre vie, c'est énorme. Donc, si on respire pas bien pendant ce temps-là, ça a des répercussions sur le reste du corps.
0: Le cœur, risque de diabète ou encore l'hypertension. Oui. Je vous remercie Delphine Lebrevoir, thérapeute du sommeil. Bonne nuit.
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0: Les chats retombent-ils vraiment toujours sur leurs pattes? Une réponse va nous être apportée par notre veto Pierre Fabin. Là, on ne parle pas de chats mais de chiens au pluriel. C'est le nouveau tube de Louane avec

0: Le dernier est Louane, avec ici Garloser, chien. 9h53, c'est une légende urbaine aussi vieille que le monde. Les chats retombent toujours sur leurs pattes, sans une égratignure. Super pouvoir qui fascine, mais qui donne parfois un faux sentiment de sécurité aux propriétaires, hein, qui laissent, c'est vrai, régulièrement leurs fenêtres ou balcons grand ouverts. Bonjour Pierre Fabin.
1: Bonjour Sylvestre, bonjour à tous.
0: Alors, docteur, ce réflexe félin, mythe ou réalité?
2: Et c'est une réalité anatomique fascinante, mais avec de très grandes limites. Le chat possède effectivement ce qu'on appelle un réflexe de redressement. Grâce à un système très performant dans son oreille interne, il sait instantanément où est le haut et le bas pendant sa chute. Comme il n'a pas de véritable clavicule et possède une colonne vertébrale d'une souplesse extrême, il peut pivoter sur lui-même en plein vol. L'avant du corps d'abord, puis l'arrière, en utilisant sa queue comme balancier. C'est un mouvement digne d'un gymnaste olympique. Mais attention, ce n'est pas parce qu'il atterrit sur ses pattes qu'il ne se blesse pas.
0: Mais qu'est-ce qui rend une chute dangereuse s'il arrive à se retourner à temps ?
2: Tout est une question de hauteur et de temps de réaction. C'est ce qu'on appelle le syndrome du chat parachutiste. Si le chat tombe du premier étage, paradoxalement, il n'a parfois pas le temps de réaliser sa vrille complète avant de toucher le sol. Et il s'écrase sur le côté. S'il tombe de plus haut, il a le temps de se retourner et d'écarter les pattes pour freiner sa chute. Mais à l'impact, la vitesse et le poids de son corps sont tels que les pattes ne peuvent pas toujours tout amortir. Sa tête et le reste de son corps peuvent violemment heurter le sol. Résultat, on observe des fractures de la mâchoire, des fentes du palais, des poumons perforés, des pattes cassées ou parfois des vessies éclatées.
0: Alors comment protéger nos félins, surtout quand on vit en appartement et qu'on veut aérer l'été ?
2: Alors la première étape, c'est d'oublier cette phrase dangereuse. Mon chat n'est pas bête, il a un super équilibre, il ne sautera jamais dans le vide. C'est faux, le chat n'a pas conscience du vide absolu. S'il marche sur la rambarde et qu'un pigeon passe à proximité ou qu'un papillon l'effleure, son instinct de prédateur prend le dessus. Il va bondir par pur réflexe. La seule prévention efficace à 100%, ce sont les filets de protection ou grillages pour balcons et fenêtres. C'est un aménagement peu coûteux qui sauve des vies tous les jours. Et méfiez-vous aussi des fenêtres aussi haut battantes. Un chat qui tente de sortir par l'entrebâillement glisse et se retrouve coincé au niveau du bassin en forme de V. C'est un piège mortel qui coupe la circulation sanguine et broie les organes en quelques minutes.
0: Bah effectivement, c'est radical. Merci Pierre Fabin. À demain, 10h05, avant toute l'actu locale de ce 18 mai, la musique de Billy Paul qui reprend Elton John brillamment.
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0: presque que l'original est d'Elton John, tellement la reprise est fabuleuse. Billy Paul avec Ici Girls Are Your Song.
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0: Lundi 18 mai, bonjour, bienvenue, 10h. L'actu de ce lundi, Quentin Pérez de Tudela. Bonjour Quentin.
2: Bonjour Sylvestre, bonjour à tous. Michael Gass restera au Nîmes Olympique. L'une des actionnaires du club le confirme ce matin sur l'antenne d'ici. Stéphanie Sagnard estime qu'il a fait du bon boulot cette saison, l'entraîneur des Crocos qui termine deuxième de National 2. Une place, cela dit, qui ne leur permet pas de monter en troisième division. Nîmes fait tout de même partie des équipes qui peuvent être repêchées en Ligue 3 la saison prochaine. Ça va se décider entre Nîmes, donc Bourges et Bordeaux. Une enquête ouverte pour éclaircir la mort d'un agriculteur à Carnasse, près de Quissac, un homme d'une cinquantaine d'années. Il est décédé alors qu'il était en train de tendre des fils de palissage sur son exploitation. C'était samedi dernier. Elle va durer 5 jours jusqu'à lundi prochain. La Pentecôte débute jeudi à Nîmes. Feria, qui va faire son grand retour cette année sur le Jean Jaurès. Les abrivades y seront organisées. C'était une volonté de la nouvelle majorité de gauche. Alors que le boulevard était à l'écart des festivités depuis maintenant une quinzaine d'années, un concert de flamenco est également prévu le vendredi soir. Un nouveau projet de loi pour un choc d'autorité, c'est la promesse du texte du gouvernement qui arrive aujourd'hui au Sénat. Il doit permettre de mieux lutter contre les troubles du quotidien, la consommation de protoxyde d'azote, les rodéos urbains ou encore l'organisation de rave parties sont notamment visés. Du tennis, un gardois fait son entrée en lice aujourd'hui à Roland-Garros. Robin Bertrand, invité pour la deuxième année de suite, a disputé les phases de qualification du tournoi du Grand Chelem. Il est 278e au classement ATP, son adversaire 178e, l'Estonien Daniil Glinka. Premiers échanges aux alentours de midi 10 sur le court 14. Et puis, on a appris hier la disparition d'une figure de Bagnols-sur-Cèze, maire de 95 à 2001, député PS de 97 à 2002. Gérard Revol, qui était ingénieur de profession au commissariat de l'énergie atomique de Marcoule. Gérard Revol avait 89 ans.
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0: Alternance de passage.

0: Nuageux et de rayons de soleil, il sera beaucoup plus gris en Lozère, mais dans le Gard, bah là on le voit au-dessus des arènes en ce moment à 10h03, on a de belles éclaircies, mais voilà, ça va être un mélange de rayons de soleil et de gros passages nuageux. 13 degrés attendus cet après-midi à Langogne, 17 à Villefort, 21 au Vigan, 22 pour Rosson, Sabran et Galician, jusqu'à 23 à Garon et Salindres.
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0: Alors vous avez une petite préférence pour l'Espagne, Quentin?
3: Oui, oui, c'est pas faux.
0: Monsieur, on part en Italie maintenant.
3: Oh, c'est, oui, c'est aussi bien. Ouais,
0: c'est moi qui
3: France,
0: paye.
3: Italie,
0: en plus,
3: Espagne, c'est le plus beau pays.
0: Ouais, bah je régale. Vous faites les valises, on y va?
3: On fait les valises.
0: C'est parti.
3: Pour la Dolce Vita.
0: Lily Cube, 10h03.

0: Retour de week-end et ça y est, on repart tout de suite en voyage avec Lily Cube et ici Garl Auzerre.
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0: Aujourd'hui, on met la Méditerranée dans votre assiette avec une petite touche de peps. Bienvenue en ce début de semaine. On va recevoir dans quelques minutes un chef à domicile nîmois qui va nous apprendre à sublimer un poisson de chez nous, le muge. Alors, oubliez le saumon. On va découvrir comment réaliser un gravlax de muge ultra frais aux trois citrons jaunes. Vers le kombawa, voilà, technique de découpe, secret de marinade, des astuces de chef aussi pour épater vos invités, que vos convives pour les prochains repas. Préparez vos couteaux, on part en voyage, pas en Italie, entre Nîmes et le littoral. Avant, Charles Doré qui nous revient avec une nouvelle chanson qui s'appelle Famille ou pas famille. Ah!

0: Ben nous, on a tranché, famille ou pas famille. Famille, la famille, ici Garloser avec le nouveau Charles Doré à l'instant.
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0: Et lui aussi fait partie de la famille ici Garloser, Geoffrey Vernier, chef à domicile Nîmois. Bonjour Geoffrey.
2: Bonjour à toi, merci encore.
0: Ravi de vous retrouver aujourd'hui dans Bienvenue chez vous pour parler cuisine et parler Gravlax de muge au citron. Alors vous avez choisi le muge, c'est un poisson qu'on trouve en abondance sur nos côtes méditerranéennes. C'est vrai que c'est pas le poisson auquel on pense pour du Gravlax, hein. Autant être honnête, bon, c'est plutôt le saumon, peut-être même le bar, la dorade. Pourquoi le muge, dites-nous Geoffrey?
2: Ben moi, le muge, c'est un poisson que j'ai découvert, enfin, que je connaissais de nom, mais c'est un ami à moi qui est très bon pêcheur qui m'a fait découvrir ce poisson-là. Et il m'a fait découvrir qu'en fait, on pouvait aussi bien le travailler d'une façon gravlax, cuit, ou même genre un ceviche. Et je me suis rendu compte qu'en fait, c'est un poisson qui a énormément de goût, qui a une chair qui est très bonne, et surtout que ça la mâche. Et on est surpris quand on le mange, en fait.
0: C'est vrai qu'on a des a priori, hein. On pense que c'est un poisson de porc.
2: Ben, c'est un poisson de porc, vraiment, les gens vont se dire, oui, bien sûr que c'est un poisson qu'on trouve dans les porcs, qu'on trouve qui mange, excusez-moi pour le terme, mais de la n'importe quoi, et un peu tout ce qu'ils trouvent. Et donc, du coup, ben, les gens ne veulent pas en acheter, mais quand on le trouve chez notre poissonnier, comme d'habitude chez Carmen, le poisson, il est frais, il est bon, et surtout, il est très beau, donc, et c'est un poisson qu'on n'a pas l'habitude de manger, surtout.
0: Carmen au Hall à Nîmes. Oui, donc vous voulez surprendre, ça c'est bien aussi. C'est votre honneur, Geoffrey.
2: Ben, c'est ce que je veux toujours surprendre et c'est ce que le métier nous permet de le faire. Donc du coup, ben, toujours d'avoir un poisson orange dans l'assiette tel que le saumon. Ben, les gens, à force, peut-être un bout d'un moment, le saumon, on en a reparlé. Maintenant, on va changer de nouveau poisson et on va prendre un muge.
0: Et puis en termes de porte-monnaie aussi, c'est différent. Le muge est moins cher. Donc c'est pour ça aussi qu'on
2: le muge
0: en avance maintenant.
2: Oui, bien sûr. Et le muge est deux fois moins cher qu'un filet de saumon, bien sûr.
0: Alors, il faut qu'il soit frais, hein, quand on fait un gravlax. Quand on prépare un poisson cru, vaut mieux qu'il soit frais. Oui. Quels sont les signes? Vous faites confiance à Carmen, au Wall?
2: Oui, je suis 100% à Carmen. Ouais. De toute façon, le banc Wall chez Carmen, son poisson est 100% frais. Mais c'est quand même agréable qu'elle vienne nous expliquer à chaque fois comment retrouver un poisson frais avec les yeux, avec les joues, avec la texture du poisson, si le poisson est dur, si le poisson il est un peu plus souple. Enfin,
0: donc il faut qu'il soit dur ou souple?
2: Souple. Okay. Parce que dur, ça veut dire qu'il est mort. Voilà.
0: Gravlax de muge au citron. Trois citrons.
2: Oui. Ouais.
0: Vous êtes généreux. Il y a le citron vert, le citron jaune et le petit dernier, c'est le kombawa. Pour ceux qui ne connaissent pas ce petit agrume, ça ressemble à quoi le kombawa?
2: En fait, le kombawa, c'est à peu près pareil qu'un citron vert, mais sauf que ça va être encore un plus petit, mais avec des formes, avec des bosses. Ça va être genre, en fait, des bosses dessus sur le citron. Et surtout, moi, ce que j'aime beaucoup, déjà, dans le zeste du citron, ça va ramener un peu plus d'amertume et en même temps de l'acidité aussi qui est très bonne. Et si on met un peu de jus, ça va ramener quelque chose qu'on n'a pas l'habitude de manger. Ça va donner un peu plus aussi d'acidité et d'amertume, parce que ce citron-là a un peu plus d'amertume que le citron normal qui est beaucoup acide. Mmh. Non, du coup, moi, je retrouve les trois mélanges, ça fait quelque chose et ça sort d'ordinaire. Et surtout, quand on met du zeste, ça donne surtout de la couleur à la fin de l'assiette.
0: Alors, le gravlax, c'est une technique de conservation par le sel. Quel type d'ailleurs de sel vous utilisez, Geoffrey?
2: Sel et sucre.
0: Pour le sel, vous utilisez quel sel?
2: Moi, j'utilise du sel fin et du gros sel. Je mélange les deux et ensuite, j'incorpore aussi, enfin, je mets mon sucre avec. Mais la plupart des gens le font avec du gros sel quand même. Mmh. Avec du gros sel.
0: Et pourquoi vous, sel fin et gros sel, qu'est-ce que ça change?
2: Parce que j'aime essayer des nouvelles choses. J'aime essayer des nouvelles choses. Faut voir ce que nous réservent, enfin, les produits avec ce genre de nouvelles. De nouveautés, ouais. Et moi je trouve que ça rend le poisson plus tendre, parce que ça permet le sel fin de bien rentrer dans la chair, parce que les gros sels quand même c'est quand même assez des gros morceaux de sel, donc du coup le sel fin permet de bien ancrer, comme le sucre fin, ben, de bien ancrer dans la chair.
0: Et du sel de chez nous. Geoffrey Vernier, chef à domicile Nîmois, pour préparer un gravlax de muge au citron. Trois citrons. 04 66 21 36 37. Si vous voulez cuisiner avec nous, nous dire si vous préparez des poissons, du gravlax à base de muge. Si vous aimez le poisson, comment vous le préparez. Ben voilà, c'est le moment de discuter. Cuisine avec nous. 10h15, Texas. I don't want a lover avec ici Garloser.

0: C'est le premier single de Texas, le premier tube du groupe écossais sorti en janvier 1989, I Don't Want a Lover. On cuisine du Gravlax de Muge aujourd'hui, Gravlax de Muge au citron avec Geoffrey Vernier, chef à domicile nîmois, qui commence à avoir pas mal de boulot en ce moment, hein, puisque c'est la saison des mariages, avec une date importante là d'ici deux semaines.
1: Après la Feria, ouais.
0: Ouais, c'est dans un domaine à côté de Saint-Gilles, c'est ça?
1: Oui, le Château Valcombe d'ailleurs, ouais. Ça s'appelle le Château Valcombe, nous organisons une journée le 30 mai en partenariat avec le Château Valcombe. Pour un dîner, enfin un repas du midi dans les vignes, avec un petit tour de tracteur, avec une petite dégustation de vin dans les vignes pour découvrir les vignes. Mmh. Et ensuite, nous nous retrouvons tout en haut des vignes pour un bon petit repas préparé par mes soins.
0: Convivial.
1: Très convivial.
0: Ouais, c'est préparé devant les convives, hein, c'est ça?
1: Ouais, c'est un moment de partage. On veut vraiment que les gens se sentent bien dans les vignes, surtout que c'est... peu de chance, pas grand monde qu'on peut le faire.
0: Oui, c'est vrai qu'il y a peu de monde qui peuvent accéder aux vignes et à faire la visite en tracteur et déguster votre proposition culinaire au château de Valcombe, donc un domaine viticole à Générac. On est route de Saint-Gilles et ça se passe le samedi 30 mai.
1: C'est ça.
0: Et vous cuisinez pour les auditeurs d'ici Garlozère dans quelques minutes le Gravlax de Muge au citron. À tout de suite.

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0: Bar de Johnny Hallyday avec Ici Garloser, que je t'aime, 10h26.
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0: Et qu'est-ce qu'on aime vous faire plaisir? Il adore aussi vous régaler, hein. Geoffrey Vernier, chef à domicile nîmois. Aujourd'hui, Gravlax de Muge au citron, trois citrons, jaune, vert, le kombawa. Alors pour un Gravlax réussi, il faut bien le préparer, le poisson. Comment vous le préparez d'ailleurs, Geoffrey? Est-ce qu'on doit garder la peau pour protéger la chair pendant la marinade?
3: Alors,
0: comment on fait?
3: Moi, je ne garde pas la peau pendant la chair parce que moi, j'aime bien que vraiment que tout le poisson, toute la chair du poisson soit recouverte de la saumure. Justement, c'est ce qui permet de bien cuire le poisson. Parce que oui, s'il y a la peau, pour moi, il y a avoir encore une couche en plus. Donc, du coup, le sel, enfin, la saumure ne va pas être vraiment en contact de la chair du poisson. Il y en a qui le gardent pour la découpe, tout ça et tout. Bien sûr, c'est joli. Mais moi, j'enlève toute peau et je mets vraiment que la chair du poisson dans la saumure.
0: Alors, le mélange pour la marinade,
3: ouais,
0: du sel et du sucre,
3: ouais.
0: Vous, c'est du temps pour temps.
3: En fait, c'est temps pour temps. Par exemple, admettons, nous avons un filet de poisson qui va faire 400 grammes.
0: Ouais.
3: Nous prenons les 10% du poids du poisson.
0: Ouais.
3: C'est compliqué, je sais.
0: On calcule. Non, mais là, j'essaie, vous avez vu réfléchir.
3: Ouais. On va faire temps pour temps. Donc,
0: en gros, si je mets 100 grammes, on va faire voilà, très court. Si je mets 100 grammes de sel, il faut mettre 100 grammes de sucre.
3: Non, c'est 10%, c'est 40 grammes, donc c'est 40-40.
0: Voilà. Mais bon.
3: Oui. Voilà. En fait, c'est l'équivalent temps pour temps pour sucre, pour sel. Et après, on laisse mariner. Moi, vraiment, pour que j'ai vraiment très très bon, je laisse mariner 24 heures.
0: D'accord,
3: 24 heures, mais il y en a qui disent 12 heures, 18 heures, ça dépend.
0: Bon, ça prend du temps en tout cas.
3: Ça prend une journée.
0: Au
3: il vaut mieux le faire la veille pour le lendemain, si vous préférez.
0: Alors, c'est l'étape que les gens oublient parfois, ou voire même souvent. Est-ce qu'il faut rincer le poisson après le temps de repos?
3: Bien sûr, il faut énormément bien le rincer, parce que justement, si on le rince pas bien, il va rester de la saumure dessus, et la saumure n'est pas agréable en bouche, déjà. C'est pas agréable d'avoir du sel ou du sucre, c'est pas du tout agréable. Et surtout, ça va vraiment, le poisson, faut vraiment le dessaler, parce que sinon il va être déjà salé. Déjà qu'un poisson, c'est de la mer, c'est un peu salé. Donc du coup, faut vraiment très très très bien le rincer. Et après, moi, ce que je fais, je prends un torchon propre, bien sec, et je le fais bien sécher pour enlever bien ce qui est les petits trucs en plus, ou les petits grains de sel, ou les petits grains de sucre qui sont au-dessus. Mais avec un bon torchon, le laisser un petit peu au frigo. Et après, le manger une heure après, le sortir et voilà.
0: Et avec quoi on peut l'accompagner, ce Gravlax? Parce qu'il y a les petits citrons là, citron jaune, vert, le kombawa. Est-ce qu'on peut imaginer ajouter des petites herbes?
3: Moi, j'ajoute, enfin par-dessus, on peut acheter des pousses de pois chiches, des pousses de betterave, ça donne de la couleur et même ça donne un petit côté croquant aussi. C'est bon, c'est de la verdure. Et moi, ce que j'aime bien aussi le mettre, c'est avec une petite tranche de pain de campagne, un petit toasté avec un peu de beurre demi-sel, une petite tranche, mais déjà vu qu'il y a déjà des zestes de citron, rajoute un filet d'huile d'olive par-dessus et...
0: Et le Gravlax de Muge.
3: Et le Gravlax de Muge, je ne vais pas l'oublier celui-là.
0: Sacré Gravlax de Muge. On va vous mettre la recette hein, sur icigarloser.fr et puis l'appli ici. Je vous remercie, Geoffrey Vernier.
3: Ben, merci à vous,
0: chef à domicile nîmois. Vous avez une saison chargée qui commence, hein, la fameuse saison des mariages, mais c'est bien ça qu'il y a du boulot.
3: C'est ça.
0: Et vous le méritez. Merci, Geoffrey.
3: Merci
0: à bientôt.
3: Beaucoup, merci à vous.
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0: Allez, 10h30 dans 30 secondes, je parlais de saison des mariages, parce que là on est quoi? On est le 18 mai, donc voilà, ça commence déjà à arriver pour Geoffrey Vernier, chef à domicile, il y a du boulot, ça va arriver cet été, et on chante quoi dans les mariages? On chante du Gilbert.

0: Aimé, Gilbert Montagnier avec Ici Garloser. Bon lundi, belle matinée.
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0: 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On fait fonctionner la solidarité ici dans le Gard et en Lozère. 66 758 kilos, c'est le volume total d'objets sauvés par l'association La Ressourcerie du Pont du Gard. C'était il y a quelques semaines pour décorer la maison, changer sa garde-robe d'été, sa boutique située aux 12 places de la gare en Moulin vous accueille le mercredi après-midi 14h-17h30, le vendredi matin 9h30-12h30 et le samedi matin de 9h30-12h30 et samedi après-midi 14h-17h. On salue l'ensemble des bénévoles qui gèrent cette boutique solidaire. Et si vous alliez dès la semaine prochaine au boulot à vélo. Allez-y, l'agence des mobilités d'Alès propose la location de vélo électrique à la journée, la semaine ou sur une plus longue durée. Voilà, c'est hyper pratique, c'est rapide, c'est à prix maîtrisé. Vous retrouvez évidemment toutes les infos sur le site de la ville d'Alès.
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0: Alors, parmi les valeurs sûres d'ici Garloser, convivialité évidemment, actu locale, musique et bonne humeur, la cuisine, c'était tout à l'heure avec Geoffrey Vernier, et puis le jardin, parce qu'il faut s'en occuper, il y a quelques jours, il fait soleil, voilà, c'est le moment de penser à votre jardin, de penser à vos plantes, le moment de bichonner tout ça. On va le faire avec notre jardinier David Mac après Dépêche Mode, Enjoy the Silence, 10h34.

0: début de la décennie 90, Dépêche Mode avec Ici Garloser, Enjoy the Silence.
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0: La nature cache souvent des mécanismes étonnants derrière des détails jugés désagréables au jardin. Vous allez voir ce matin avec David, on vous livre un secret. Bonjour David Mac.
3: Et bonjour. Aujourd'hui, on va parler des épines sur les arbres, les arbustes. En fait, à quoi ça sert? Deux explications sur l'épine. Un, moyen de protection. On est souvent sur des bébêtes avec des petites dents, hein, chèvres, moutons, qui viennent en fait abîmer les arbres. Donc effectivement, le fait d'avoir des aiguilles permet effectivement d'éviter du grignotage permanent. Mais il y a une deuxième contrainte. Tout ce qui est arbre à épines, et on le connaît bien dans notre garrigue, je pense souvent au genêt scorpion, porte très bien son nom, c'est un genêt qui fleurit jaune aussi, hein, mais il est en mode pâturage, donc résistante à la sécheresse, et c'est les épines qui prennent le relais en été. Donc dès que vous avez des plantes avec des épines ou des aiguilles, vous êtes quasiment sûr d'avoir des plantes qui résistent au climat méditerranéen. Je reprends l'exemple de l'euphorbe, qui est un cactus, qui, en milieu pluie, donc quand il est en pleine saison de végétation, il fait des feuilles. Et dès qu'il va passer en mode stress hydrique, il va tomber les feuilles et faire des aiguilles. En fait, ça lui évite de transpirer, puisque les aiguilles ne transpirent pas ou beaucoup moins, et va permettre en fait d'économiser de l'eau. Et là, en vous baladant vraiment, on va retrouver le chalef qu'on trouve ici partout, les fameux léagnus qu'on trouve en haie, qui fleurit blanc à l'automne. Bah, c'est pareil. En été, vous allez voir, il va chuter les feuilles et il va transporter des petites aiguilles qui vont faire 4-5 cm, qui est un moyen de protection, en fait, à la sécheresse. Et son cas extrême, c'est le poncirus, le fameux porte-greffe, qui, en pleine saison, n'a pas d'aiguilles, et il va les faire au printemps très tendres, et en été, il va se couvrir d'épines de 5 à 7 cm de long. Donc, alors, très joli en hiver, parce que du coup, c'est très graphique dans les jardins. Un peu moins sympathique quand on vient l'entretenir, parce que du coup, les aiguilles piquent bien. Mais c'est son moyen de protection contre, du coup, des prédateurs et contre la sécheresse. Donc, les années énormément sèches, août, septembre, il chute, il passe par le mode automne. Et tout l'hiver, en fait, il va résister. Il n'aura plus de feuilles, mais c'est ses aiguilles qui vont faire la photosynthèse et ça évitera à la plante de stresser sur la période. Et au printemps, le moment climat idéal, il repart, il refait les feuilles et c'est son cycle naturel.
0: Merci David de nous avoir appris que les épines cachent de super pouvoirs. Dans un instant, on a testé, compte rendu d'expérience, on a testé une expérience sensorielle et olfactive unique. À tout de suite pour le retour d'expérience.
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0: Dans les arènes de Nîmes, cet été 18 juillet, Charlotte Cardin avec ici Garlozère.
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0: 11h moins le quart, avez-vous déjà imaginé créer un parfum avec votre nez comme seul guide? Aujourd'hui, Béatrice Caboret nous emmène dans une aventure olfactive unique dont j'ai testé. Bonjour Béatrice.
2: Bonjour, aujourd'hui j'ai testé la création de parfums naturels à Bellegarde, près de Nîmes. Une expérience sensorielle où cette fois tout se passe avec le nez. Ici, on oublie les visites classiques, on entre dans un mas provençal entouré de lavande, de fleurs sauvages, d'herbes aromatiques. Et pendant 2 heures, on devient apprenti parfumeur. Et oui, vraiment. Dès le début, on se plonge dans un univers olfactif assez fascinant. On découvre l'histoire du parfum, mais surtout, on sent. Des dizaines de matières premières, florales, boisées, fraîches, plus intenses. On apprend à les reconnaître, à les décrire et à les associer. Et là, ton nez commence à travailler pour de vrai. Tu testes, tu ajustes, tu te trompes parfois, mais tu avances. Ce qui est génial, c'est l'ambiance. Le lieu est calme, presque hors du temps. Autour, la nature, et à l'intérieur, le petit laboratoire où tout devient possible. Et surtout, tu es accompagné, pas à pas, par des passionnés qui rendent l'expérience hyper accessible, même si tu connais rien. Au final, tu ne crées pas juste un parfum, tu crées quelque chose qui te ressemble vraiment. L'atelier dure environ 2 heures à Bellegarde, entre Nîmes et Arles. Accessible à tous, sans prérequis. Et à la fin, tu repars avec ta fiole personnalisée, ton propre parfum bio, une expérience immersive, créative et étonnamment personnelle. J'ai testé, j'ai adoré la fabrique de parfums à Bellegarde. C'était Béatrice et on se dit à très vite pour une nouvelle chronique pleine de senteurs.
0: Sympa cette expérience, on devient apprenti parfumeur le temps de 2 heures. Merci Béatrice. 10h47, les vacances d'été c'est dans quelques semaines, allez, un mois et demi. Et si on se mettait au cahier de vacances pour adultes? Il paraît que c'est très tendance, on vous explique pourquoi c'est tendance après les Bee Gees ou Deep Is Your Love.

0: La fièvre du samedi soir en 1977, les Bee Gees avec Ici Garloser.
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0: 10h51, c'est Tendance, tous les jours avec Muriel Jordan pour comprendre des phénomènes de notre société qui parfois nous dépassent. Salut Muriel.
3: Salut Sylvestre.
0: Aujourd'hui, on pense déjà au cahier de vacances.
3: Ah, et aussitôt, je vous vois, vous transpirez. Vous n'êtes pas à l'aise. Hein. Le cahier de vacances vous rappelle peut-être trop de souvenirs de journées à la plage plombées par la nécessité de pratiquer le calcul mental. Danny Boone en a même été traumatisé.
4: 120 pages avec toutes les matières scolaires, toutes. Et quand même, en fin de paragraphe, des pages détentes, avec du calcul mental. Tout est pensé pour saccager tes vacances et ton enfance. C'est pour ça que je foutais rien à chaque rentrée scolaire et que fin de premier trimestre, j'avais toujours dans mon bulletin « Daniel vient en touriste ». Bah ouais, j'ai pas eu de vacances.
3: Que Dany et toutes les victimes des devoirs de vacances se rassurent, les cahiers de vacances pour adultes mettent beaucoup moins la pression. Ce sont les stars de l'été, ils se vendent tous les ans comme des petits pains. Cette libraire du sud de la France que j'ai rencontrée nous le confirme.
5: Ben c'est moi qui ai fait la sélection parce qu'on reçoit pas tous les éventails. Donc moi je pense surtout ce qui a trait à la littérature, la géographie, l'histoire. Il me semble que l'an dernier, en juillet, j'avais vendu tout ce que j'avais commandé.
3: Vous vous souvenez de... Vous avez des souvenirs de cahiers de vacances?
5: Oui, j'avais le passeport tous les étés, c'était l'enfer.
3: Pourquoi on s'y remet à l'heure adulte?
5: Parce que c'est plus des jeux, on s'amuse, c'est comme des quiz, des choses comme ça, ou c'est plus des jeux.
3: Donc d'ici quelques semaines, vous allez les voir partout en vitrine.
0: Et ils ont généré, Muriel, apparemment, un chiffre d'affaires de 5 millions d'euros en 2024, soit deux fois plus qu'en 2021. Et le succès est grandissant, surtout en ce qui concerne les cahiers de quiz de culture générale.
3: Oui, incroyable, hein, le chemin parcouru depuis l'apparition du cahier de vacances dans les années 30. C'est un représentant de commerce en papeterie de la Creuse qui cherchait à l'époque comment vendre des cahiers en été. Après avoir demandé conseil à des instituteurs, il a créé le cahier Magnard, vedette des années 50, et qui a désormais beaucoup de concurrents. Et Michel, cette retraitée de 72 ans que j'ai croisée dans la rue, elle avait un cahier de vacances dans les années 60.
6: Pour moi, c'était un jeu au début, c'était sympa, il y avait des belles images, je croyais c'était tout neuf. Je me suis dit, oh, quand j'aurai tout fini, je serai contente. Et puis après, j'en avais ras-le-bol à la fin.
3: Aujourd'hui, les cahiers de vacances pour adultes cartonnent en librairie.
6: Alors moi, l'été, j'aime bien regarder les cahiers de vacances. J'en ai déjà acheté un ou deux. J'aime bien aussi l'histoire, celle de Stéphane Bern. Je trouve ça très bien parce que j'apprends l'histoire et c'est très ludique. Ensuite, tout ce qui est orthographe, livre.
3: Bref, le cahier de vacances pour adultes, c'est tendance. Moi, je vous conseille quand même d'en prendre un avec des maths et du calcul mental dedans. Hein, parce qu'aujourd'hui, vu le prix des beignets et du morceau de pastèque, que sur la plage, vous avez tout intérêt à bien savoir compter.
0: Et moi, je suis traumatisé des cahiers de vacances quand j'étais gamin. Vacances, j'oublie tout. Voilà, c'est mon credo. 10h54, avant le lancement de la bandade de Norn avec Thierry Garcia à 11h, avant l'actu aussi de ce lundi 18 mai, on va partir au cœur des années 80 avec un grand classique d'Indochine à suivre.
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0: au film. Venez, venez, venez là. Thierry Garcia est là pour la bandade de neurones. Bonjour Thierry.
1: On arrive avec plaisir et en plus avec le soleil. Oui, bandade de neurones et des cadeaux à gagner comme chaque jour.
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1: Mais avant les cadeaux, tout ça, il y a l'info puisqu'il est 11h. Maya Baldoureau-Fodon, ça s'active évidemment dans les rues de Nîmes.
3: Hein. Entre serrage de boulons et premier coup de marteau pour monter les échafaudages, les premières casitas et autres barres d'extérieur ont fait leur apparition sur les artères du centre-ville. La feria, ça démarre ce jeudi avec la course camarguaise dans les arènes et la pégoulade sur les boulevards. La nouveauté cette année, c'est le retour de la fête sur le boulevard Jean Jaurès avec abrivade et concert de flamenco. L'Alésien Félix Bingui, plus connu sous le nom de Félix Le Chat, jugé à Marseille aujourd'hui, présenté comme le chef incontestable du clan Yoda. Son réseau est tombé après une guerre sanglante contre la DZ Mafia, c'était en 2023. Félix Bingui va comparaître pour 3 semaines aux côtés de 19 coprévenus, tous membres présumés de son réseau. Procès devant la 7e chambre du tribunal correctionnel spécialisé dans la criminalité organisée avec un dispositif de sécurité renforcé. Rave party comme ce week-end dans Lozère, protoxyde d'azote ou encore rodéo urbain. Le Sénat examine à partir d'aujourd'hui le projet de loi Riposte, un choc d'autorité et d'efficacité voulu par le gouvernement pour lutter contre les troubles quotidiens à l'ordre public. Une enquête ouverte à Carnasse près de Quissac pour éclaircir la mort d'un agriculteur. Cet homme d'environ 50 ans a été retrouvé mort ce week-end. Il tendait des fils de palissage sur son exploitation. Michael Gass restera l'entraîneur du Nîmes Olympique la saison prochaine. C'est ce que confirme l'une des actionnaires du club, Stéphanie Sagnard, ce matin sur notre antenne. Le coach nîmois a emmené les Crocos jusqu'à la 2e place de National 2, place qui ne leur permet malheureusement pas de monter en Ligue 3 sur le plan sportif.
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3: Journée contrastée, on va vers du gris cet après-midi Thierry.
1: Mais oui, c'est ce que nous annonce Météo France pour ce 18 mai. Côté gare, les belles éclaircies dominent sur Nîmes, Alès et le littoral en ce moment. Et puis ça va se gâter progressivement. Des nuages qui vont surtout se faire plus nombreux sur les Cévennes et le piémont Cévenol sans gâcher la douceur et sans pluie. Hein. Malgré tout, mais avec un vent de sud-sud-ouest jusqu'à 50 km/h. C'est lui qui va faire remonter les nuages sur les Cévennes. En Lozère, les éclaircies seront plus généreuses, notamment sur le Mont-Lozère et les Causses. En soirée, le ciel, là aussi, va se voiler progressivement sur l'Aubrac et sur la Margeride. Les pluies seront rares. Pour les températures, 24 degrés à Nîmes et à Alès, 23 à Saint-Ambroise et Vauvert, 21 degrés au Vigan et seulement 9 degrés à Nasbinal. L'exception, là, il y aura des averses.
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1: Et bien nous voilà.

De retour après ce grand pont de l'Ascension qui nous a peut-être donné des ailes ou peut-être des courbatures si vous avez fait du sport, mais la musique reste là avec Eurythmics. 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

0: Un tube mouillé, signé Eurythmics.
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0: Heureux de vous accueillir pour cette brandade de neurones. Ça va chauffer encore tout au long de cette semaine. Dans les cerveaux, les neurones vont se connecter. C'est le défi collectif quotidien que l'on vous propose avec les cadeaux qui vont avec. Alors nous, on part à la recherche de villages, de traditions, de monuments, de paysages, que sais-je encore, mais toujours dans le Gard et en Lozère. Ça, vous le savez, c'est toujours la même chose. C'est notre exception culturelle à nous. Alors je lance une nouvelle enquête, à deux lettres près, on se croirait dans une plantation de confiserie. À deux lettres près, on se croirait dans une plantation de confiserie. C'est vrai qu'il y a de quoi se tromper sur l'orthographe des mots qui composent la réponse de notre énigme. 04 66 21 36 37, à deux lettres près, on se croirait dans une plantation de confiserie. À vous de faire toutes les propositions que vous voulez, à vous de me poser toutes les questions que vous voulez aussi. Sommes-nous dans le Gard, en Lozère? On va donc avancer ensemble pour vous offrir les cadeaux ici, Gard Lozère, et la musique. C'est celle de Palmas. J'en rêve encore. À tout de suite.

0: Palmas qui aurait écrit ce titre pour Céline Dion et puis qui finalement l'a gardé pour lui.
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0: Bonne matinée, une matinée de brandade de neurones, ça va chauffer dans les cerveaux. Pour vous, les cadeaux, c'est le sac isotherme qui est à gagner. Et cette énigme qui a commencé il y a un petit instant, à deux lettres près, on se croirait dans une plantation de confiserie. Marie-Yvonne, bonjour.
3: Bonjour Thierry.
0: Saint-Florent-sur-Ozonné, vous avez passé un bon week-end Marie-Yvonne ?
3: Très bien, oui, très bien, avec mon petit-fils, très bien.
0: Et avec ici Gare Lozère aussi d'ailleurs.
3: Et en plus, oui.
0: Qu'avez-vous fait justement avec le petit-fils ?
3: Oh ben on a fait du trampoline, il a fait du vélo, de la trottinette, voilà, on l'emmène dehors et voilà, il joue.
0: Et il se débrouille. Il a quel âge ?
3: Oh, il a 2 ans et 3 mois.
0: Ah ouais, d'accord, c'est déjà un bon actif.
3: Hein. Oui.
0: Marie-Yvonne, est-ce que vous l'avez suivi sur le trampoline ?
3: Ah ben non, parce que c'est pour y aller une personne à la fois, c'est un trampoline pour son âge, donc moi je suis trop lourde.
0: Marie-Yvonne, la réponse à cette énigme, donc à deux lettres près, on se croirait dans une plantation de confiserie. Vous pensez immédiatement à...
3: Haribo.
0: Ça aurait été trop simple, vous imaginez
3: bien.
0: Ouais. Mais bon, au moins c'est éliminé, parce que vous n'étiez pas la seule, j'imagine, à penser à Haribo.
3: Ouais.
0: Au moins, c'est clair, ça c'est fait. Bon,
3: voilà.
0: Marie-Yvonne, je vous laisse retourner sur le trampoline, faire de la trottinette. Et continuez à vous amuser comme une folle.
3: Allez, merci, bonne journée à tout le monde.
0: À très bientôt, Marie-Yvonne.
3: Au revoir.
0: 04 66 21 36 37. Et ouais, c'est sympa, Haribo. Ouais, mais il y a deux lettres près. À deux lettres près, on se croirait dans une plantation de confiserie. C'est peut-être un mot un peu composé. Alors, d'un côté, il y a la plantation. De l'autre côté, il y a l'évocation de la confiserie. Et dans chacun des mots, il y a des lettres qui ne correspondent pas. À vous de voir, à vous de trouver, à vous de chercher. Hein, surtout 04 66 21 36 37. À deux lettres près, on se croirait dans une plantation de confiserie. Le sac isotherme vous attend, déjà glacé d'ailleurs. Nous, on part sur l'île au trésor accompagnée des enfoirés.

0: Vous savez qu'on a encore besoin de vous hein, pour les enfoirés. Vos dons sont toujours les bienvenus. L'énigme revient dans un instant.
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0: Vous cherchez des idées pour cette feria de la Pentecôte? Vous en trouverez sur notre site ici Gare Lozère, sur l'appli également. On vous en a mis plein. Vous pourrez évidemment suivre l'évolution de cette feria, tout ce qui se passe, les infos et les photos à vivre en temps réel. Et puis il y a la musique comme opus évidemment, sur lequel on va obligatoirement chanter et danser Life is Life.

0: Pendant tout vendredi, je verrai bien ça, tiens, au bac, comme sujet. La vie, c'est la vie. Vous avez 3 heures.
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0: Nos neurones chauffent pour autre chose. Ils chauffent pour la brandade de neurones. Je vous rappelle notre énigme. À 2 lettres près, on se croirait dans une plantation de confiserie. Évidemment, on nous a déjà proposé Haribo. Et il ne s'agit pas d'Haribo, même s'il est question effectivement de véritable confiserie, à condition de changer une lettre. Bon, je ne peux pas vous en dire beaucoup plus. À vous de me poser les questions également au 04 66 21 36 37. Première question à poser. Sommes-nous dans le Gard ou en Lozère? Faites-moi des propositions, vous le savez. Je vous donnerai quelques petits indices et je serai généreux à vous de gagner le sac isotherme ici. Ça, c'est le cadeau du jour. Alors, essayez de changer des lettres, de trouver sur une petite expression quelque chose qui pourrait être la solution. C'est quelque chose que vous nous proposez régulièrement dans vos propositions, donc c'est quelque chose que vous connaissez, j'en suis sûr. À 2 lettres près, on se croirait dans une plantation de confiserie. Je ne peux pas vous en dire plus pour le moment, mais c'est vous qui allez me le dire après Amir.

0: Amir, il n'y a pas mieux, hein, entre deux férias.
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0: Ici Express, et la santé plus près de vous. En Lozère, les collectivités continuent de rapprocher les soins du quotidien des habitants. À Langogne, par exemple, la maison de santé réunit plusieurs professionnels sous le même toit, médecins généralistes, kinés, ostéopathes et autres. Un vrai service de proximité, hein, surtout quand on vit loin des grands centres-villes. Et dans ce coin de Lozère, ça change concrètement la vie des familles. Même dynamique dans le Gard avec la maison de santé pluridisciplinaire de la Vonnage. Elle est à Calvisson. 10 praticiens vous attendent. Une manière aussi de prendre les rendez-vous médicaux un petit peu plus simples au quotidien. Les infos pratiques, la maison de Calvisson, tout ça vous attend sur notre site Ici Gare Lozère. 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

0: Roberta Flack nous a quittés en 2025. Elle a reçu un bel hommage aux Grammy Awards cette année. Killing Me Softly with this song.
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0: Retour aux affaires, retour aux énigmes, à notre énigme, à deux lettres près. On se croirait dans une plantation de confiserie. On a Geneviève, on a Karine. Bonjour Geneviève.
3: Bonjour Thierry.
0: Geneviève, quelle est votre réponse?
3: Alors, je pense à la chaîne des bonnes dents, à l'Auvergne.
0: Ça sonne bien. Karine va aussi nous faire sa proposition. Bonjour Karine.
4: Bonjour.
0: Et vous, ça serait?
4: Moi, je pensais aux conserveries à ma mère.
0: Mmh. Pour quelle raison?
4: À ma mère, quoi, les fruits.
0: Vous êtes plus sur les fruits, vous. Oui, alors c'est vrai qu'il y a la bonne réponse entre Geneviève et Karine. On a la réponse que l'on attend dans notre énigme. Et c'est Geneviève qui a trouvé la bonne.
2: Grande date de Noël, c'est gagné.
4: Bravo Geneviève. Et c'est quoi, c'est
0: le fair play des... Merci Madame Karine, à bientôt.
4: Au revoir.
0: À très vite. Geneviève, félicitations, encore une fois, bravo. Voilà, pour récompenser votre fidélité, effectivement, il s'agit bien de la chame des bonbons, à deux lettres près. Vous nous expliquez
3: j'ai
0: tout ça.
3: J'ai pensé bonbon de suite.
0: Voilà.
3: Et j'ai cherché ce qui se rapprochait.
0: Et c'est vrai qu'on se plante souvent. Souvent, on dit, ouais, les bonbons là-haut en Lozère. Non, c'est les bondons, effectivement.
3: Bondons.
0: Et c'est bien la chame des bondons.
3: Avec Sampé.
0: Exactement, et puis c'est au féminin en plus.
3: Oui.
0: Est-ce que vous savez ce que c'est exactement la chame des bondons?
3: Eh bien, pas vraiment, je ne suis jamais allée.
0: Alors, c'est un alignement qui est à peu près aussi remarquable que celui de Carnac. Hein.
3: Des menhirs, oui.
0: C'est ça, voilà, il y a 150 pierres à peu près qui sont dressées, et c'est un lieu qui vraiment correspond très bien à la brandade de neurones avec ce côté mystérieux.
3: Ah, oui. Hein. Tout à fait, oui.
0: Érigé il y a plus de 4000 ans, voilà, hein, c'est l'été, si vous avez envie d'aller
3: faire un petit tour,
0: ça vaut le coup d'y aller. Eh bien, écoutez, grâce à ça, vous avez gagné le cadeau, c'est le sac isotherme qui vous attend.
3: Merci.
0: Ah, ici, à Garlozer. Bon, Geneviève, je vous demande encore quelle est votre radio préférée.
3: Oh, je ne sais pas. C'est ici, peut-être, ici, Garlozer.
0: Eh bien, voilà, alors, c'est sûr ou pas sûr?
3: Je vous écoute tous les jours.
0: Je vous embrasse, Geneviève, merci.
3: Moi aussi, merci Thierry, au revoir, bonne journée.
0: Dans un instant, nouvelle énigme, évidemment.
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0: Chanson qui parle de lui, de sa vie musicale. Jérémy Frérot, adieu.
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0: Et je me réjouis déjà de vous livrer l'énigme suivante. Ces arènes cèdent la place à celle de Nîmes. Facile, hein, il est moins le quart, on va trouver ça rapidement, comme ça on en trouvera une autre pour demain. Ces arènes cèdent la place à celle de Nîmes. De quelles arènes s'agit-il? A priori, on est dans le Gard, hein, les arènes, il y en a peu en Lozère. Donc de quel lieu s'agit-il? Ces arènes cèdent la place à celle de Nîmes. Et c'est la gourde isotherme qui est à gagner. Une gourde dans laquelle vous pourrez mettre de l'eau, mais pas seulement. Oui, oui, vous pourrez aussi mettre de la grenadine. 04 66 21 36 37, ces arènes cèdent la place à celle de Nîmes. C'est juste ce que l'on attendait. Un petit coup de guitare qui va bien. Le temps de s'installer, de se détendre et de nous appeler hein, aussi. Chris Rea on the Beach.

0: un peu Vamos a la Playa, mais version californienne, on the beach.
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0: Et ici, on joue, on s'amuse avec les énigmes sur notre région et ses arènes qui cèdent la place à celle de Nîmes. Aurélie, Karina et Evelyne sont avec nous. Aurélie, bonjour. Bonjour Aurélie. Aurélie, êtes-vous ici? Êtes-vous ailleurs? Êtes-vous là? Bonjour Aurélie, une fois.
9: Allô?
0: Oui, bonjour Aurélie.
9: Bonjour.
0: Aurélie, vous pensez à quoi?
9: Je pense aux arènes d'Alès.
0: On va demander à Karina ce qu'elle en pense également. Karina.
10: Oui, je voulais dire la même chose.
0: Ah ouais, c'est râlant. Evelyne, vous êtes là aussi avec nous?
11: Exactement, je pensais aux arènes d'Alès.
0: Ouais. Qu'est-ce qu'on fait dans ces cas-là, Evelyne? Vous connaissez la règle?
11: Pas vraiment.
0: C'est la première personne qui est arrivée au standard qui gagne. Vous êtes arrivée quelques instants plus tard, hein, Evelyne. Ce sera pour la prochaine fois, d'accord?
11: Bien sûr, merci beaucoup.
0: Avec grand plaisir et bonne journée à Nîmes. Karina, vous rejouez quand vous voulez et belle journée aussi à Saint-Jean-du-Gard. Et je serai tenté de dire à Aurélie...
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0: Eh oui! Eh oui, Aurélie, vous êtes à mi-chemin hein, d'ailleurs de Nîmes et d'Alès. Est-ce que vous êtes allée faire la fête un petit peu à Alès déjà ce week-end?
11: Oui, un petit peu. De façon très sage, oui. J'irai faire un petit tour aussi à celle de Nîmes.
0: À celle de Nîmes, bien sûr. Qu'avez-vous fait à Alès? On vous a vu où? Sur le boulevard Louis Blanc, aux arènes, c'était...
11: Oui, c'est ça. Oui, je fais un petit tour sur le boulevard, voilà, manger une paella, voilà.
0: Traditionnel. Et alors à Nîmes, on va faire un petit tour sur le boulevard et on va manger une paella aussi.
11: Certainement, oui,
0: une gardienne, on verra. Oui, une gardienne, hein, pour changer un petit peu et on va passer un très très bon moment. Bon, elle était sympa, elle était un petit peu arrosée, un petit peu fraîche. On a vu une belle corrida samedi après-midi, c'était sympa. Bref, on s'est bien amusé. Aurélie, félicitations, vous avez gagné la gourde isotherme. Comme je le disais, on peut y mettre de l'eau, mais pas que. Voilà, vous y mettrez ce que vous voulez, c'est ce que je veux dire. Avec modération, toujours. Aurélie, qu'est-ce qu'on peut vous souhaiter pour aujourd'hui?
11: Je sais pas, une bonne journée, mais elle a bien commencé, tout va bien.
0: Parce qu'elle a commencé avec quelle radio?
11: Avec France Bleu, enfin ici Garlozère, voilà.
0: J'ai eu très très peur, c'est vrai qu'il y a encore des reliquats comme ça qui ressortent de temps en temps. Parfait.
11: Voilà.
0: Ici Garlozère. Bonne journée à Vézénobre, pays de la figue, à bientôt Aurélie, merci.
11: Merci, au revoir.

0: Santé pour ceux qui sont loin, Michel Berger.
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0: La bandade de neurones, vous avez été encore une fois brillant hein, aujourd'hui. Vous avez découvert, retrouvé toutes nos énigmes. Alors à moi de vous en proposer une autre. Alors là, on va vous laisser tranquille pour aujourd'hui, mais je vais vous la livrer. Comme ça, vous allez pouvoir chercher, fouiner pour demain, de manière à ce que l'on démarre d'un bon pied directement. Cette verrière abrite l'histoire de toute une région. On aura l'occasion de parler de ce genre de lieu d'ici la fin de la semaine. Je peux pas vous en dire plus pour le moment, mais bon. 04 66 21 36 37, vous avez tout. Vous avez le numéro de téléphone, vous avez l'énigme, il ne reste plus qu'à trouver la réponse et vous avez 23 heures pour la trouver très précisément. Cette verrière abrite l'histoire de toute une région. À demain. Et avant les infos, avant de retrouver Bastia et Damido, un petit plat de Bananarama et Cool Summer à midi moins 5.

0: un séjour pharaonique au parc Astérix. 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
0: 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Le journal Maya Baldour-Frodon, un Alésien jugé à Marseille aujourd'hui.
2: Félix Bingui, dit Félix, le chat, l'un des plus gros narcotrafiquants français, jugé pendant 3 semaines devant le tribunal correctionnel de Marseille. Il est soupçonné d'être le patron du clan Yoda et gérant de plusieurs points de deal très lucratifs de la ville. Avant d'être défait en 2023 par la DZ Mafia dans une guerre de territoire sanglante, selon les enquêteurs, Mathilde Vinceneux, c'est aujourd'hui un chef de clan affaibli qui est jugé.
3: Avant de tomber, Félix Bingui, 35 ans, surnommé le chat, mène une vie luxueuse entre Dubaï et le Maroc. Malgré son épais casier judiciaire, il voyage, dépense des sommes astronomiques en soirée. Marseille, il n'y fait que des allers-retours, selon les enquêteurs, pour des réunions avec son équipe sur la gestion des points de deal. Le plus rentable, la fontaine, cité de la Paternelle, décorée d'une fresque Star Wars à l'image du clan Yoda. Proche des autoroutes, les consommateurs y font la queue. Mais en février 2020, raconte une source policière, le point de deal est attaqué par un clan rival, la DZ Mafia. C'est le début de la vendetta qui s'étendra des quartiers nord au quartier sud. 35 morts. Le clan Yoda perd la guerre, le chat chute. Arrêté au Maroc au printemps 2024, extradé 10 mois plus tard vers la France. À ses côtés au tribunal aujourd'hui, 19 membres présumés de son clan, tous soupçonnés d'avoir joué un rôle dans ce réseau de trafic de drogue très structuré. La plupart contestent les faits.
2: Les 20 prévenus risquent des peines jusqu'à 20 ans de prison. Si vous avez aperçu des gendarmes ce matin à Nîmes, sachez qu'il s'agit d'une opération de grande ampleur menée par la compagnie. Plus de 60 militaires au total ont été mobilisés. Venus d'Alès, Bagnols-sur-Cèze, Vauvert ou encore Lunel, les groupes d'investigation cynophiles de Nîmes et Lunel sont également intervenus. Pas de communication pour l'instant sur la teneur de cette opération. Un vol de drone au-dessus de la maison d'arrêt de Nîmes la nuit dernière, les policiers sont prévenus par un habitant des quartiers est de la ville. C'est lui qui repère l'engin. La BAC, une fois sur place, interpelle 5 personnes dans une voiture. Toutes sont désormais en garde à vue. Et puis à Bagnols-sur-Cèze, 3 individus sont également en garde à vue là pour vol d'essence. Ils tentaient de dérober du carburant la nuit dernière dans la station service d'un supermarché.
0: La feria de Pentecôte à Nîmes, ça démarre dans 3 jours et on le sent bien en se promenant en ville déjà.
2: Ouais, ça y est, les cassitas poussent comme des champignons sur les trottoirs. Partout, on s'en à faire entre montage de terrasses et ravitaillement des stocks. Au café Le Pantel, sur le Jean Jaurès, Lauriane anticipe le moindre détail.
4: C'est énormément d'organisation la feria parce que forcément on a beaucoup plus de monde, une carte différente. On nous a annoncé une scène devant chez nous avec du flamenco, tout ça. Donc nous, de notre côté, on n'a pas prévu d'animation musicale particulière. Voilà. Donc après, on va voir. Flamenco, on n'a jamais eu ça. Donc on va voir la clientèle que ça amène. On ne peut pas se permettre de se retrouver en rupture pendant le week-end. Donc normalement, nos fournisseurs sont ouverts. Donc peuvent nous dépanner dans le week-end si vraiment on se retrouve en galère.
2: Et avec 300 couverts par jour quand même, le Pantel attend du monde pour la première fois depuis 15 ans à peu près. La feria revient sur le Jean Jaurès, c'est là que se tiendront notamment les abrivades. Pour lui, la fête commence dans quelques instants. Robin Bertrand, un gardois de 23 ans, fait son entrée en lice à Roland-Garros aujourd'hui. Il est invité pour la 2e année de suite à disputer les phases de qualification du tournoi du Grand Chelem grâce à une wild card. C'est donc un petit peu quand même un rêve de gosse qui se réalise pour lui.
5: Ouais, vraiment, c'est on en rêve depuis plus de 10-12 ans. Hein. C'est grandiose, quoi. Et comment expliquer ça? Je veux vraiment pas me mettre de pression. Je vais faire de mon mieux du premier au dernier point. Ce serait vraiment dommage que je passe à côté de ma performance comme ça. Mais

0: Ben Bertrand est 278e à l'ATP, son adversaire 178e, c'est l'Estonien Daniil Glinka. Premiers échanges dans une dizaine de minutes maintenant. Et puis Mikael Gass restera l'entraîneur du Nîmes Olympique la saison prochaine. C'est ce que confirme l'une des actionnaires du club, Stéphanie Sagnard, ce matin sur notre antenne. Le coach nîmois a emmené les crocos jusqu'à la deuxième place de National 2 ce week-end. Place qui ne leur permet malheureusement pas de monter en Ligue 3 sur le plan sportif.
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0: Le temps va changer cet après-midi, Thierry.
2: Ouais, surtout du côté de Nîmes, Beaucaire et des Costières. Le soleil était là ce matin, ça va légèrement s'ennuager au fil des heures parce qu'on a un vent de sud-ouest qui souffle entre 40 et 45 km/h et qui ramène les nuages. Sur la Lozère, c'est aussi calme, très très calme. On aura quelques petites averses du côté de Nesbinal. 24 degrés à Nîmes, 23 à Bagnols-sur-Cèze, 19 à Florac et Langogne. Pour l'instant, on joue, on s'amuse, ça y est, ils sont là, ils arrivent. C'est Valérie et Eric.
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5: Bonjour la France. Ah, nous sommes de retour après une semaine de meilleurs moments du Taquet. Ça y est, on a repris le collier. Et attention, nous n'avons pas repris le collier n'importe quel jour. Car aujourd'hui, c'est un jour exceptionnel. Et oui, c'est la Saint-Éric.
6: Oh, c'est trop d'honneur, Valérie. Bonjour à tous.
5: Ah, bonjour. Oui. Alors, bonne fête à tous les Éric.
6: Oh, merci.
5: Évidemment, Valérie, bonne fête à Éric Bastien qui a l'ego de la taille de l'Arkansas.
6: Oui, là, il va être encore plus grand grâce à vous. Hein.
5: Comment ça va?
6: Bon, écoutez, comme un jour de fête, franchement, très heureux de revenir derrière le micro avec toi, Valérie.
5: Et... eh ben voilà.
6: Et surtout, prêt à en découdre.
5: Que va-t-il se passer après une semaine de pause? Est-ce qu'il va enfin gagner plusieurs candidats? On ne sait pas. En tout cas, cette semaine, mes petits chéris.
6: Ah, il y a du beau cadeau.
5: On vous gâte. Et oui, parce que le cadeau de la fin de semaine pour le gagnant de la finale, c'est un séjour pour 4 personnes au parc Astérix. Alors attention les amis, cap sur l'Égypte au parc Astérix.
6: Astérix.
5: Oui. J'ai voulu faire une vanne.
6: Astérix.
5: Alors c'est une nouvelle zone au décor antique. Il y a 50 attractions, spectacles. Vous allez affronter les remous de la descente du Nil. Vous allez prendre de la hauteur avec l'envol d'Ibis. Mais surtout, vous découvrirez cet automatique.
6: Ah oui.
5: Alors, vous allez jouer pour un séjour de 2 jours pour 4 personnes au parc Astérix. Une nuit à l'hôtel du parc en chambre familiale. Les petits déjeuners et les dîners compris. Là. Et évidemment, pour que vous puissiez aller jusqu'au Nil, simplement avec un chameau peut-être, mais en tout cas, nous, on vous donne 100 euros en carte carburant, histoire que vous soyez contents. Ça, c'est le premier prix. Le deuxième prix, qu'est-ce que c'est?
6: Direction l'Égypte.
5: Ah, l'Égypte aussi, oh mon Dieu.
6: Oui.
5: Oh là là.
6: Se déroule en ce moment, Valérie, le séminaire des druides.
5: Oh my God.
6: Deux druides s'affrontent, Panoramix et Joe Malongox.
5: Oh,
6: oui, Joe Malongox et Panoramix qui de son côté prépare, vous le savez, la potion magique.
5: Oh, Magix.
6: Tandis que l'autre prépare ses dosex, ses dosettes, ses 32 dosettes.
5: Oh mon Dieu.
6: Qui l'emportera? Qui réalisera la meilleure potion du café magique? Réponse d'ici la fin de la semaine.
5: Eh ben, c'est super. Allez, les deux premiers candidats qui vont tenter de se qualifier pour ces magnifiques cadeaux en Égypte, c'est Lydia et Florian. Bonjour les amis.
7: Bonjour.
6: Bonjour.
5: Alors, Lydia, tu joues avec ici Loire-Océan. Tu habites à... alors, je ne veux pas mal prononcer. Comment s'appelle ta... comment ça, ça on dit ?
7: Bouaille.
5: Bouaille. Alors, elle habite à Bouaille. Tu as 63 ans. Tu as un chéri qui s'appelle Jeannot. C'est ça ?
7: Oui.
5: Tu as des enfants ?
7: Oui, 2.
5: Laurent et Adeline. Et tu as même 2 petits-enfants.
7: Oui, Théo et Arthur.
5: Oh là là là là là là. Alors, tu as un petit chien qui s'appelle Pixie.
7: Oui.
5: Qu'est-ce que c'est, le modèle du petit chien?
7: Ah là, on appelle ça, vulgairement parlant, un bâtard.
5: Oui.
7: Un croisé bigle espagnol.
5: Ouais.
7: Qui va avoir 16 ans.
5: Oh.
7: Et c'est une tripate, elle a eu un accident, donc ça fait 4 ans qu'elle elle n'a plus que 3 pattes.
5: Oh bah là.
7: On a plus dû amputer la patte avant, mais comme c'est un chien qui est bas, ça pouvait le faire.
5: Ah
7: donc
5: bah.
7: Ça fait 4 ans qu'elle... mais c'est compliqué, à vrai dire.
5: Elle trottine.
7: L'année 2026 va être compliquée.
5: Oh, Minette, Pixie qui a 16 ans. Oh, bon. Alors, tu as aussi une tortue qui s'appelle Pâquerette.
7: C'est ça.
5: Oh, et qui n'est pas toute jeune non plus, la tortue.
7: Bah, le problème, c'est qu'elle a 20 ans, mais elle peut vivre jusqu'à 60, donc je pense que elle ira plus loin que moi.
8: Bah oui.
9: Elle va nous survivre.
8: Elle va nous survivre à tous, hein, ça c'est certain.
7: Oui.
8: Alors, tu es retraitée, mais quand tu travaillais, tu étais assistante maternelle et aide à domicile, c'est ça?
7: Exactement.
8: Et alors, ça t'a plu? C'était bien?
7: C'était très bien. Ah, c'était très bien. De passer des couches pour enfants au XXL le soir, Pour moi, je faisais le tour de la vie d'une personne en une journée.
8: Ah bah, c'est un très très bon résumé. Ah, oui, oui. Très très bien résumé.
7: Voilà. Alors, on va passer du début de la vie à la fin de la vie, voilà.
8: Et bah, voilà.
7: C'est beau.
8: Ah bah, c'est bien. Hein, tu faisais un petit panel comme ça. Alors, on
7: exactement.
8: Va tout de suite. Tiens, je vais t'emmener loin.
10: Tu souris. Oui. 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
8: Je vais à Rio.
9: Il aurait fallu mettre Marc sur le Nil, vu que c'est l'Égypte.
8: Mais là, on va à Rio parce que c'est une question sur Rio.
9: Ah, d'accord.
8: En 2025, c'est la ville de Rio qui a obtenu le titre de ville la plus agréable à vivre. Est-ce que c'est vrai? Est-ce que c'est faux? Top chrono, 5 secondes.
7: Bah, au pif, je vais dire vrai.
8: Alors non, c'est faux, parce que figure-toi que le Global Livability Index, qui classe toutes les villes selon la stabilité, la santé, la culture, eh bien, ce n'est pas Rio. La ville la plus agréable à vivre, c'est Copenhague. Voilà, donc pas de point
7: d'accord.
8: Pour toi.
9: Florian est avec nous. Bonjour Florian.
11: Bonjour Eric, bonjour Valérie.
8: Bonjour.
9: Moi, je mets des X partout hein, cette semaine. Tu as 34 ans, tu habites à 40 ans. 40 ans, c'est non pas l'âge, hein, c'est bien une ville qui s'appelle 40 ans et c'est dans la Manche. T'es normand,
11: voilà,
9: quoi. T'es un normand,
11: oui,
9: toi.
11: Je suis normand, ouais.
9: Et ben voilà. Sois le bienvenu. Tu vis avec qui? Qui partage ta vie?
11: Ah ben, elle s'appelle Lucie, ma copine.
9: Lucie, t'aimerais bien l'emmener, Lucie, au parc Astérix pour tout un week-end.
11: Ouais. Ben oui.
9: Vous avez un petit chien qui s'appelle Idéfix? Non, pas du tout.
11: Non, Mario.
9: Mario, petit Mario. C'est quoi comme modèle, comme race? Ton petit chien, c'est quoi?
11: Un labrador.
9: Un labrador.
8: Oh là là là.
9: Oh, c'est beau, ça. C'est,
8: on l'adore.
9: Les chiens des présidents, ça, les labradors. Alors, Florian, bon, t'appelles Flo, c'est normal, mais ta chérie, Lucie, t'appelle comment? C'est quoi ton petit nom dans l'intimité, mon Florian?
11: Mon chat.
9: Mon petit chat d'amour. Florian, je suis heureux de t'accueillir dans l'aventure, mais tu sais, chacun de mes candidats doit choisir son camp. Est-ce que cette semaine et aujourd'hui pour cette manche, tu es un Gaulois ou tu es un Romain? Qu'est-ce que tu choisis? Ça va déterminer les questions. Tu choisis quoi?
11: Un Gaulois.
9: Tu choisis le Gaulois, ça détermine les questions des Gaulois. Oui, car j'ai une fiche Gaulois.
8: Une fiche
9: en Romain.
8: Bien sûr.
9: Florian, voici cette question, elle vaut un point. Petit extrait.
12: They call him Flipper, Flipper,
9: Flipper. Non, excusez-moi, attendez. Il est quelle heure? Midi 11, vous pouvez me le refaire ça?
8: Mais qu'est-ce que tu dis, Flipper? Tu veux aller acheter du chocolat en ville? Mon Dieu!
9: Je sais que vous faites des efforts pour la satirique, mais s'il vous plaît, arrêtez. Parce que... Allez regarder les vidéos quand
8: même. J'essaye de faire des vannes aussi. Enfin,
9: bon. Non, vous faites le cri du Flipper.
8: Oui, voilà, allez.
9: Dauphin. Les dauphins. Les dauphins ont des poils dans les oreilles. Moi, je l'affirme. Les dauphins ont des poils dans les oreilles. Vrai ou faux? Top chrono, Florian, on y va. 5 secondes.
11: Vrai.
9: Vrai. Eh bien, tu as raison. Félicitations, c'est une bonne réponse. Les dauphins possèdent bien des petits poils, qui sont des poils sensoriels autour du museau lorsqu'ils sont bébés. Et ben, tout ça, ça leur permet voilà, de vivre, d'être différents et de pouvoir repérer les choses.
8: Ils sont différents, c'est des céréales violeurs, hein, tu le sais. Voilà. On aime bien les dauphins, mais quand même. Allez, ça fait un point pour Florian, pas de point pour Lydia. Et là, tout de suite, c'est Étienne ou Edani. Oh, comme un boomerang. Une petite chanson pour les Eric. Bonne fête, les Eric.
9: Merci.
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0: Très bon début de semaine avec Étienne Daho et Dany, comme un boomerang qu'on n'a pas pris dans la figure. Parce que ça fait mal, hein, Valérie.
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0: Vous n'en pouvez plus déjà.
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0: Vous voulez repartir en vacances
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1: Mais j'étais bien en vacances, j'ai fait Angoulême, l'île de Ré. Oh, j'adore la Charente.
0: Excusez-moi, est-ce que vous pouvez refaire le flipper le dauphin? Parfait.
1: Voilà. Alors, nous sommes avec Lydia qui n'a pas de point, Florian qui a un point. Lydia, il paraît que tu aimes bien bricoler, dis donc.
3: J'aime bien bricoler.
1: Eh ben oui, ben oui.
3: Oui.
1: Alors, qu'est-ce que tu fais quand tu bricoles?
3: Alors, j'essaye de faire des choses en bois de temps en temps, mais le résultat n'est pas prodigieux. Mais bon, je suis satisfait d'un rien.
1: Bon, voilà. Enfin, il paraît que Jeannot a dit, elle a très bien réussi les joints du carrelage.
3: Ah, c'est un fait. On a racheté une maison et on retape une maison. Et c'est vrai que je me suis attaquée aux joints du carrelage et il m'a dit, tu les as fait mieux que moi.
1: Ah.
3: C'est vrai que ce côté-là, ça va.
1: Ah bah, c'est bien ça, dis donc. C'est pas donné à tout le monde, les joints du carrelage.
3: Oui, alors tu fais les faire que des fumées, c'est clair.
1: C'est vrai, je suis d'accord avec toi. Alors, voilà. Elle aménage son nouveau jardin, me dit-on dans l'oreillette. Il paraît qu'on fait une petite rocaille.
3: Oui. Alors oui, j'essaye de faire une sorte de petit jardin. Là, je vais essayer de faire un petit bassin aussi, mais pas un grand pour pas que Pâquerette se noie, parce que c'est pas une tortue aquatique. Et voilà, j'aime bien mettre des petites figurines dans le jardin. J'aime bien faire un jardin un peu vallonné, donc oui.
1: Ah, et dans
3: l'aménager ça tranquillement.
1: Mais donc du coup, au bout de la fontaine, il y aura un petit bassin ou pas?
3: Ouais, mais alors vraiment histoire de tremper les histoires de.
1: Ah, histoire de. Ok, d'accord.
3: Ouais.
1: Bon, ok, d'accord. Et il paraît que tu n'es pas un cordon bleu, mais attention, tu sais faire du pâté.
3: Ah ouais, du pâté de foie de volaille.
1: Alors ça, moi, tu vois, j'adore cuisiner, je ne sais pas faire du pâté. Donc tu vois, c'est.
3: Ouais, oui.
1: Voilà. Alors ça, tu peux aussi cuisiner de la blanquette.
3: Oui.
1: Mais.
3: Maintenant, je peux. Avant, je pouvais pas, parce qu'on a été tout l'hiver sur un petit réchaud de gaz pour retaper la maison.
1: Ah.
3: Et c'était un peu compliqué. Mais là, maintenant que la cuisine prend forme, je vais pouvoir m'y remettre plus.
1: Ah, bah, c'est bien, ça. Voilà. OK. Mmh. Alors, est-ce que tu vas marquer le premier point?
0: Non.
1: Écoute-moi bien, toi. C'est pas parce que c'est ta fête. Oui, c'est ta fête.
3: Ouais, parce que ça va être sa fête.
0: Oui, ouais,
1: voilà,
0: ouais,
1: exactement. Ouais, bravo. Ouais. Alors, Lydia, tiens, je t'emmène chez voir ce prince.
0: Oula.
1: Teddy Riner. On l'embrasse, Teddy Riner. Alors.
0: On prend un escabeau pour l'embrasser, quoi.
1: Oui, mais moi, je l'adore. C'est un ami. Alors, le judoka Teddy Riner a remporté 5 médailles d'or olympiques. Est-ce que c'est vrai ou faux? Top chrono, 5 secondes. Teddy Riner a remporté 5 médailles d'or olympiques.
3: Alors, il en a eu au moins 5, oui.
1: Oui, il en a eu 5. 3 en individuel, Londres, Rio, Paris, et 2 par équipe mixte, Tokyo 2021, Paris 2024. Bravo, tu as un point, Lydia.
0: Florian a décidé d'être un Gaulois, en même temps, c'est un Normand. Il y a les aventures, il y a les Normands dans les aventures d'Astérix Obélix.
1: Bah oui, les Normands, c'est les pauvres.
0: Eh oui, voilà. Bah oui. Florian est avec nous, Florian qui vit avec Lucie, qui est auxiliaire ambulancier.
4: Oui.
0: Ça va, ça te plaît, c'est un métier sympa?
4: Ah oui, très sympa. Mais j'aime bien le contact avec les patients. Puis ça, j'emmène les petites dames chez le kiné.
0: Ouais.
4: Donc voilà, ça se passe bien.
0: C'est sympa.
4: Et puis des fois, je fais des gardes du PH avec le SAMU.
0: D'accord, mais tu fais pas ça depuis longtemps. A priori, c'est un nouveau métier pour toi.
4: Oui, c'est un nouveau métier, ouais. C'est une reconversion.
0: Ok. Et tu faisais quoi avant, si je suis pas indiscret, avant d'être...
4: Chauffeur-livreur.
0: D'accord. T'as été cuisinier également dans une maison de retraite.
4: Aussi, ouais. Aussi cuisinier dans une maison de retraite. Ouais,
0: bah alors ça veut dire que tu sais faire plein de bonnes choses à manger, rassure-moi, évidemment.
4: Ouais, c'était plus de l'assemblage, parce que la maison de retraite, c'est plus de la vraie cuisine.
0: c'est malheureux de le dire, mais je pense que, ouais, effectivement, c'est un peu ça, quoi. Ah bon, côté cuisine, c'est Lucie qui s'en charge. Je crois que côté plat préféré, on est sur des escalopes de dinde avec de la crème et des champignons.
4: Voilà.
1: Oh, oui, mais c'est bon.
0: C'est normal, c'est
1: bah
0: normal.
1: Oui, mais on adore.
0: Le pot-au-feu.
4: On adore.
0: Si, on adore. Alors, pour tout ça, il faut faire du sport. Est-ce que tu es sportif?
4: Bah, je fais de la marche à pied, mais bon, voilà, je fais pas trop de sport.
0: Oui, quand même. Déjà, tu vas voir les sportifs. C'est déjà du sport. Et tu soutiens quelle équipe? Je crois que t'es très footeux, toi. Hein. T'es très foot. Hein.
4: Oui, très footeux, ouais. J'adore le Stade Malherbe de Caen.
0: Ça, c'est l'hymne du Stade Malherbe de Caen. Tu soutiens l'équipe de France, le Real Madrid, rien à voir en tous les cas. T'es un bon supporter, quoi.
4: Exactement.
0: Et puis, t'aimes pêcher, eh oui.
4: Oui, j'adore pêcher aussi, ouais.
0: Mmh. Un petit coin de paradis, avant que je te pose une question, en Normandie, pour aller pêcher. Petit coin sympa.
4: Bah, y en a plein, hein.
0: T'en as pas un comme ça à nous donner?
1: Mais ça ne se donne pas. Oh, allez, c'est comme les coins à champignons.
0: Comment tu m'as dit, c'est il l'a donné?
4: Tu t'habitues.
0: Voilà, allez, question, on y va.
1: Ah, ça, c'est la musique quand Eric est arrivé ce matin à Radio France, avec des gens qui jetaient des fleurs et des pétales sur ses pieds.
0: Avec moi.
1: Avec lui.
0: La franchise Astérix, pour un point, prépare dans le sud de la France un nouveau parc. Parc géant baptisé Parc Obélix. Est-ce que c'est vrai ou faux? Top chrono, 5 secondes.
4: Faux.
0: Est-ce que dans le sud de la France, il y aura un nouveau parc? Parc Obélix. Tu dis faux? T'as raison, moi je trouve que c'est une bonne idée, mais non, il n'y a aucun projet géant dans le sud de la France. Ouvert en 1989, je rappelle que le parc Astérix qui vous invite cette semaine accueille chaque année des millions de visiteurs avec ses 40 attractions. Bravo Florian, un point.
1: Allez, un point pour Lydia, deux points pour Florian, et là tout de suite, do you remember?
0: Bien sûr qu'on s'en souvient.
1: Qu'aujourd'hui c'est lundi, Saint-Éric.
0: Bien sûr.
1: Allez, on écoute tout de suite Hearth, Wind and Fire, September. À tout de suite mes petits chéris, on vous aime.
0: Est-ce qu'il y aura Flipper le Dauphin dans la musique ou pas?

0: Wind and Fire.
1: And Fire.
0: Fire, and Fire, September.
1: Jingle.
0: Fire.
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1: Nous sommes au taquet avec Lydia qui a un, Florian qui a deux. Et Lydia, alors Lydia, je suis ravie de rencontrer enfin quelqu'un qui a le même talent inutile que moi.
0: Imiter dauphin.
1: Non, elle sait faire des nœuds aux queues de cerises dans sa bouche. Et ça, c'est grâce à Twin Peaks. Parce que moi j'ai vu le film, enfin la série, pardon, j'étais fan de la série de David Lynch. Et dedans, nous avons une jeune fille qui fait ça. Et ça m'a impressionné. Ah bah j'ai pas de nœud de cerise là. T'as vu comment tu as, pourquoi t'as eu l'idée de faire ça toi, ma petite Lydia?
3: Bah j'en sais rien, c'est ma maman qui m'a appris ça quand j'étais petite et je l'ai toujours fait.
1: Ah bah voilà.
3: Et les petits que je gardais, pareil, je leur apprenais, enfin les plus grandes, je leur apprenais à le faire après le repas.
1: Mais c'est dur à faire, hein?
3: Ah bah complètement.
1: C'est inutile, mais c'est dur.
3: Mmh. Oui, c'est vrai, mais ça occupe. Hein.
1: C'est vrai, ça, je suis d'accord avec toi.
3: Et c'est un anti-stress aussi, enfin, bien quand on n'en arrive pas, ça en devient.
1: Ah oui,
3: mais en général, oui. Ça dépend de la longueur des queues.
1: Voilà, ça, et tout est que longueur de queue, tu sais. Alors.
0: Je ne rebondis pas.
1: Non, ne rebondis pas.
0: Non,
3: absolument pas. Non.
1: Voilà, elle ne veut pas que tu rebondisses.
0: Oui, non.
1: Voilà.
0: J'ai l'impression qu'elle m'aime pas, Lydia.
1: Oui, mais parce que tu ne dis que des choses horribles. Alors.
3: Non, parce que j'aime pas, parce que je suis contre la Normandie, moi, parce que à la base, je suis bretonne. Donc,
0: les
3: Normands, les Bretons. Michel qui nous sépare, c'est pas bon.
0: Ah là, c'est la guerre, ça.
3: Oh non.
1: Alors.
3: Non, je souhaite bonne chance à Flo, il n'y a aucun problème.
0: Ah,
1: quand même. Alors, ma chérie, c'est le quiz musical. Aujourd'hui, on va faire des standards, mais des standards d'il y a très longtemps. Je vais te faire écouter la première chanson et après, tu me diras qui chante. Allez, on écoute. Yes, ma...

0: Qui c'est qui chante, top chrono?
1: On dirait Marilyn Monroe.
0: Oui, c'est Marilyn Monroe qui aurait eu 100 ans aujourd'hui. Enfin, cette année en tout cas. Et en ce moment, il y a une grande exposition à la Cinémathèque à Paris qui lui est consacrée. Bravo, premier point. Alors écoute bien pour le deuxième point. Il s'agit d'un chanteur, Back to the Past. Écoute bien.

0: chante, top chrono.
1: Serge Gianni.
2: Et c'est une...
0: Oh, oui, c'est Serge Tadjani. C'est une chanson qui est une ode à la résistance. Hein. Oui. Les loups dans Paris, c'est l'armée allemande qui rentre dans Paris. Bravo, tu as 2 points, tu passes en tête. Tu as 3.
3: Florian, donc Normand, Bretagne, Normandie. On va pas débattre, hein, Florian. Tu sais que moi, j'étais en vacances en Normandie, hein, je te dis. Là, je reviens tout juste de Normandie. Hein. Ah oui.
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0: Et non, voilà, non, c'est non. Reparti.
3: On ne commence pas à rentrer là-dedans. Florian, j'ai même pas le temps de papoter avec toi. On le fera tout à l'heure. On va tout de suite jouer. C'est le quiz. On remonte le temps aujourd'hui. À toi d'identifier cette chanson qui a représenté la France. Non, je dis rien. Non, j'en ai trop dit déjà.

0: Anna, allez, top chrono, qui chante?
1: Alain Barrière.
0: Alain Barrière. Et c'est vrai que cette chanson a représenté la France au concours de l'Eurovision en 1963. C'est l'un des plus grands succès d'Alain Barrière.
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3: Elle était si jolie.
0: Bien sûr.
3: Ah, il y a ma vie aussi. Ma vie.
0: Ah oui.
3: Ma vie.
0: On continue, Florian?
1: Ouais.
0: Ouais.
3: Bah, ça fait 3 points pour Florian, 3 points pour Lydia.
0: Ah, oui,
3: peut-être
0: oui, mais là, Florian, autre chanson à découvrir. Qui chante? On écoute.

0: Et top chrono.
1: Alors là,
0: viens sur la montagne.
1: J'en ai aucune idée.
0: Ah. Actrice, comédienne, succès dans les années 60-70. Cette chanson date de 73. Peut-être que Lydia a la réponse. Qui chante ?
2: Marie Laforêt.
0: Bravo.
3: Voilà, Marie Laforêt, qui est aussi la maman de la réalisatrice Lisa Azuelos.
0: Exactement.
3: Eh bien, ça fait 3 points, Lydia. 3 points, Florian, c'est magnifique.
0: Ouais, c'est bien.
3: Et là, tout de suite, c'est la réclame, l'actualité dans toutes vos régions, grâce aux 44 locales de votre radio. Ici, à tout de suite.
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7: 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Attention la Lozère, pour vos déclarations papier, déclaration des impôts, vous avez jusqu'à demain, mardi 19, 23h59, pour déposer dans votre centre des impôts votre déclaration de revenus. 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
3: Et je vous rappelle que cette semaine, nos candidats s'affrontent pour se sélectionner pour la finale. Le premier prix, il s'agit d'un séjour pour 4 personnes au parc Astérix. Direction l'Égypte avec la descente du Nil, l'envol d'Ibis ou même encore cet Automatix. En tout cas, vous pourrez dormir dans le parc, vous aurez les petits déjeuners et les dîners et 100 euros de carburant. Et si vous n'avez pas ce magnifique prix, vous aurez quand même un magnifique cadeau. Il s'agit de la machine expresso EO fabriquée par Malongo avec 32 dosettes et 6 verres en verre. On reprend la compétition avec Lydia et Florian qui sont à égalité. Ils ont 3 points. Mmh. Alors, ah là là là là, notre petite Lydia, il paraît qu'un jour, une seule fois dans ta vie, tu as fait du ski. Pour faire, enfin, à la montagne, voir du ski. Parce que oui, ça a été une expérience très dure. Hein. Tu t'es totalement fait tirer par le tir-fesse. T'as pas pu rester debout. Donc, tu t'es fait tirer par le tir-fesse. Et puis, t'as descendu toute une piste noire sur les fesses. Qu'est-ce qui s'est passé ?
8: Bah, j'étais avec ma fille. C'est la première fois qu'on y allait. Donc, j'avais 45 ans. Et j'étais avec ma fille. Elle me fait monter sur un télésiège, du coup, et arrivé en haut, on s'aperçoit que pour redescendre, c'était une piste noire. Donc, moi, j'en avais jamais fait. J'ai dit, je descends sur les fesses.
3: Eh bien, oui, mais tu t'es quand même, du coup, cassé le coccyx parce que t'es tombé sur une plaque de glace.
8: C'est en arrivant au bar, on devait aller boire un chocolat chaud. Il y avait une plaque de glace que j'ai pas vue et je me suis vautrée.
3: Aïe, aïe, aïe, aïe.
8: Et j'ai cassé 2 bâtons de ski pendant la semaine.
3: Oh là là là là là là, oui, non, donc là, on est sur. T'as jamais refait de ski, en fait.
0: Non, mais faut pas insister.
8: Non, je suis jamais retournée à la neige, non.
3: Ah, mais en même temps,
0: c'est mieux.
3: Bah oui, si quand il va, tu te casses le coccyx et tu pètes les bâtons, c'est pas bien, on n'est pas bon. Par contre, t'as adoré la tour de l'enfer de Disney. Ça, tu t'es régalé là.
8: Ah ouais. Ouais. Ah ouais. Mes enfants m'ont offert ça pour c'était mon Noël, là. Donc j'étais avec mon gars et ma fille, tous les trois.
9: Oh.
8: Ils m'ont offert un week-end là-bas, j'avais jamais été, c'était mon rêve d'y aller. J'ai pris mon courage à deux mains, j'ai dit, si tu te ramènes dans 10 ans, tu vas peut-être faire un AVC. Donc là, j'en ai profité, j'ai tout fait tant que j'ai pu. Et je suis rentrée vidée, mais hyper contente, avec des très bons souvenirs. Et j'ai pu voir le spectacle de la Reine des Neiges qui venait juste d'ouvrir. Et
10: oh non, oh non, oh non,
3: délivrée.
10: Non,
3: je ne mentirai plus jamais.
0: Non. Ça toute la journée
3: c'est
0: encore.
3: C'est pour alors je sais que c'est la Saint-Éric, mais un auditeur du Poitou, une auditrice du Poitou nous a appelé pour nous dire vous êtes bien gentil, mais c'est aussi la Saint-Corinne.
0: Non, je ne partage pas, madame.
3: Bonne fête à toutes.
0: Saint-Éric aujourd'hui.
3: Corinne. Alors.
0: Ouais, bonne fête Corinne.
3: Bonne fête Éric. Bonne fête Corinne.
0: Ouais.
3: Alors ma petite Lydia, c'est la question à choix multiples. Je vais te poser la question, te proposer des réponses, et puis tu me donneras après les 10 secondes ta réponse, ton choix. Et tiens, je t'emmène. Hop.
0: Douchka ?
3: Ah non, c'est Karin Schell. C'est Karin Schell. Alors, écoutez bien. Aujourd'hui, lundi 18 mai, c'est la Saint-Éric, c'est la Sainte-Corinne, mais c'est aussi le début du tournoi de Roland-Garros. J'embrasse Benoît Paire qui va démarrer le tournoi. Alors, écoute-moi bien. À toi de me dire... Alors... Vraiment, de quoi est principalement composée la terre battue des courts de tennis ? De sable rouge, de briques pilées, de roches volcaniques ou de sueur d'Éric Bastien ?
0: C'est horrible.
3: Alors, de quoi est composée la mythique terre battue ? Sable rouge, briques pilées, roches volcaniques, sueur d'Éric Bastien. Oh, top chrono, wow. 10 secondes.
8: J'aurais bien dit Eric, mais c'est un peu gros. Je vais rester sur la brique pilée.
0: Alors Eric est gros, j'aime pas trop l'association. Hein.
8: Oui, c'est vrai, j'ai pas le visuel, je m'excuse, je retire.
0: Ouais. Bon,
3: Eh bien oui, c'est de la brique pilée. C'est une fine couche de brique rouge broyée. C'est elle qui donne à tous ces terrains la couleur ocre et les rebonds magnifiques. Ouais. Voilà, allez, ça fait 3 points, tu es à 6.
0: Et qui va faire un jeu 7 et match ? C'est mon Florian, c'est mon petit Gaulois, c'est mon Normand, mais oui, mon Florian qui...
11: Oui.
0: Ouais, alors, on parlait de trucs qui fait un peu peur là, à Disney avec Lydia. Toi, t'aimes bien te faire peur aussi avec des films.
3: Ah.
11: Les films d'horreur, j'adore ça.
3: Ah, moi aussi.
0: Mais alors, Lucie, qui est ta chérie, aime pas trop ça, visiblement.
11: Non, elle aime pas trop ça, non. Elle veut pas trop qu'on le regarde avec moi. Ouais.
0: C'est quoi tes films préférés, films d'horreur préférés, du coup ?
11: Oh là là, il y en a plein.
0: Hein, écoute celui-ci.
11: Il y a Saw, il y a...
0: Mais celui-là, là, tu le reconnais, celui-là ?
11: Massacre à la tronçonneuse.
0: Mais oui, il est fort, hein, en quelques secondes.
3: Massacre à la tronçonneuse.
0: Oh là là là là là. Bon, pourquoi pas, c'est bien de se faire peur.
3: Moi, j'adore.
0: Mais oui, oui, oui, tu as quelques défauts aussi. Tu t'emportes assez vite, tu es un Normand, c'est logique.
11: Oui, j'aime bien avoir raison, mais j'aime pas avoir tort.
0: Je comprends.
3: T'aimes bien dire que le Mont-Saint-Michel est normand, mais bon.
0: Oui. D'ailleurs, la réalisatrice nous a dit qu'Alain Barrière, qu'on écoutait tout à l'heure, était breton.
3: Eh oui, bien sûr.
0: C'est
3: bah oui.
0: Aujourd'hui. Hein. Tu t'emportes assez vite, je le disais. Tu es joueur, tu es taquin. Et en même temps, si tu étais un animal, tu serais quoi ? Et tout s'explique.
11: Le lion.
0: Eh oui, voilà, c'est ça.
3: Oh là là, mon Dieu, le signe astrologique d'Éric Bastien.
0: Eh bien sûr, ça rugit de plaisir.
11: Et moi aussi, c'est mon signe astrologique d'ailleurs.
3: Oh là là.
0: Salut Régis, votre mari aussi, qui est lion. Bah si, c'est vrai.
3: Oui, mon mari est lion, c'est vrai.
0: Bah oui, votre mari est
3: lion. Nous ne sommes pas mariés, je vous rappelle.
0: Oui, enfin bon, vous connaissez bien quand même.
3: Oui, 25 ans que je le supporte, qu'est-ce que tu veux faire ?
0: Bien, Florian. J'adore faire des blancs dans l'émission.
3: C'est la question.
0: On se demande ce qui se passe à chaque
3: Attention,
0: fois.
3: C'est la question. Oh. À choix multi.
0: C'est la question à choix multi. Il y a Laurent Gérard qui imite Pierre Bellemare. C'est le single en guinze, on marie. Bon, voilà. Générique, s'il vous plaît. Oui, en cette Saint-Éric, je méritais bien un tapis rouge. C'est pas parce que vous avez mis un pull et que je rêve de vous marcher dessus.
3: Non, mais je rêve. Le gars me menace de marcher dessus parce que j'ai un sweat rouge.
0: Vous avez un pull rouge, j'ai envie de défiler sur vous.
3: Non, mais vous... Alors, quand il dit une saloperie, il vous voit. Vous remarquerez les auditeurs ont déjà remarqué sur Facebook, j'ai eu plein de messages dans ce sens.
0: C'est pour atténuer.
3: Voilà, c'est pour atténuer.
0: Pour être plus doux.
3: Ouais.
0: Alors, certes, Roland-Garros, mais ça ne vous a pas échappé. Nous sommes en plein Festival de Cannes, qui se tient là depuis quelques jours, depuis le 12 mai jusqu'au 24 mai. Petite question QCM. Combien pèse environ une palme d'or de Cannes, Festival de Cannes, la palme d'or ? Combien ça pèse environ ? Voici les propositions. 1 kilo. 1,2 kilo. 1,4 kilo. ou le poids cumulé de Valérie et d'Éric, je rappelle, 200 kilos de bonne humeur chaque jour. Top chrono, 1 kilo, 1,2, 1,4, notre poids réuni avec Valérie.
11: 1 kilo.
0: Tu dis 1 kilo, la palme d'or de Cannes, alors je te raconte, ouais, évidemment on est sur du chouillard. Hein. C'était 1,2 kg, c'est fabriqué en or, c'est du 18 carats. C'est Chopard qui fabrique cette palme d'or qui a été créée en 1955 et qui porte le blason de la ville de Cannes.
3: Ça s'inspire des blasons, le blason de la ville. Bon bah ça fait 6 pour Lydia, 3 pour Florian. Et là tout de suite, on adore, je vous rappelle qu'il y a le film de Olivier Toledano, Eric Nakache.
0: Oui.
3: Eric Toledano, Olivier Nakache.
0: Tout à fait, oui.
3: Et juste une illusion. Dupont et Dupont, juste une illusion. Allez le voir au cinéma. C'est magnifique. Et là, c'est juste une illusion de Jean-Louis Aubert. On adore. À tout de suite, mes petits chéris.
0: Parce que c'est le titre du film, en fait.
3: C'est le titre du film.
0: Jean-Louis Aubert. Le film s'appelle Jean-Louis Aubert.
3: Non, le film s'appelle Juste une illusion, petite patate.

0: Jean-Louis Aubert, juste une illusion. Chanson écrite pour Valérie Damido, l'illusion qu'elle va gagner aujourd'hui, comme chaque jour.
1: Ah là là, fais-moi un petit jingle, ma Sarah, vas-y.
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1: Mon Dieu. Alors, ma petite Lydia qui est en tête avec 6 points, ça, ce n'est pas juste.
3: Je précise aussi, je suis du signe du lion.
1: Et voilà, donc elle va pas se laisser faire, quoi. Crois-moi bien qu'il va remuer sa crinière, va surprendre ses pattes.
0: Bah, j'en ai une aussi, et Florian aussi.
1: Hein. Ouais, bah, bien sûr, vous avez des crinières, oui, surtout toi, là. Pardon. Alors, ma petite Lydia, il paraît que comme ça, on aime procrastiner.
3: Oh mon Dieu.
1: Ah, mince.
3: C'est un de mes talents, oui.
1: Ah, c'est un de vos talents, cher ami. Alors, comme ça, vous faites comme dans la chanson. Aujourd'hui, peut-être. Ou alors demain.
3: Oui. Voire après-demain.
1: Oui. D'accord. Ah bon, d'accord. Bon, bah, en même temps, t'en es consciente.
3: Ah ben, bah, complètement. J'essaye de m'améliorer, mais c'est pas évident.
1: Ah oui. Bon, bah non. Mais alors, qu'est-ce que tu fais quand tu procrastines, quand tu glandes, quoi, hein, voilà.
3: Bah, je commence à mettre du linge à repasser. Je me dis, bon, je vais attendre qu'il y en a un peu plus, il y en a un peu plus, il y en a un peu plus. Et après, je suis débordée. Je me dis, bah non, en fin de compte, j'ai pas le temps là, donc je ferai ça, je consacrerai une journée, et il est toujours là. J'entame quelque chose dans le jardin, pourtant, Dieu sait que je l'adore, et j'arrête, et je repars faire autre chose, et je les classer les papiers, c'est pareil.
1: Oh, oui.
3: Et je l'entasse, et après, les classer dans les classeurs, je dis, on verra ça plus tard, et puis.
1: Ouais, mais on n'aime pas tout ça, on n'aime pas. Bon, enfin, bref.
0: En fait, c'est remettre au lendemain ce qu'on pourrait faire.
1: C'est ça, procrastiner. C'est le. Voilà. Okay,
0: j'ai compris. Merci beaucoup, Lydia, d'avoir joué avec nous. Victoire de Florian aujourd'hui. On rejouera demain avec Lydia. Alors, voilà, pardon.
1: Ouais. Voilà, on verra bien. Tu arrêtes tout de suite d'embêter ma candidate. Alors, il paraît que
3: Il te déstabilise.
1: Je vais te restabiliser, moi. Il paraît que tu aimerais déjeuner avec Jean-Jacques Goldman, que tu adores.
3: Ouais, c'est vrai.
1: Et voilà. Eh ben, on te le souhaite d'aller au bout de tes rêves. Et de déjeuner avec Jean-Jacques Goldman. Eh, dis donc, il paraît que t'as un trèfle à quatre feuilles que ta voisine t'a donné, que c'est ton porte-bonheur. Faut demander au trèfle. Voilà.
3: Ouais.
1: Voilà.
0: Voilà. Quand les trèfles parlent.
1: Parce que les trèfles parlent, c'est parce que tu ne connais pas le...
0: Parlez à votre trèfle, vous.
1: Mais j'en ai pas. Si j'en avais un, je lui parlerais.
3: Ah, il ne connaît pas le langage des fleurs.
1: Mais il connaît rien. Qu'est-ce que tu veux que je te dise, ma petite?
0: C'est vraiment ma fête, hein, aujourd'hui.
1: Mais oui, c'est un homme. Voilà, c'est tout bon.
3: Voilà. Ouais, voilà. Ça résume.
1: Ça résume bien. Voilà. Alors, ma chérie, c'est la question cash qui va te valoir 5 points si tu la trouves. Tiens, je t'emmène. Ça, c'est le générique d'une émission que j'adore qui s'appelle Des trains pas comme les autres. Tu connais, Lydia, Les trains pas comme les autres?
3: Ouais, j'en ai regardé.
1: Oh, moi j'adore cette émission, c'est magnifique.
3: Ouais, c'est vrai que c'est joli, il y a des beaux paysages.
1: Eh oui. Alors, on va parler de trains et je vais te poser la question suivante. Quel célèbre train relie traditionnellement Paris à Istanbul? Quel célèbre train relie traditionnellement Paris à Istanbul? Top chrono, 10 secondes. Paris-Istanbul, le train s'appelle. Et l'Orient Express, c'est un. Eh oui, il a été mis. Il a été mis en service à la fin du 19e siècle. Il traverse plusieurs pays européens. Et puis il est devenu surtout célèbre grâce au roman policier d'Agatha Christie. Voilà, pas de points pour toi.
0: Florian, ça va peut-être faire nos affaires. Oui. Ça, on va voir comment ça va se passer dans un instant. On reste à 3 points, effectivement. Normandie, Florian qui vit avec Lucie, qui aime la pêche, le foot, qui suit le stade Malherbe de Caen, qui s'emporte un peu vite. Bon, voilà, quelques petits défauts. J'ai un message pour toi, Florian. Tu es prêt à l'écouter?
4: Oui.
5: Alors? On n'attend pas Patrick?
0: Alors?
4: On n'attend pas Patrick, oui.
0: Bah, qui c'est qui dit ça?
4: Franck Dubosc.
0: Bah oui, pourquoi on parle de Franck Dubosc et pourquoi on l'entend, Francky? D'accord. Alors, sur ta fiche, c'était peut-être pas la bonne. Il paraît que tu aimerais déjeuner avec Franck Dubosc. Il paraît même que tu as été au camping des Flots Bleus. Mais alors, si tu te souviens pas de ce que tu fais de ta vie, dis-le-moi, Florian.
4: Si, j'ai été au camping des Flots Bleus avant, c'est en train de se.
0: Eh oui, c'est vrai qu'il y a eu un incendie au camping des Flots Bleus. Franck Dubosc, acteur préféré?
4: Oui, acteur préféré.
0: Bon, bah, je te souhaite de déjeuner avec lui, en tous les cas, voilà, si l'occasion se présente. Un petit mot sur ta rencontre avec Lucie.
4: On s'est rencontrés sur Internet.
0: Ah ouais? Sur Facebook, comme on dit.
4: Facebook rencontre, oui.
0: Comme des Franck Dubosc. Alors, cette rencontre, pourquoi Shabadabada? Qu'est-ce qui s'est passé?
4: On s'est rencontrés sur la plage.
0: Ouais. Quelle plage?
4: À Ouistreham.
0: Tu sais que j'étais il y a 2 jours. Il y a une plaque avec ton nom et celle de Lucie. Je me suis recueilli.
4: Ah. Il y a un cadenas, non?
0: Il y a quoi?
4: Vous avez vu le cadenas?
0: Non, j'ai pas vu le cadenas. Première rencontre sur la plage de Ouistreham, donc en Normandie. Ça a matché vite, du coup? Vous êtes ensemble depuis combien de temps maintenant?
4: Bah, ça va bientôt faire 3 ans.
0: 3 ans? Bon, bah, c'est une belle histoire. Dis-moi, on parle, tu joues avec moi. Mais la dame qui est à côté de moi et qui porte un pull rouge, tu la connais un petit peu quand même, Valérie Damido, tu racontes?
4: Oui, je l'ai rencontré à Pont-Audemer, dans un supermarché.
1: Bah oui.
0: On fait ses courses au supermarché de Pont-Audemer.
1: Bah oui, parce qu'elle a une amie qui a une petite maison pas loin d'Honfleur. Voilà, elle a le droit de faire ses courses à Pont-Audemer.
0: C'était en 2022. Et alors, vous étiez là pour une séance de dédicace, Valérie.
1: Mais j'étais pas là que pour ça. J'étais là aussi pour ça.
0: Voilà. Et il est fan de vous. Je commence à vous dire vous, c'est que.
1: Voilà, tu vas me banner. Alors, attention.
0: Non. Mais tiens, alors, t'as fait quoi avec Valérie? T'as fait la photo. Comment elle était, Valérie, dans la vie?
4: Bah, elle est super gentille. Elle est simple et elle est vraiment gentille, ouais.
1: Merci.
0: Je crois qu'on ne connaît pas la même personne.
4: J'ai fait un petit selfie, elle a accepté avec plaisir.
1: Eh oui, évidemment, parce que je suis gentille.
0: Écoutez,
1: pose ta question, il est tout déstabilisé, il croyait que t'allais dire que j'étais une vraie connasse.
0: Mais vous me parlez de quelqu'un que je ne connais pas, donc. Je ne sais pas de qui vous parlez. Florian, voici ta question qui vaut 5 points. C'est une question cash, question cuisine, extrait.
1: Hey, j'aurais tellement aimé que ma réalisatrice préférée me trouve la version de Georges Alain. Ah là là. Georges Alain, je t'aime, hein, mais quand tu chantais cette chanson.
0: Ouais.
1: On l'écoutera peut-être après la question,
0: non,
1: vas-y.
0: Non, vaut mieux pas. Quelle soupe froide originaire d'Espagne est préparée avec des tomates? Top chrono, 10 secondes. Une soupe froide originaire d'Espagne est préparée avec des tomates.
4: Gazpacho.
0: Le gazpacho, une soupe froide traditionnellement préparée avec des tomates, du concombre, des poivrons, de l'ail et de l'huile d'olive. Oui, monsieur, c'est populaire en été, ça vient d'Andalousie, c'est le gazpacho, bravo.
1: Alors, 8 pour Florian, 6 pour Lydia, et là tout de suite, ah là là, la Corse débarque à Marseille bientôt. Eric vous en parlera après cette magnifique chanson de Affiletta et Francis Cabrel, Cara Mariuccia. Vous écoutez ici, on vous aime, à tout de suite.

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1: Magnifique. Alors là, tout de suite, après cette magnifique annonce de la Corse à Marseille, c'est la réclame.
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1: Et comme on a la meilleure équipe, on l'a. Georges Alain, qui chante.

0: 14 millions de gens ont regardé ça.
1: Allez, merci Georges Alain de ce moment absolument exceptionnel. Alors,
0: justesse.
1: Lydia 6, Florian 8.
0: C'est moche de se moquer comme
1: c'est moche, pardon, pardon Georges Alain. Alors, ma petite Lydia, il paraît qu'on collectionnait les tortues, mais les dauphins, mais que maintenant on collectionne les tortues.
2: Oui.
1: Alors, combien de dauphins as-tu ?
2: Ah, j'en avais à peu près une centaine, maintenant je dois en avoir la moitié, parce que je commence à m'en débarrasser petit à petit, sauf ceux qui sont sentimentaux de personnes qui m'ont fait ça.
1: Ok. Voilà. Bon, pour t'encourager à gagner ce petit bingo, je te mets ton chanteur préféré, c'est toi qui as choisi la chanson. Il reste...

0: portrait de Calogero. Qu'est-ce qu'il est doué, ce Calogero, on l'adore.
1: Ah ouais.
0: Ah là là, bien, alors ma chérie, écoute, c'est simple. Là, si tu l'emportes, bah tu l'emportes. Voilà, alors.
2: 8h55. Si tu l'emportes, tu l'emportes. Valérie Dabido.
0: Alors, c'est le bingo. À mon top chrono, tu auras 10 secondes pour me donner un maximum de Valérie célèbres. Toutes les Valérie célèbres. Voilà, attention, top chrono, c'est parti. Valérie quoi ?
1: Valérie Damino. Valérie Kapelski. Valérie Lemercier. Valérie.
0: Bon, tu m'en as donné trois. Il y avait Valérie Mérès, oui. Valérie Benahim, Valérie Beg, Valérie Traveller, Valérie Benguigui, Valérie Bonneton et Valérie Expert. Voilà, tu m'en as donné trois, c'est pas mal.
2: Vous êtes de loin ma préférée.
0: Bien sûr.
2: Florian nous a envoyé une photo. Je ne reconnais pas la personne qui est à côté de toi, Florian.
0: Bah, c'est moi pourtant.
2: Allez, voilà. Voilà la photo de Valérie que tu as rencontrée à Pont, enfin en Normandie, hein, c'est ça. C'était.
3: À Pont-Audemer.
2: Exactement, à Pont-Audemer en Normandie. Bon, alors, moi, ce qui me rassure un petit peu là dans ce qui va arriver, c'est que toi, t'es un chanceux. Oui, parce qu'il y a un mois, t'as acheté un Maxi Blackjack à 5 euros. Et combien que t'as gagné, mon Florian ?
3: 500 euros.
2: 300 euros ?
0: Non, 500.
2: 500 euros. Ah ouais, avec 5 euros, t'en as fait quoi ? T'es à placer ?
3: Ah bah, des loisirs.
0: Bah oui.
2: Des vêtements ?
0: Non, mais tout le monde n'est pas auvergnat comme toi. Mais 500 euros, il s'est fait un kiff, c'est tout.
2: Il s'est acheté un iPad, t'as aidé ta maman aussi, c'est sympa, t'as fait des petits cadeaux.
3: Oui.
2: Très agréable. Oui. Ça me prouve que tu as un petit côté chanceux. Allez, pour te faire plaisir, il est normand, voici Pierre Garnier, il est normand.
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2: Et oui, il est normand, Pierre Garnier, comme toi, Florian, tu es au cœur du bingo, tu as mené. Avec main de maître, 8-6, mets là dans le bingo. Voilà, ça vaut 10 points le bingo. Il faut faire plus que Lydia qui a marqué 3 points, donc je veux 4. Ok Florian ?
3: Oui.
0: Allez.
2: Tu me vois venir, nous allons jouer avec les prénoms et je te demande, merci Valérie pour cette préparation.
0: Je t'en prie.
2: Un maximum de Eric, dont c'est la fête aujourd'hui, les Eric célèbres.
0: J'aurais pu faire les Corinne, mais c'est les Eric. Allez.
2: Chrono, 10 secondes, les Eric célèbres.
3: Alors, Eric Cantona. Éric Antoine.
2: Oui. Aïe, il n'y en a que deux, Éric Serra, Éric Satie, Éric Romer, Éric Emmanuel Schmitt, Éric Ciotti, Éric Zemmour.
0: Éric Fréchon, le chef.
2: Oh là là,
0: Il y avait même Éric Bastien.
2: Oui, non, c'est célèbre.
0: Mais, bien.
2: Ça suffit pas.
0: Non, c'est Lydia qui se qualifie pour la finale de vendredi. Bravo. Pour tenter de gagner un séjour pour 4 personnes au parc Astérix direction l'Égypte. Tu vas faire la descente du Nil, l'envol d'Ibis et tu découvriras cet Automatix ou peut-être que tu gagneras la machine à café Malongo. Bravo ma Lydia. Florian, tu as très bien joué.
2: Désolé, Florian.
0: Bravo Florian.
1: Désolé pour Florent.
3: Bravo Lydia, merci
0: pour cette petite photo que tu nous as envoyée de Pont-Audemer. Ça me fait bien plaisir, je t'embrasse.

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1: Ça. Oh là là, ça me plaît faire des économies. Ah je vais
2: ça, ça va, oui, ça va. Merci de Marine de penser à la Saint-Éric.
0: Pouvoir d'achat.
2: Voilà. Merci.
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1: Pas de petites économies que du plaisir. 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Quelle heure est-il, Valérie ?
2: Eh bien, il est 13h. Bonne fête, Eric. Bonne fête, Corinne.
1: Oh, qu'est-ce qu'elle est gentille, Valérie. J'étais gentil avec elle. Demain, ce sera pire. Il est 13h.
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0: Bonjour à toutes et à tous, bienvenue dans Ma France. Accusé de viol, Patrick Bruel se défend sur Instagram. Il conteste notamment le caractère contraint de sa relation avec Flavie Flamand. La journaliste a déposé une plainte pour viol pour des faits remontant à 1991. Laura Slimani de la Fondation des Femmes réagit dès le début de l'émission. Félix Bingui devant le tribunal correctionnel de Marseille, chef présumé du clan Yoda. Il est considéré comme étant l'un des plus grands narcotrafiquants français. Nous serons sur place. Les femmes sont plus exposés en cadmium que les hommes. On vous explique pourquoi dans quelques minutes. Du sport également au programme. Le championnat de Ligue 1 se termine. Roland-Garros commence bientôt. Qui dit Roland-Garros dit bac qui se rapproche. On ira en Gironde dans le journal des régions où des comédiens viennent coacher les élèves de terminale. Et puis je vous le disais, notre invité à 13h15, vous le connaissez bien. On accueille Valère Coréard, le monsieur bon plan du réseau ici. Sa chronique par ici. Les économies se déclinent en boîte de 60 cartes illustrées. Jamais forcé une femme à des relations sexuelles et exclu de quitter la scène. Patrick Bruel, visé par plusieurs plaintes pour viol, réagit pour la première fois en postant un message sur son compte Instagram. Selon lui, il n'a jamais forcé une femme à des relations. Je vous le disais, il exclut de quitter la scène. Flavie Flamand, notamment, l'accuse de l'avoir droguée, violée en 1991, alors qu'elle avait 16 ans et que le chanteur était trentenaire. Des faits qu'il conteste vigoureusement. Bonjour Laura Slimani.
4: Bonjour.
0: Alors, vous êtes directrice du pôle projet à la Fondation des Femmes. Vous avez accompagné plusieurs femmes dans leur dépôt de plainte dans ce dossier. Je le disais, Patrick Bruel évoque une brève histoire, ni violente, ni contrainte, ni sournoise, avant d'ajouter qu'il comprend que sa différence d'âge puisse faire réagir aujourd'hui. Votre réaction à cette défense ?
4: Ouais, sa défense lui appartient et il pourra aussi la présenter devant les tribunaux. Moi, ce que je souhaite quand même dire, hein, c'est que les statistiques montrent qu'il y a moins de 2% de dénonciations calomnieuses en matière de violences sexuelles. Donc, quand on voit le nombre de femmes qui accusent aujourd'hui Patrick Bruel, il me semble que cette affaire doit être traitée avec le plus grand sérieux. Et moi, je crois les femmes qui le dénoncent. Je crois évidemment Flavie Flamand, qui avait d'ailleurs dénoncé ces violences sans le nommer auparavant dans son livre. Et je pense que la société doit croire ses victimes. Il y a 30 femmes qui accusent aujourd'hui Patrick Bruel de violences sexuelles de différentes natures, mais avec un comportement, une stratégie qui est à chaque fois la même et une relation d'emprise, d'autorité quasiment toujours présente dans ces situations.
0: Moins de 2% de dénonciations calomnieuses dans ces affaires.
4: Oui, tout à fait. Tout à fait, les dénonciations calomnieuses en matière de violence sexuelle, c'est extrêmement rare, ça n'existe quasiment pas, parce que gagnent les victimes à dénoncer de manière fallacieuse un homme qui est puissant, qui a du pouvoir, qui a de la notoriété, qui a la capacité médiatique à se défendre de manière beaucoup plus importante que ces femmes. Elles ont tout à perdre à porter plainte, à part regagner de la dignité et enfin obtenir justice. C'est pour ça que je les crois, la défense de Patrick Bruel lui appartient. Nous, en tout cas, effectivement, nous soutenons ces deux plaignantes qui, en fait, avaient déjà porté plainte il y a quelques années. Leur affaire avait été classée sans suite par le tribunal, par le parquet, comme ça arrive très souvent, malheureusement, en matière de violence sexuelle. Oui. Et donc, là, on souhaite effectivement que leur affaire soit réouverte. Ça, c'est tout, complètement logique au vu du nombre de témoignages et d'affaires, du coup, qui ont été ouvertes par ailleurs.
0: Il y a aussi une pétition, Laura Slimani, qui demande l'annulation de la tournée de Patrick Bruel. Elle recueille près de 20 000 signatures. Vous aussi, vous boycottez chez la Fondation des Femmes cette tournée ?
4: Oui, effectivement, on n'ira pas voir Patrick Bruel chanter, ça va sans dire. Moi, je pense qu'en tout cas, ce que montre cette affaire, c'est qu'il y a beaucoup d'impunité. Il y avait probablement des personnes qui étaient au courant de ce comportement de Patrick Bruel et qui ne l'ont peut-être pas dénoncé pour plein de raisons. Ce qu'il faut aujourd'hui, c'est que les salles, les producteurs, productrices qui ont la possibilité de ne pas produire Patrick Bruel, eh bien, elles prennent

0: aussi leurs responsabilités. Et il faut aussi que, moi j'appelle en tout cas les personnes à prendre leurs responsabilités sur ces concerts et le fait de faire le choix ou pas d'y aller. Mais en l'occurrence, ce qui est important, c'est que la justice maintenant aille vite, qu'elle se saisisse de ses affaires et que effectivement on puisse mettre fin à cette impunité qui n'a que trop duré a priori. Il reste présumé innocent, mais nous croyons ses victimes.
1: Merci beaucoup, Laura Slimani, directrice du pôle projet à la Fondation des Femmes, d'avoir été avec nous dans Ma France. Interview à écouter en replay sur ici.fr.
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1: Le MV Ondus, ce bateau de croisière touché par l'antivirus, vient d'accoster dans le port de Rotterdam aux Pays-Bas. Il reste 27 personnes à bord, des membres d'équipage, des soignants, tous testés négatifs et qui vont être placés en quarantaine ou à l'isolement chez eux. Le navire doit être désinfecté. 3 passagers du bateau de croisière sont morts de l'antivirus. Je vous le rappelle, 7 cas ont été confirmés, le dernier en date au Canada. Présenté comme le chef incontestable du clan Yoda, défait après une guerre sanglante contre la DZ Mafia en 2023, Félix Bingui, figure du narco-banditisme marseillais, comparaît à partir d'aujourd'hui et pour 3 semaines aux côtés de 19 coprévenus, tous membres présumés de son réseau. Un procès sous très haute sécurité devant le tribunal correctionnel de Marseille. C'est tout un système qui est devant la justice, avec donc ce principal prévenu, Félix Bingui, âgé de 35 ans, alias le chat. Réming, vous suivez ce procès pour Ici Provence.
3: Oui, Félix Bingui, né en 1990 à Alès dans le Gard, barbe de 3 jours, pull de sport sombre et carrure imposante. Il rappelle son identité, puis se rassoit et écoute les présentations des autres personnes présentes ce matin devant la 7e chambre correctionnelle. Il jette alors un regard à celles et ceux qui vont se présenter à la barre, mais rapidement il baisse la tête. Son regard est souvent dans le vide et son visage ne montre aucune émotion, même retenu quand les éléments de l'enquête, les détails du dossier sont énumérés par la cour. Un dossier qui est fourni, qui est détaillé, les enquêtes ont révélé un réseau très organisé avec une répartition des rôles et une hiérarchie très précise. Et en effet, on voit défiler les celles et ceux qui sont soupçonnés d'avoir servi d'une manière ou d'une autre ce réseau de trafic de stupéfiants. Voilà les nourrices qui cachent la drogue dans un appartement, les convoyeurs qui la transportent, les logisticiens qui organisent des locations de voitures ou les caches d'armes, les collecteurs d'argent enfin et les blanchisseurs qui organisent la fuite des capitaux ou la manière de les réinjecter dans l'économie légale. Félix Bingui a lui longtemps clamé son innocence. « Je n'ai rien à voir dans ce dossier », disait-il en janvier dernier. Alors va-t-il continuer sur cette ligne de défense ? Le procès doit durer 3 semaines.
1: Réming à Marseille pour Ici Provence. Après les groupes Pierre et Vacances, Center Park et Bellambra, le réseau d'hébergement Gîte de France annonce aujourd'hui avoir été victime d'une fuite de données de ses clients. Tous 3 portent plainte, mais veulent rassurer, aucune donnée bancaire n'a pu être collectée. Les femmes sont plus exposées au cadmium que les hommes, constat de l'ANSES, l'Agence nationale de sécurité sanitaire. On sait que des doses trop élevées de ce métal lourd pèsent sur notre santé, dans les céréales, le pain, les pâtes, les pommes de terre. Et les femmes subissent une double peine. Elles sont en effet plus contaminées que les hommes en cause des carences en fer, Nina Richard.
4: Tout se passe dans l'intestin, là où circulent les métaux utiles, fer, calcium, zinc, et inutiles, comme le cadmium.
5: Quand il manque de ces bons métaux, eh bien, c'est le mauvais métal, le cadmium, qui prend la place.
4: Le docteur Pierre Souvet est cardiologue et président de l'association Santé Environnement France.
6: Vous avez dans l'intestin une sorte de protéine péniche qui transporte les métaux dans l'organisme. Eh bien, s'il manque les bons métaux, particulièrement le fer chez la femme, eh bien, c'est le mauvais métal qui va dans la péniche et qui rentre beaucoup plus dans votre organisme.
4: La cause de ces carences en fer, ce sont les règles menstruelles. 25% des femmes en âge de procréer sont concernées. Il suffit de comparer les lignes hommes-femmes de 2 dépistages de cadmium pour s'en rendre compte, surtout les lignes correspondant à la créatinine, un déchet présent dans l'urine.
6: La moyenne de contamination des femmes, elle est de 0,68 microgrammes par gramme de créatinine dans les urines. 0,68, les hommes en moyenne, c'est 0,2 de moins, c'est 0,47. Vous voyez qu'il y a une grosse différence et on retrouve cette différence en défaveur des femmes dans les autres études de l'ensemble des pays du monde.
4: Mais malgré cet écart, il n'existe aucune donnée dédiée aux femmes et aux conséquences de cette sensibilité au cadmium. Impossible donc de chiffrer combien de cancers ou maladies cardiovasculaires y sont liés.
1: Une proposition de loi doit être étudiée à l'Assemblée nationale en juin. Le texte vise à plafonner le taux de cadmium autorisé dans les engrais phosphatés. En foot, la 34e journée de championnat de France a livré son verdict. Ça y est, hier soir, pour l'ensemble des clubs de Ligue 1, Nice va devoir passer par les barrages contre Saint-Etienne pour éviter la Ligue 2. Le Havre se maintient, tout comme Auxerre. Dans la course aux places européennes, Marseille pourra jouer en Ligue Europa et Lille, qui finit 3e derrière Lens et Paris, peut accéder directement à la Ligue des Champions l'année prochaine, malgré une défaite hier soir 2-0 à domicile face à Auxerre. Ce dernier accro ne doit pas ternir une belle fin de saison de la part du LOSC, qui a quand même été fêté par ses supporters, Jean-Pierre Blimaud.
7: Il a fallu quelques minutes aux supporters lillois pour digérer la défaite, mais ils se sont très vite remis à chanter, acclamant les joueurs du LOSC qui ont fini par un tour d'honneur, même si dans les tribunes, certains comme Romain ont eu un peu de mal.
8: Je pense qu'il y avait mieux à faire, mais bon, la Ligue des Champions, c'était l'objectif de la saison, donc c'est intéressant, on a réussi à atteindre l'objectif, on verra la saison prochaine.
7: Le LOSC finit sur une fausse note, mais restait sur 13 matchs sans défaite en championnat, et cette troisième place, c'est ce qui compte le plus, estime l'attaquant Olivier Giroud.
9: La déception n'a pas été très longue à la fin du match, quoi. Dans son ensemble, ça reste une très belle saison.
7: L'entraîneur du LOSC, Bruno Genesio, a même remercié le RC Lens, grand rival régional, pour sa victoire à Lyon, décisive pour la qualification des Lillois.
10: Merci aux Lensois au passage. C'est aussi grâce à eux si deux clubs du Nord vont participer directement à la Champions League, ce qui est quand même assez extraordinaire pour la région.
7: Et les supporters du LOSC, comme Louis, rêvent déjà à la suite.
11: Ah bah ça va être fantastique, hein. L'année prochaine, on sera là pour supporter l'équipe en Ligue des Champions. Bon, malgré la défaite, la joie est là quand même. On va pouvoir célébrer la qualification.
7: Une 10e Ligue des Champions s'annonce donc pour le LOSC, peut-être avec Olivier Giroud. À 39 ans, l'ancien international se sent bien physiquement et ne ferme pas la porte.
1: Jean-Pierre Blimaud, quant à la ministre des Sports, elle dénonce aujourd'hui des scènes de violence inacceptables après l'envahissement de terrain pour le match Nantes-Toulouse, définitivement interrompu hier soir. Nantes était déjà reléguée.
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1: Le journal des régions avec cet appel à la prudence alors que commence aujourd'hui la semaine de la sécurité routière au travail. Et ce chiffre assez édifiant, environ 440 personnes meurent chaque année lors d'un déplacement lié au travail, les deux tiers sur un trajet domicile-travail. Peu de dirigeants de PME ou TPE sont conscients de ce problème, 20% seulement selon une étude de l'IFOP, mais certains, Yvan Planteil, ont décidé d'agir.
12: Dans le Pas-de-Calais, le directeur de Flandre C2E, Jean-Marc Feduti, a choisi de récompenser ses 19 salariés en lançant un challenge sécurité.
13: On cumule des points au fur et à mesure de l'année par rapport à certains critères qu'on a mis en place. Optimiser ses déplacements, prendre soin de son véhicule, partager son véhicule avec ses collègues. Pour ceux qui n'ont pas de véhicule, c'est savoir covoiturer. Et en fin d'année, voilà, on a des petits bonus sous forme de cartes cadeaux. On avait quelques PV, là, ça fait 2 ans qu'on en a pu enregistrer.
12: Autre entreprise, bretonne cette fois-ci, elle s'appelle CEPI. Et les employés recevaient jusqu'à 90 PV par an, contre 1 ou 2 aujourd'hui.
14: Fait tout un processus, une discussion avec les salariés.
12: Elle est spécialisée dans la rénovation, son patron Jean-Michel Pinel, et ses 7 salariés traversent la France toutes les semaines.
14: Le temps de route est un temps de travail effectif, donc dans chaque planning, je regarde le nombre de kilomètres, je prends une marge de sécurité. Par exemple, quand un client à Lille ou à Lyon, on ne va pas forcément commencer sur le site du client à 8h lundi matin, mais plutôt mardi matin, parce qu'on va avoir le temps de route complet le lundi. Du coup, on paye le trajet aller-retour à 100% pour le salarié.
12: Et après quelques années de pédagogie, il assure que ses salariés se rappellent entre eux les règles de bonne conduite de la route.
1: Yvan Planteil, comment gérer son stress à l'approche du bac? Comment captiver son auditoire en vue du grand oral de terminale? En Gironde, au lycée du Barp, au sud de Bordeaux, on accueille des comédiens pour accompagner les élèves. Stéphanie Scock, vous avez assisté à une séance de 2 heures pour 80 lycéens.
15: Et cet homme qui essuie les plâtres, il s'est lancé dans la lecture d'un texte plutôt ardu du 19e, Mémoire de deux jeunes mariés, de Balzac.
16: Tu sors d'un couvent pour entrer dans un autre.
17: Regarde, tu me redis cette phrase. Songe nos promesses mutuelles, tu sors d'un couvent pour entrer dans un autre.
15: Tour à tour, les élèves passent derrière le micro. Cette fois-ci, c'est un texte de Victor Hugo.
18: Noir dans la neige et dans la brume, au grand soupirail qui s'allume. Misère, quand ce trou chaud souffle la vie.
19: Ils ont leur âme si ravie sous leur haillon.
17: Victor Hugo, Des Misérables, on sent les enfants qui ont faim. Reprends le début.
15: 2 heures d'atelier, on entendrait une mouche voler. À la sortie, on demande à Mohamed ce qu'il a appris.
20: À mieux faire ressortir mes émotions, m'exprimer, surtout laisser mon corps vivre aussi. J'ai ressenti honnêtement de la liberté.
15: Et Louise aussi se sent plus à l'aise.
21: J'ai tendance à laisser parler le stress à ma place. Et c'est justement ces exercices qui m'ont permis de pouvoir améliorer et de faire en sorte qu'ils ne prennent pas le dessus sur ma parole.
15: Un dernier conseil de la comédienne.
17: Si on respire, on stresse moins, on a une voix plus posée, plus agréable à écouter aussi. Et ça, il faut qu'ils s'entraînent.
15: Devant leur miroir ou leur copain, ils ont encore plus d'un mois pour trouver le bon ton. Le grand oral du bac aura lieu cette année du 22 juin au 1er juillet.
1: Stéphanie Scoc, ici Gironde. Un cobra toujours dans la nature à Castelginest, au nord de Toulouse, aperçu mardi dernier par 2 habitants dans les herbes hautes d'un jardin. Le reptile n'a toujours pas été capturé après 5 jours de recherche, Pascal Daniel.
22: Il a reçu 280 appels en absence en même pas 48 heures. Le président de l'association SOS Reptiles, qui participe aux recherches le long de l'Erse, a décroché son téléphone complètement par hasard hier, Dorian Bléiac.
23: 280 appels manqués à peu près, donc j'ai vraiment tout le monde qui veut me parler. Ouais, c'est entre les médias et tout ça, donc c'est pas rare qu'on intervienne sur ce genre de situation. Nous, en tout cas, l'association, là, ça a pris une ampleur, c'est quelque chose.
22: Équipé de chaussures et de pantalons de sécurité, ce bénévole de la protection animalière venu spécialement de Montpellier pour tenter de repérer la cachette du cobra n'arrête pas.
23: On cherche, on fouille, on fait du bruit, on essaie de repérer des cachettes potentielles ou un endroit dans lequel il aurait pu se mettre en fonction des températures, en fonction de l'environnement aussi.
22: Avec 2 autres bénévoles, Dorian Bléiac cherche le reptile quasi non-stop.
23: On travaille de 8h le matin à 3h30, 4h la nuit.
22: Il n'a qu'un souhait.
23: Arrêter la psychose. Le cobra, c'est un naja-naja. Ce n'est pas un cobra qui est cracheur. Ce n'est pas un serpent qui va s'attaquer à l'homme. Donc, il n'y a aucune raison que quelqu'un se fasse mordre ou qu'il y ait un cas d'envenimation.
22: Dans un communiqué de presse commun daté de vendredi, les maires de Castelginest et de Saint-Alban demandent à leurs administrés de respecter toutes les consignes de sécurité et notamment l'interdiction d'accès aux abords de l'Erse.
1: Reportage Pascal Daniel, ici Occitanie. Après des mois de recherche, la joie et le soulagement immense des parents du jeune Elio, 4 ans et demi. Après un appel lancé sur les réseaux sociaux, ils ont trouvé un donneur compatible. L'enfant niçois est atteint, je vous le rappelle, d'un cancer du sang rare. Son histoire est à lire sur ici.fr.
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1: 13h16, vous écoutez Ma France. Il nous aide à faire des économies, il nous donne chaque jour ses bons plans pour optimiser notre budget. Je reçois aujourd'hui l'expert pouvoir d'achat d'ici. Bonjour Valère Correa.
24: Bonjour Marine, bonjour à toutes et tous.
1: Merci d'être avec nous. Les auditeurs auditrices vous connaissent bien avec votre chronique Par ici les économies, chaque matin, disponible aussi bien sûr en podcast et sur ici.fr. Des astuces pratiques, des bons plans pour dépenser moins et mieux, je le disais, que vous déclinez donc aujourd'hui en cartes illustrées dans un beau coffret. Alors malheureusement, Valérie, on est à la radio, malheureusement, heureusement d'ailleurs. Est-ce que vous pouvez nous...
24: Ah, c'est moi qui vais le faire,
1: bien sûr. Vous travaillez un peu. Est-ce que vous pouvez nous le décrire? Donc 60 cartes illustrées, c'est ça, dans un beau coffret bleu.
24: C'est ça, 60 cartes, mais ce n'est pas des cartes pour jouer, c'est des cartes pour faire évoluer les habitudes qu'on a, qui ne sont pas toujours les bonnes, pour effectivement regarder gagner du pouvoir d'achat, parce que dans pouvoir d'achat, il y a pouvoir. Donc 60 cartes, sur le recto, en fait, à chaque fois, j'ai expliqué quelle économie on peut faire sur les sujets de consommation, d'alimentation, mobilier, mobilité, alimentation. Voilà, il y a 8 thématiques, en fait. Et à chaque fois, vraiment, je dis, voilà ce que vous pouvez faire, combien vous économisez, et puis ensuite, au verso de la carte, on passe à l'action, on va plus loin, il y a des QR codes pour vraiment se mettre en marche et des explications plus précises. C'est ça, vraiment du pas à pas. Ouais.
1: Pourquoi avoir choisi ce format?
24: Moi, je sais pas, c'est l'éditeur qui m'a dit, ça va être bien.
1: Non, mais c'est bien aussi pour les, je pense peut-être aux plus âgés qui sont habitués à avoir plutôt des choses sur des cartes, c'est pas mal.
24: C'est pas mal, et puis je pense qu'on peut les picorer, on peut en mettre une sur le frigo, on peut les faire circuler dans la famille. Il y a un côté très pédagogique, en fait, c'est un format qui est assez accessible. Malgré tout, il y a un petit livret qu'on a rajouté, qui n'est pas juste un mode d'emploi, ça va un petit peu plus loin. C'est, j'explique, voilà, pour moi, quels sont les 10 commandements pour mieux maîtriser son budget, à quoi servent les petits pictos aussi qu'il y a sur les cartes, parce qu'il y en a certaines, c'est aussi des actions écologiques, dans d'autres cas, c'est plutôt solidaire. Enfin voilà, on essaye, comme vous le disiez à juste titre, de dépenser moins, mais dépenser mieux aussi.
1: Et vous le disiez, il y a des, avec précision, à chaque fois, les économies réalisées. C'est comme ça que vous travaillez, Valère, vous pouvez nous expliquer un petit peu votre méthode de travail.
24: Déjà ce matin, j'ai calculé combien on pouvait économiser avec tout. parce que je savais que j'allais venir, j'ai dit tiens, je vais regarder. Donc j'étais à 14 299 euros et j'ai enlevé de ça la renégociation du prêt immobilier où là ça peut être 15 20 000 euros.
1: Ah oui, parce que c'est variable.
24: Exactement.
1: On négocie bien, soit on négocie pas très bien.
24: C'est ça. En tout cas, c'est important de le renégocier. En fait, moi, je travaille d'une façon très simple. Déjà, j'ai la chance d'avoir plein de gens qui m'écrivent tous les jours et qui me partagent leurs astuces. Et donc ça, c'est une source d'inspiration qui est infinie parce que il y a beaucoup d'intelligence. Alors, en fait, moi, je dis souvent de la contrainte naît le génie. Quand on a un budget serré, il faut bien trouver des solutions. Ces solutions-là, elles peuvent aider tout le monde. Donc déjà, ça, c'est une source d'inspiration. Et puis dans ma vie de tous les jours, hein, je viens d'un milieu populaire. Je sais ce que c'est les fins de mois difficiles. J'ai étudié en étant précaire, donc ça me parle, et voilà, c'est des trucs je sais pas, dans la journée
1: de
24: je vois
1: bon
24: un truc
1: sens.
24: Passer, ouais, de bon sens par exemple, là j'avais un ami qui a déménagé, et puis il voulait refaire son lavabo, je dis, mais tiens, tu sais que tu peux trouver des trucs gratuits, il y en a des lavabos gratuits, il me dit, mais qu'est-ce que tu me racontes, n'importe quoi, et puis là on a commencé à tirer un fil, il y a toujours des fils à tirer sur le pouvoir d'achat.
1: Vous parliez des habitudes des auditeurs qui peuvent vous inspirer, je vous propose d'écouter ce reportage sur l'aide d'autoroute de Porte, les Valences, on le sait, les prix des carburants ont explosé ces derniers jours. Adèle Chiron a rencontré quelques automobilistes qui s'adaptent.
0: Assis à une table de pique-nique, cette famille de Haute-Savoie va à Barcelone.
3: Juste pour l'aller, ça va être aux alentours de 150-160 euros. Par rapport à d'habitude, le coût du carburant, il rentre en ligne de compte, c'est-à-dire qu'on vraiment l'intègre dans le budget de vacances et on fait attention par rapport à ça.
0: Pour faire des économies, Alia, maman de 3 enfants, fait des sandwichs maison.
4: Là, on essaie de faire un petit pique-nique, donc pour ne pas aller dans le petit magasin, donc ça coûte plus cher.
0: Elle fait aussi une partie des courses avant de prendre la route. Dans sa voiture à l'ombre, pour François, eh bien, le prix du carburant...
5: Pour le moment, ça a encore pas trop, on va dire, changer nos habitudes.
0: Il part une semaine dans le Vaucluse, mais par contre, pour les vacances d'été, ça sera différent avec sa famille.
5: Moins loin, et peut-être que ça sera plus court. Au départ, on devait aller donc dans de la famille, sur la côte atlantique, et après, on voulait partir en Espagne, sauf que ça allait faire beaucoup plus de kilomètres. Donc, on a dit finalement, au lieu de descendre dans le sud, on va monter en Bretagne.
0: En train de finir leur café, ce couple vient de Rouen, direction La Ciotat, 300 euros de carburant aller-retour.
6: Ça devient de la folie.
0: Alors, au volant, les habitudes changent.
6: On roule moins vite. On fait attention à la consommation instantanée.
25: Non, avant, on ne regardait pas, mais c'est vrai que maintenant, 2,50 le litre.
6: Faire un bout d'autoroute, puis après sortir la nationale. Avant, on ne faisait jamais ça, quoi.
0: Le couple réfléchit même à passer à la voiture électrique.
1: Adèle Chiron, ici, Gare Lozère. Alors, beaucoup d'astuces dans ce reportage. Valère, vous avez noté quelques trucs que vous donnez déjà noté. Dans les cartes.
24: Ouais, on les donne. C'est vrai que la vitesse, c'est vraiment important. Quand on roule 10-20 km heure moins vite sur l'autoroute, on passe de 130 à 110. En fait, des économies de carburant qui sont importantes, ça peut être de l'ordre de 10-15%. Il faut faire aussi attention à la pression des pneus, ça paraît tout bête, mais c'est 5-6% de consommation supplémentaire si on a des pneus sous-gonflés, puis c'est un sujet de sécurité. Puis parfois, et là on y pense moins, mais on a un siège vide. Bah avant de partir, quelques semaines avant, on poste sur une plateforme de covoiturage, j'ai un siège vide, je vais faire, je sais pas, Nancy, La Ciotat, bon là c'était, je sais pas, Rouen, La Ciotat, je crois. Et puis ça fait une participation aux frais d'une personne qu'on rencontre et qui va peut-être nous verser 30, 40, 50 euros. Ça c'est vraiment des solutions de bon sens, et qui mis bout à bout... sans un coup de pouce.
1: Le pôle transport, en ce moment, c'est une grosse préoccupation chez les auditeurs et auditrices, ça a toujours été ou...
24: Ouais, mais c'est une préoccupation, mais il y a un stress sur ça en France. En gros, la voiture, ça stresse, l'alimentation, ça stresse, il y a des sujets comme ça. En fait, quand on regarde, plus 30 centimes le litre, mettons, ça paraît extraordinaire. Une voiture, c'est 7 litres au 100. Quand vous ramenez ça à votre consommation mensuelle, quand vous... j'avais besoin de votre voiture normalement, en fait c'est quelques dizaines d'euros de plus, c'est pas non plus, je veux dire par là, bien sûr c'est trop, mais c'est gérable, et souvent on se met à stresser là-dessus, donc on met tout là-dedans, mais il y a d'autres sujets énormes qu'on pourrait gérer, genre le forfait téléphonique. Combien vous payez de forfait téléphonique? 30 euros, bah c'est 2 à 3 fois trop cher des prix du marché. Et ça, vous le multipliez par 12. Et puis, on peut rajouter l'assurance, on peut rajouter les abonnements dont on se sert pas, et j'en passe.
1: C'est qu'il faut du temps. En fait, il faut se garder un peu de temps pour étudier le budget.
24: Il faut peut-être un peu moins scroller des vidéos inutiles sur les réseaux, comme on fait tous. Et effectivement, moi, chaque mois ou chaque trimestre, je fais vraiment un point. OK, mon fournisseur d'énergie, ça fait combien de temps que j'ai renégocié mon contrat? C'est quoi les prix du marché? Mon assureur, là, j'ai trouvé.
1: Alors, je me fais l'avocat du diable, mais bon, on a la flemme, quoi. Voilà, ça a appelé,
24: alors,
1: décrocher,
24: dépensez,
1: mais c'est
24: jetez votre argent par les fenêtres. Si vous pouvez jeter votre argent par les fenêtres, faites-le. Si
1: non, mais il faut être attentif. Voilà,
24: il faut être concentré. concentré. Il faut écouter mes chroniques et puis celles des autres copains, copines qui travaillent là-dessus. Peut-être découvrir ses cartes, hein, sans faire trop de promos poussées. Et puis, se dire que dans pouvoir, il y a peut-être savoir. Et pour savoir, il faut se renseigner, il faut passer un petit peu de temps.
1: Question peut-être complètement idiote, mais est-ce qu'on a à un moment donné, on n'a pas fait le tour de toutes les astuces ? Elles sont aussi qu'elles évoluent avec les nouvelles technologies.
24: En fait, on est dans une économie de marché. Donc, le point positif, c'est qu'il y a de la concurrence. Et quand il y a de la concurrence, c'est bon pour le consommateur. Donc, déjà, il y a ça à regarder. Si je prends juste un exemple, moi, j'ai découvert qu'il y avait des assureurs voitures qui vous proposent d'installer un boîtier dans votre voiture. Et en fonction de votre conduite, vous êtes rémunéré. Je suis passé de 100€ par mois à 50€ par mois d'assurance.
1: Ah oui,
24: je savais pas que ça existait. C'est une innovation. Il y en a beaucoup d'autres, des innovations. Mmh. Des assos, des tiers-lieux dans les territoires, etc. Donc, non, c'est un peu sans fin. Mais déjà, commencez par faire le tour des gros sujets, vous allez voir vraiment, on découvre tout un univers de solutions qui est assez passionnant, puis ça fait plaisir parce qu'on se rend compte qu'on jette un peu notre argent par les fenêtres.
1: Vous parliez des associations, Valère Correa, dans votre émission du samedi, par ici les économistes, c'est à 13h.
24: Oui.
1: Vous en appelez beaucoup, des associations. C'était le samedi 7 mai, donc samedi dernier, cet échange avec Karima Lebzir, elle est cofondatrice de Cycle Zéro, elle récupère des matériaux de construction destinés à être jetés pour les remettre à disposition gratuitement, on l'écoute.
7: Bonjour.
24: Qu'est-ce que c'est Cycle Zéro ?
7: Alors Cycle Zéro, c'est une solution qui permet de récupérer des matériaux de construction destinés à être jetés à la base pour les remettre sur le marché. Aujourd'hui, on jette énormément et c'est encore des matériaux utilisables. Donc nous, on organise leur réemploi.
24: Matériaux de construction, c'est-à-dire qu'est-ce qu'on peut trouver là sur votre plateforme en tant que particulier, par exemple ?
7: Alors, on peut trouver des portes, des fenêtres, du bois, de l'isolation, un peu de tout ce qui est encore en bon état et réutilisable. C'est totalement gratuit pour les particuliers. On préfère les redonner à la population pour éviter les problématiques liées au pouvoir d'achat qu'on constate actuellement.
1: Alors ça, c'est une vraie découverte, cette association Cycle Zéro.
24: Oui, il y en a plein d'autres, hein, vraiment.
1: Ça concerne le bricolage, un petit peu.
24: Ça concerne le bricolage, les petits travaux à la maison. Vous géolocalisez sur leur application et vous voyez autour de vous ce que des chantiers vous donnent. Parce qu'en fait, faut savoir qu'un chantier, il a un gros coût avec les bennes, en fait.
1: D'accord.
24: Et quand on fait un chantier, il y a parfois des chaises, il peut y avoir des armoires, des lavabos, j'en passe. Et tout ça, ça part à la poubelle parce que c'est un chantier qu'on rénove. Ça peut vous intéresser si vous avez un besoin d'un objet, d'un bien, d'un matériau, d'avoir ça gratuitement. Parfois, il y a de la peinture, il peut y avoir du B13 pour ceux qui connaissent un peu du placo, ce genre de truc. Mais c'est extraordinaire.
1: Je crois que c'est juste du. J'ai essayé de faire ma connaissance.
24: Même pas du dimanche, pire que ça. Mais je crois que c'est des parois en fait de placo plâtre qu'on peut mettre quand on fait des rénovations. Bref, tout ça, c'est gratuit et vous faites faire des économies aux professionnels qui vous les mettent à disposition parce qu'ils ne payent pas les bennes. Vous voyez, c'est du bon sens.
1: Toute petite dernière question, Valère Correa. Pour vous connaître un petit peu mieux, finalement, quel est votre parcours ? Comment vous êtes devenu ce pro de la débrouille ?
24: Moi, je dis souvent qu'avant de parler des solutions, il a fallu que j'en trouve pour moi-même, quoi. Je viens, d'un milieu qui était très compliqué, dans un contexte très compliqué. Et quand on est petit, il faut se débrouiller. J'ai toujours été admiratif de l'inventivité des humains. Je trouve qu'on est une espèce extraordinaire, qui trouvant toujours des solutions, on va partout où personne ne va. Enfin, tous ces trucs-là, quoi.
1: Mm-hmm.
24: Et donc, j'ai toujours été passionné par les solutions. Plus écologique à une période, plus entrepreneurial à une autre. Et aujourd'hui, c'est le pouvoir d'achat. Et puis, je le redis, dans pouvoir d'achat, il y a pouvoir. Et j'adore l'idée que, voilà, humblement, avec les contenus que je propose, des gens retrouvent du pouvoir. Voilà, je trouve ça assez, j'allais dire touchant. En tout cas, je suis fier de ça.
1: Eh ben, vous avez raison d'être fier. Merci beaucoup d'avoir été avec nous dans Ma France, Valère Correa, expert pouvoir d'achat ici. On vous retrouve tous les matins donc sur ici.fr, par ici, les économies qui se déclinent donc désormais en cartes, un beau coffret ludique, utile, 60 cartes illustrées à offrir en cadeau ou pour soi-même. C'est très bien aussi. Et c'est aux éditions Le Duc.
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1: C'est pas vrai, le rendez-vous anti-arnaque d'Aude Razeau, comme tous les jours pour finir l'émission. Aude, vous nous alertez sur les pièges à l'offre d'emploi, il y en a beaucoup en ce moment.
9: Et oui, parce que ces mails, je ne les avais encore jamais vus. Je vous parle souvent des faux messages de la Sécu pour renouveler la carte vitale, c'est l'arnaque la plus classique. Là, c'est pas ça. Assurance maladie, c'est écrit en gros. Bonjour, nos services procèdent à la vérification des coordonnées de contact. Et vous êtes invité à cliquer sur un bouton appelé « Remplir mes informations ». Première chose à savoir, la Sécu, la vraie, ne vous demandera jamais de cliquer sur un lien pour une mise à jour urgente. Et là, dans le mail, c'est urgent. Date butoir dans 2 jours, ça laisse pas beaucoup de temps. Deuxième alerte, le mail vous dit, de manière élégante, que si vous ne cliquez pas, vous risquez de ne plus être remboursé la prochaine fois que vous allez chez le médecin. Alors, ce n'est pas écrit comme ça, on vous parle de garantir la continuité de vos prestations. Mais derrière, en fait, le message, c'est ça. Et ça ne va pas non plus. La Sécu ne va pas interrompre vos remboursements pour une histoire de numéro de téléphone ou d'adresse mail.
1: Alors, Aude, on a bien compris, mais comment on fait pour démasquer ces fausses annonces? C'est pas évident.
9: Alors là, c'est assez drôle, je dois dire. C'est un numéro au cas où j'ai besoin d'aide. Donc je fais ce qu'il ne faut surtout pas faire. Allons-y, j'appelle.
10: Bonjour et bienvenue chez Mondial Relais. Merci de votre appel. Nous allons vous répondre dans quelques instants.
9: Ah, c'est pas la Sécu. J'ai vérifié, c'est vraiment le numéro du service client de Mondial Relais. Les escrocs l'ont mis là, sans doute histoire de faire sérieux. Copier-coller les numéros dans Google, bonne méthode aussi pour démasquer un malfaiteur.
1: Aude Razo, vous êtes victime d'une arnaque, vous avez repéré une fausse information. Vous pouvez nous alerter en envoyant un mail à ici.arnaque@radiofrance.com. Je vous dis pour ma part à demain, bon après-midi à l'écoute d'ici en musique et avec les bons plans près de chez vous.
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12: 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On fait fonctionner la solidarité d'ici, dans le Gard et la Lozère, avec 66 758 kilos. Le volume total d'objets sauvés par l'association La Ressourcerie du Pont du Gard. Au 31 mars dernier, pour décorer votre maison, changer votre garde-robe d'été, la boutique qui est située au 12 place de la Gare, Romoulins. Elle vous accueille le mercredi après-midi de 14h à 17h30. Le vendredi matin, de 9h30 à 12h30, le samedi matin de 9h30 à 12h30 et le samedi après-midi de 14h à 17h30. Saluons l'ensemble des bénévoles qui gèrent cette boutique solidaire. Et puis si vous alliez dès la semaine prochaine au boulot à vélo, allez-y, l'agence des mobilités d'Alès propose la location de vélos électriques à la journée, la semaine ou sur une plus longue durée. C'est hyper pratique, rapide et à prix maîtrisé. Vous retrouvez toutes les infos sur le site mobili.alesi.fr.
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Jeanne Mas a fait danser des générations, hein. Sauvez-moi. Bonjour, c'est Thierry. Je vous accompagne jusqu'à 17h dans les après-midi d'ici Garloser. Le grand week-end se termine, douce manette, mais la feria de Nîmes arrive déjà. Elle est dans toutes les conversations. Ici Garloser, on garde le sourire, la musique, les bons moments partagés. Dans quelques instants, Alex Montfort nous parlera de sport, celui des clubs, celui des joueurs, celui des pratiquants. Pour la musique, Bruno Mars arrive et Michel Polnareff le suivra.

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1: C'est ça, jamais 203 et du National 2 à la Ligue 3, il n'y a qu'un pas. Mais attention, attention, un pas de chanceux. Bienvenue dans le club très fermé de ceux qui espèrent. Les trois meilleurs deuxièmes de National 2 en pole position. Bourges, 18 points. En 2, Bordeaux, 17 points. Et en 3, Nîmes, 11 points. Des points obtenus selon les résultats de chaque club contre les formations classées en première, troisième, quatrième, cinquième et sixième position. Difficile à concevoir, mais Pierre Mosca, lui, a compris le principe.
2: Oui, disons que j'ai compris l'incompréhensible, parce qu'aller chercher des règlements comme ça, il faut vraiment avoir l'esprit tordu, alors que les groupes sont hétérogènes, ce n'est pas les mêmes difficultés. Le groupe de la mort, c'était notre groupe, dont la difficulté à évoluer dans le Sud-Est est bien plus importante que dans les autres. Ça, tous les techniciens le reconnaîtront. Comparer les résultats des meilleurs seconds dans trois groupes différents, c'est pas normal. C'est à partir de là, à partir de cette analyse très simpliste, je reconnais la validité de ce règlement me paraît totalement contestable.
1: Contestable, au dire de l'entraîneur des Limois, champion de National en 97. Contestable, oui, mais applicable au meilleur deuxième de National 2, un Vénard éventuel qui pourrait avoir l'opportunité, selon la technique du repêchage, de rejoindre Thionville, Cannes et La Roche-sur-Yon en Ligue 3 la saison prochaine. Trois promus et pourquoi pas un, voire plusieurs meilleurs deuxièmes de N2. Nîmes en Ligue 3, peut-on encore y croire?
2: Moi, je n'y crois pas trop, tout simplement parce que en cas de repêchage d'autres équipes, la priorité est donnée aux équipes du national, c'est-à-dire le 16e, 17e, et non pas à ceux du CFA 2, du National 2, pardon. Non, j'y crois plus trop, moi. La solution aurait été que Cannes se fasse accrocher sur son terrain, ça n'a pas été le cas. Alors, se réfugier derrière l'artifice des règlements, moi, je ne souscris pas du tout.
1: Ne pas souscrire à l'artifice des règlements, c'est raisonnable, mais ce même artifice pourrait tout de même permettre à Nîmes d'accéder au niveau supérieur. Le cahier des charges de cette future Ligue 3 professionnelle reste toujours un petit peu flou à l'heure qu'il est. Seule certitude, le coup d'envoi de cette toute nouvelle 3e division nationale sera donné le samedi 8 août. Pour la toute première fois, la Fédération Française de Foot organisera et gérera de bout en bout un championnat professionnel masculin. Moment historique donc, avec ou sans les crocos. Réponse dans les semaines à venir. Quoi qu'il en soit, allez-y, moi.
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0: Pourquoi tu restes, chanson touchante d'Amel Bent qui revient cette année avec une nouvelle tournée. Ici Gare Lozère et encore un bel après-midi à passer ensemble avec des idées de sortie le week-end prochain. Par exemple, samedi, la nuit des musées. Le musée laïque d'art sacré à Pont-Saint-Esprit. Du côté de Mende, le musée du Gévaudan. Une belle occasion de sortir en famille et entre amis. Le flash de 14h arrive dans une dizaine de minutes. Jusque-là, Eros Ramazzotti, Julien Clerc et Patrick Fiori.
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0: ouverte par le parquet de Nanterre après les plaintes visant Patrick Bruel pour violence sexuelle. Enquête sur des faits de viol commis en 2015 qui avaient été classés sans suite en 2022. Le chanteur visé par plusieurs plaintes. Patrick Bruel qui répond « Il n'a jamais forcé une femme à des relations sexuelles ». Message posté sur son compte Instagram. Les liens se réchauffent entre la France et l'Algérie. Les deux pays ont acté aujourd'hui une reprise concrète de la coopération judiciaire. Le ministre de la Justice, Gérald Darmanin, a rencontré son homologue algérien. Il a notamment évoqué la situation du journaliste Christophe Glaise, incarcéré depuis 2024 pour apologie du terrorisme, alors qu'il était venu faire un reportage. Un retour au port scruté, celui du MV Ondius, le navire de croisière où s'est déclaré un foyer d'antivirus, a accosté ce matin à Rotterdam aux Pays-Bas. 27 membres d'équipage et le personnel médical vont être placés en quarantaine. Le navire va ensuite être désinfecté de fond en comble pour éliminer tous les restes d'antivirus. En revanche, c'est une autre maladie qui inquiète les autorités sanitaires. Une épidémie d'Ebola frappe en ce moment la République démocratique du Congo. 91 morts, 350 cas suspects. L'Organisation mondiale de la santé déclenche une alerte sanitaire internationale. L'OMS qui alerte, il n'existe ni vaccin ni traitement pour le variant qui circule actuellement. Et puis, quelles sont les plages, les ports et les plans d'eau à avoir obtenu le label Pavillon Bleu, gage d'une bonne qualité de l'eau? La carte de ces lieux de baignade est à retrouver sur notre site ici.fr.
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2: La météo de ce lundi 18 mai, l'après-midi s'annonce agréable sur le Gard. Les éclaircies restent généreuses sur Nîmes, Uzès et la Plaine. Le littoral profite aussi de belles périodes ensoleillées, du Gros du Roi à Aigues-Mortes. Et puis en fin d'après-midi, le vent de sud-ouest va se renforcer dans le sud du Gard, surtout du côté de Beaucaire et dans la vallée du Rhône. Côté Lozère, cet après-midi reste agréable sûrement. De Langogne et Villefort, les éclaircies seront plutôt belles. En revanche, la soirée voit des nuages devenir plus nombreux, surtout sur l'Aubrac et Nasbinal. Les températures cet après-midi, 24 degrés à Nîmes et à Alès, 23 à Saint-Ambroise, 21 degrés au Vigan, 17 à Mende et 9 à Nasbinal. Et puis la fin de la semaine s'annonce très chaude pour la feria de Pentecôte à Nîmes.
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0: Paolo Conte qui donnait vie à Conme. La feria de Pentecôte, je vous le disais, approche à grands pas. À Nîmes, l'ambiance commence déjà à monter. Demain matin, dans la matinale d'ici Garlozère, Olivier De Vic prendra d'ailleurs son petit déjeuner avec Brigitte Dubois. C'est la présidente du centre de tauromachie de Nîmes. Une rencontre à quelques heures du lancement des festivités. Dans les après-midi d'ici Garlozère, Daniel Balavoine, Florent Pagny et Alain Souchon pour vous accompagner.
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1: Plus simple la vie. Votre ICI Express, c'est en Lozère par exemple. Les collectivités qui s'organisent pour mettre à la dispo de tous les professionnels de santé, eh bien, des locaux pour être au plus proche des habitants. 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

0: Colegial, le soleil colombien. La feria des enfants, on verra les festivités mercredi à Nîmes. Et puis vos bons plans en fait, bodega, tradition, ça nous intéresse aussi, hein. Facebook, Insta, les mails, tous les moyens sont bons pour être en contact avec vous, n'hésitez pas. L'actualité de 15h arrive d'ici quelques instants, ce sera juste après Jean-Jacques Goldman, Taylor Swift et Michel Sardou.
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7: 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Un picorant du maïs produit sur nos terres, dans le sud-ouest et sans OGM. 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
1: 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Les prix à la

0: 10 kilos de cocaïne interceptés sur une moto. Belle prise pour les douanes dans les Pyrénées-Orientales, relayée par ici Roussillon. Le deux roues chargé de drogue dans les sacoches venait d'Espagne. Jamais en France, une telle quantité de cocaïne n'avait été interceptée par les douanes sur une moto. Le conducteur a été condamné en fin de semaine dernière à 5 ans de prison. Le Tour de France 2026 n'est pas passé, celui de 2027 non plus, mais on peut déjà l'affirmer. Le Tour de France 2028 partira de Reims, annonce à l'instant des organisateurs. Et puis en plein festival de Cannes, une plage de la ville a été renommée. Elle porte désormais le nom de Brigitte Bardot, hommage à la star du cinéma décédée en décembre 2025. Et pour le clin d'œil à la cause animale, les chiens seront autorisés certaines heures sur cette plage à Cannes.
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2: La météo de ce lundi 18 mai, l'après-midi s'annonce agréable sur le Gard. Les éclaircies restent généreuses sur Nîmes, Uzès et la Plaine. Le littoral profite aussi de belles périodes ensoleillées, du Gros du Roi à Aigues-Mortes. Et puis en fin d'après-midi, le vent de sud-ouest va se renforcer dans le sud du Gard, surtout du côté de Beaucaire et dans la vallée du Rhône. Côté Lozère, cet après-midi reste agréable sûrement. De Langogne et Villefort, les éclaircies seront plutôt belles. En revanche, la soirée voit des nuages devenir plus nombreux, surtout sur l'Aubrac et Nasbinal. Les températures cet après-midi, 24 degrés à Nîmes et à Alès, 23 à Saint-Ambroix, 21 degrés au Vigan, 17 à Mende et 9 à Nasbinal. Et puis la fin de la semaine s'annonce très chaude pour la Feria de Pentecôte à Nîmes.
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0: Phil Collins a su transformer chaque balade en moment suspendu et intemporel. 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La musique revient, c'est Mylène Farmer et Jean-Louis Murat.
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1: Du vendredi 22 au lundi 25 mai, pour la feria du week-end de Pentecôte, l'IO vous ramène des lieux de festivité. À partir de Nîmes, des navettes sont mises en place pour desservir 32 communes. Pour seulement 2 euros le voyage, 9 navettes proposeront un retour depuis la gare routière de Nîmes à 2h du matin. Ligne 130 par exemple, Arles-Nîmes ou encore la 134 Vauvert-Beauvoisin-Nîmes. Vous retrouvez toutes les horaires détaillés des navettes spéciales feria de Nîmes sur lio-occitanie.fr. Attention la Lozère, pour vos déclarations papier, déclaration des impôts, vous avez jusqu'à demain, mardi 19, 23h59 pour déposer dans votre centre des impôts votre déclaration de revenus. Bonne nouvelle, vous avez quelques jours de rab pour procéder à la télédéclaration. Le site internet des impôts vous accueille et jusqu'au jeudi 28 mai 23h59, pour être précis, si vous n'êtes pas équipé d'un ordinateur, les agences France Service de Florac vous accueillent de 9h à 12h30 et de 14h à 17h.
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0: français.
1: Et oui, Andrea fait partie de ces voix italiennes totalement disco, totalement barrées. Direction la Lozère maintenant avec le printemps de Bassurel, c'est samedi et dimanche, avec entre autres samedi soir à partir de 21h30, une soirée quiz baptisé quiz à la noix. Alors de quoi s'agit-il exactement? Mystère hein, pour l'instant, mais si vous y allez, faites-nous signe et donnez-nous la réponse. L'actualité revient dans quelques minutes, ce sera après Gary Moore, Vanessa Paradis et Gold. Que du premier choix.
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2: Flavie Flamand affirme n'avoir jamais entretenu de relation avec Patrick Bruel. L'animatrice qui a porté plainte pour viol contre le chanteur s'exprime dans Mediapart et dément la défense de Patrick Bruel. Ses avocats parlaient de relations épisodiques consenties. Il n'en est rien, répond Flavie Flamand. Patrick Bruel visé par plusieurs plaintes pour violences sexuelles. Dans l'affaire de la disparition du petit Émile au Auvernais dans les Alpes de Haute-Provence, le septuagénaire soupçonné d'avoir incendié la maison des grands-parents du petit garçon a été écroué aujourd'hui. Aujourd'hui, il restera en prison jusqu'à son procès au tribunal de Digne-les-Bains le 7 juillet prochain. Pour le moment, il n'a donné aucune explication sur son geste. Les prix à la pompe des stations Total Énergie.

0: Et la caravane passeront par Charleville-Mézières, Épernay, Metz, Thionville et Verdun. Et puis la porcelaine de Limoges, officiellement reconnue par une indication géographique protégée à l'échelle européenne. Premier savoir-faire à bénéficier de cette nouvelle protection dans l'Union européenne.
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2: La météo de ce lundi 18 mai, l'après-midi s'annonce agréable sur le Gard. Les éclaircies restent généreuses sur Nîmes, Uzès et la Plaine. Le littoral profite aussi de belles périodes ensoleillées, du Gros du Roi à Aigues-Mortes. Et puis en fin d'après-midi, le vent de sud-ouest va se renforcer dans le sud du Gard, surtout du côté de Beaucaire et dans la vallée du Rhône. Côté Lozère, cet après-midi reste agréable sûrement. De Langogne et Villefort, les éclaircies seront plutôt belles. En revanche, la soirée voit des nuages devenir plus nombreux, surtout sur l'Aubrac et Nasbinal. Les températures cet après-midi, 24 degrés à Nîmes et à Alès, 23 à Saint-Ambroise, 21 degrés au Vigan, 17 à Mende et 9 à Nasbinal. Et puis la fin de la semaine s'annonce très chaude pour la feria de Pentecôte à Nîmes.
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0: Christophe Maé et sa tournée qui passera par Nîmes, le titre La Lune. Dans les après-midi d'ici Gare d'Auxerre, place à C'est la vie avec Olivier Devic. Ce sont des portraits, des rencontres. Aujourd'hui, rencontre avec Thibaut à Jonquière-Saint-Vincent.
1: Thibaut, habitant de Jonquière-Saint-Vincent, est un véritable passionné d'histoire romaine. Après avoir approfondi ses connaissances par l'étude, il s'investit concrètement dans la transmission historique.
2: J'ai une licence d'histoire à Paul Valéry à Montpellier et j'ai aussi un master d'histoire vivante à Nîmes. Et l'histoire romaine, c'est vraiment à la fac que ça m'a appris, donc à Paul Valéry, où c'est une professeure qui m'a donné le virus, donc c'est madame Hélène Ménard qui est vraiment une très très bonne prof à Paul Valéry et qui m'a vraiment donné le virus de l'Antiquité romaine. Elle faisait des cours notamment sur la vie civile à Rome et vraiment elle nous faisait découvrir comment le citoyen vivait dans la Rome antique, etc. Donc c'est vraiment ça aussi qui m'a marqué. J'étais un lecteur d'Astérix et Obélix. J'ai très vite découvert les livres d'histoire par certains historiens. Mais à l'origine, le tout premier livre d'histoire que j'ai lu ou que j'ai au moins regardé, parce que j'étais un peu quand même assez jeune, c'était sur l'égyptologie. Et bizarrement, après, je me suis parti plutôt sur le côté antique, donc tout ce qui était grec, romain. Et finalement, c'est le romain qui m'a plus passionné que les deux autres grosses civilisations de l'époque antique.
1: Thibaut, depuis 3 ans, est membre et actif de l'association Lorica Romana, où il occupe le rang de légionnaire. Et chaque été, ça c'est une idée de vacances, il participe au camp de reconstitution pour faire revivre les traditions de la Rome antique.
2: Eh bien, on se déplace, donc on fait souvent beaucoup d'heures de route sur des sites historiques. Et là, on va monter vraiment un camp romain comme à l'époque. Et une fois qu'on s'habille en tunique romaine, on oublie tout ce qui est moderne. Donc pas de téléphone, pas de lunettes, je porte des lunettes, j'en ai pas sur le camp. Et on vit comme à l'époque, on essaie de manger comme à l'époque, on va dormir dans des tentes sur de la paille, etc. Donc on vit vraiment comme on essaie de vivre comme à l'époque. On fait ça l'été sur plusieurs jours, notamment les week-ends. Moi je fais un peu de médiation. Donc c'est-à-dire que quand le public arrive, je leur décris ce qu'on fait, quel équipement on porte, quelle tunique, pourquoi, etc. Et j'essaie de répondre, voire de les guider vers d'autres activités dans le camp, notamment comment on fabrique le pain. On a aussi un fondeur qui va faire des petites balles de fronde ou tout autre objet en métal. Ou des activités civiles. En vrai, on essaye d'avoir le plus possible d'aliments de l'époque, donc des lentilles, un peu de viande, on va avoir du pain fait à la romaine, avec divers autres aliments, quelques petits fruits par exemple, surtout secs. Oui, ça va, c'est bon. On a un bon cuisinier.
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0: Small Town Boys de Bronski Beat, qui reste une signature incontournable des années 80. Encore de belles découvertes à partager sur le web d'ici Garlozère. Demain, à 10h45, Julie vous emmène découvrir un lieu où les enfants apprennent la peinture. Une parenthèse totalement créative, ce sera le J'ai testé. Ici Express arrive d'ici quelques minutes. Jusque-là, Bernard Lavillier, Gaëtan Roussel et Véronique Sanson nous accompagnent en musique.
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1: De bonnes adresses, des infos utiles et pas chères, c'est votre ICI Express. On fait fonctionner la solidarité d'ici, dans le Gard et la Lozère, avec 66 758 kilos. Le volume total d'objets sauvés par l'association La Ressourcerie du Pont du Gard. Au 31 mars dernier, pour décorer votre maison, changer votre garde-robe d'été, la boutique qui est située au 12 place de la Gare, Remoulin, elle vous accueille le mercredi après-midi de 14h à 17h30, le vendredi matin de 9h30 à 12h30, le samedi matin de 9h30 à 12h30 et le samedi après-midi de 14h à 17h30. Saluons l'ensemble des bénévoles qui gèrent cette boutique solidaire. Et puis si vous alliez dès la semaine prochaine au boulot à vélo, allez-y, l'agence des mobilités d'Alès propose la location de vélos électriques à la journée, la semaine ou sur une plus longue durée. C'est hyper pratique, rapide et à prix maîtrisé. Vous retrouvez toutes les infos sur le site mobili.alesi.fr.
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0: Damiano David. Bref, sur ici, Garloser, place à l'humour en tube avec Fred Ballard. Comment trouver une excuse valable pour ne pas aller bosser? Qui n'a jamais eu envie de trouver cette bonne excuse pour ne pas sortir de son lit le lundi matin? Alors, pour ceux qui sont à court d'idées, Fred Ballard a trouvé quelques excuses bien bidons pour rester sous la couette un lundi matin et à tout âge.
1: À l'école, il y a toujours un prof qui picole. Qui pue de la gueule. Enfin, en même temps, ça va ensemble, souvent, tu vois. Moi, j'avais ma prof de bio. Elle pue de la gueule, c'était une horreur, ma prof de bio. Je te jure, tu peux pas travailler dans ces conditions-là.
2: Alors, même si cette excuse est un chouïa limite, hein, au niveau crédibilité, c'est vrai qu'une haleine de bouche d'égout peut provoquer vomissement, maux de tête et évanouissement sur le lieu de travail, mais aussi sur le trajet du travail. Donc oui, l'haleine fétide est un filon à creuser.
1: Souvent, le matin, c'est le genre de gens que tu rencontres le matin à 7h du matin dans le métro. Tu sais, quand tu vas bosser, que t'es là sur la barre, là, au milieu, là. C'est qu'il est déjà toute pleine d'huile, là. Et là, le mec qui pue la gueule, il est là. Il est pour toi, il est là.
2: Voilà, bon, visiblement, Arnaud Ducret a bien exploité l'excuse foireuse des odeurs nauséabondes pour se faire porter pâle. Une excuse qui aura bien servi à Julien Santini pour zapper les réunions du lundi qui commençaient toujours par un tour de table pour se présenter.
3: On se connaissait tous. On se présentait. Et j'étais stressé. Et je me disais, mais Julien, ça n'est pas normal de se mettre dans des états pareils, alors que dans le fond, tu sais comment tu t'appelles.
2: Oui, alors quand on en arrive à ce point-là, plutôt que de trouver une bonne excuse pour pas aller bosser, il faut trouver un autre boulot. Hein. Faire marrer les gens le soir, par exemple, c'est moins stressant comme boulot. Et c'est beaucoup plus rigolo, surtout le lundi matin.
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0: Étienne Dao reste l'une des voix françaises les plus élégantes. Encore quelques minutes ensemble dans les après-midi d'ici Garloser avant le rendez-vous de 17h. Ce sera l'actu locale et juste après, ce sera le drive jusqu'à 19h. D'ailleurs, à 18h15, dans le drive, on recevra Tom Michou pour parler du Uzès Dream Car. C'est un festival organisé le week-end prochain à Uzès. Jusque-là, il y a la musique avec Gauvin Cerce et Laura Pausini pour un petit goût d'Italie.
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0: Nostalgie des années 90, c'était l'immense succès de Laura Pausini.
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0: Ici Gare Lozère, chaque jour à vos côtés. Il est 17h. À présent, c'est le journal présenté par Maya Baldouro-Fredon. Bonjour.
2: Bonjour Jordan, bonjour à tous.
0: Le Nîmes Olympique va changer d'entraîneur.
2: Michael Gas l'a appris cet après-midi après avoir été reçu par la direction du club. Information de nos confrères d'Objectif Gare, qu'ici Gare Lozère a pu confirmer auprès du président Thierry Sénatiempo. Une conférence de presse est prévue au stade des Antonins d'ici une heure pour expliquer ce choix. Nîmes n'a manqué la montée en Ligue 3 que d'un point et fini deuxième du championnat derrière l'AS Cannes. Félix Bangui à la barre du tribunal correctionnel de Marseille. L'Alésien, barbe de 3 jours et sweatshirt de sport, n'a fait preuve d'aucune émotion ce matin. Le chef présumé du clan Yoda est jugé pour trafic de stupéfiants, association de malfaiteurs et blanchiment avec 19 autres personnes. Il est soupçonné d'avoir géré l'un des points de deal les plus lucratifs de Marseille, cité de la Paternelle dans les quartiers nord. Accusation que le Gardois nie en bloc. Compte rendu d'audience à sur notre site internet ici garlozère.fr. Vous avez peut-être aperçu des gendarmes

0: collective de Table Ouverte et de la Banque Alimentaire du Gard. 3 tonnes d'abricots, de courgettes ou encore de pommes de terre seront proposées aux Nîmois dans le besoin. C'est à 9h devant l'épicerie solidaire Esperanza sur le boulevard Talabo à Nîmes. Et puis en tennis de table, les frères Lebrun au Parnasse demain soir. Demi-finale retour du championnat de Pro A pour l'Alliance Nîmes-Montpellier face à Hennebon, vainqueur du match aller. Le coup d'envoi ce sera à 19h30.
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0: Côté météo, donnez-nous de bonnes nouvelles s'il vous plaît.
2: Bonne nouvelle pour ce soir, hein, de belles éclaircies, mais on va avoir quand même un petit voile nuageux dans la nuit, mais qui ne va pas rester très longtemps puisque...
0: Ok, accepté.
2: C'est des bonnes nouvelles pour vous ?
0: Ça va.
2: Donc, niveau température pour ce soir du côté Nîmes et Arles, 22 degrés. À Uzès et Aigues-Mortes, 21 degrés. Pour Florac et Mende, 16 degrés. Demain mardi, le soleil se montrera souvent voilé par des nuages en matinée avant le retour de belles éclaircies l'après-midi. Les maximales seront en hausse, comprises entre 21 et 24 degrés en pleine. Toujours contente, Maya ?
0: Ça va, ça peut le faire. Si ça pouvait être de mieux en mieux,
2: normalement,
0: la semaine, ce serait top.
2: Normalement, c'est comme ça.
0: Bon,
2: toute la semaine,
0: voilà,
2: ça va monter.
0: Super.
2: Crescendo. Voilà, belle soirée à vous. Ce sont donc des informations de Météo France.
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2: Retour au cœur des années 80. Poussons le volume à son comble pour retrouver un dandy de la chanson française. Voix de velours et regard ténébreux, Marc Lavoine et son mythique Le Parking des Anges sur votre radio. Ici Gare Lozère. Bonne soirée, il est 17h03.

0: Le parking des anges de Marc Lavoine sur votre radio, ici Gare Lozère.
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0: Salut tout le monde, ravi de vous retrouver pour cette fin de journée. Dans l'équipe ce soir, Nathalie pour la technique et Waiba à l'accueil. Elle vous reçoit aussi au 04 66 21 36 37. Au programme, dans un instant, nous éveillons vos sens. Avez-vous déjà imaginé créer un parfum avec votre nez comme seul guide? Béatrice Caboret nous emmène à Bellegarde pour une aventure olfactive unique entre lavande et herbes aromatiques où l'on devient apprenti parfumeur le temps de 2 heures. Et le voyage continue aussi puisque nous prenons la direction des arènes. 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Vous allez pouvoir remporter 2 places pour la prestigieuse Noviade de la Cape d'Or ce samedi 23 mai à 11h. En attendant que le cadeau tombe, place à une nouveauté de notre programmation, Élégance Garantie, avec Oria, sur sa soirée mondaine.

0: La douceur et l'élégance de Orgue avec son titre Soirée mondaine. Après cette ambiance feutrée, je vous propose maintenant de quitter les salons pour réveiller vos sens. Avez-vous donc déjà imaginé créer un parfum juste avec votre nez? Aujourd'hui, Béatrice Caboret, elle nous emmène dans une aventure olfactive. De la lavande, des herbes aromatiques. Béatrice, qu'avez-vous découvert à Bellegarde?
1: Bonjour, aujourd'hui j'ai testé la création de parfums naturels à Bellegarde, près de Nîmes. Une expérience sensorielle où cette fois, tout se passe avec le nez. Ici, on oublie les visites classiques. On entre dans un mas provençal entouré de lavande, de fleurs sauvages, d'herbes aromatiques. Et pendant 2 heures, on devient apprenti parfumeur. Et oui, vraiment. Dès le début, on se plonge dans un univers olfactif assez fascinant. On découvre l'histoire du parfum, mais surtout, on sent. Des dizaines de matières premières, florales, boisées, fraîches, plus intenses. On apprend à les reconnaître, à les décrire et à les associer. Et là, ton nez commence à travailler pour de vrai. Tu testes, tu ajustes, tu te trompes parfois, mais tu avances. Ce qui est génial, c'est l'ambiance. Le lieu est calme, presque hors du temps. Autour, la nature et à l'intérieur, le petit laboratoire où tout devient possible. Et surtout, tu es accompagné pas à pas par des passionnés qui rendent l'expérience hyper accessible, même si tu connais rien. Au final, tu ne crées pas juste un parfum, tu crées quelque chose qui te ressemble vraiment. L'atelier dure environ 2 heures à Bellegarde, entre Nîmes et Arles, accessible à tous, sans prérequis. Et à la fin, tu repars avec ta fiole personnalisée, ton propre parfum bio, une expérience immersive, créative et étonnamment personnelle. J'ai testé, j'ai adoré la fabrique de parfums à Bellegarde. C'était Béatrice et on se dit à très vite pour une nouvelle chronique pleine de senteurs.
0: Merci beaucoup Béatrice. Partagez vos idées d'activité sur Facebook, Instagram ou le site ici Garlozère. Et pour prolonger le plaisir, place à 2 générations de talents. Nous allons commencer avec la poésie de William Scheller et les filles de l'aurore. Avant de vibrer au rythme de la tornade Sia avec son Gimme Love sur votre radio ici Garlozère.

0: Sia et son percutant Gimme Love et de l'amour, vous allez pouvoir nous en envoyer puisque vous avez des galères sur la route et vous pouvez nous le dire. 04 66 21 36 37, on fait le point sur l'infotrafic dans quelques minutes. Et c'est tout nouveau maintenant, vous pouvez aussi nous le dire sur WhatsApp. Vous enregistrez notre numéro dans vos contacts et puis vous pouvez nous envoyer vos alertes, vos messages vocaux, vos SMS. 04 66 21 36 37 par téléphone et aussi sur WhatsApp.
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0: Et nous continuons en musique avec Laurent Voulzy sur votre radio ici Gare Lozère. Il est tout juste 17h21.

0: Un vent de nostalgie douceur sur notre antenne avec Laurent Voulzy et son superbe Paradoxal Système.
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0: On regarde maintenant ce qui se passe sur vos routes. Hein. D'ailleurs, si vous voyez quoi que ce soit, des ralentissements inhabituels, des incidents, des accidents, 04 66 21 36 37, c'est votre numéro pour nous contacter. Alors là, on regarde donc tout de suite ce qui se passe, par exemple, au niveau du rond-point nord-ouest. Hein. Là, c'est très encombré. Si vous allez aussi également sur les avenues Jean Jaurès, vous allez connaître donc quelques ralentissements devant la gare également. Et puis voilà, c'est pareil tous les jours. 04 66 21 36 37 notre numéro. On regarde maintenant ce qui se passe au niveau des trains. Il y a seulement une heure de retard direction Marseille pour la gare de Nîmes.
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0: Place au rock maintenant. C'est David Hallyday et d'énergie pure avec Hyde sur votre radio ici Gare Lozère.

0: Ace of Base sur votre radio. Ici Garl Auser, l'hymne des années 90 avec ce groupe suédois. Et après ce bond dans le passé, si nous regardions ce qui fait vibrer la planète de musique aujourd'hui avec Émilie Mazoyer. Salut Émilie.
1: Salut tout le monde. Émilie, au rapport pour votre dose quotidienne d'actualité musicale. Ce 18 mai marque l'anniversaire de la naissance d'une grande voix de la chanson française.
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1: Charles Trenet nous a quittés il y a 25 ans, mais pour les 113 ans de sa naissance, rappelons-nous, il y a de la joie, douce France, la Nationale 7, la mer, le soleil qui a rendez-vous avec la lune, le jardin extraordinaire ou encore boum, quand notre cœur fait boum. Mais oui, rien de ringard à écouter Trenet encore en 2026 et à le transmettre aux jeunes générations qui, j'en suis sûr, nous remercieront. Tiens, en parlant de transmission, Francis Cabrel et son asso Les Voix du Sud ont lancé l'appel à candidature pour les 59e rencontres d'Astafor qui auront lieu au mois de septembre.
3: Mais ça continue encore et encore, c'est que le début, d'accord, d'accord.
1: Les rencontres d'Astafor, sacrée expérience pour les jeunes artistes sélectionnés qui passent 8 jours dans le village de Francis Cabrel, au sein de l'ancienne école primaire transformée en salle de répète, avec un parrain toujours chevronné. Il y a déjà eu Vianney, Alain Souchon, Stéphane Echer, Calogero. Ils écrivent des chansons ensemble, en atelier, pour présenter à la fin du stage un grand concert. Alors si vous êtes auteur-compositeur, autrice-compositrice, pour tenter cette aventure collective, rendez-vous sur le site internet des rencontres d'Astafor, Voix du Sud. .com. The Cheap Show, le premier album d'Anaïs, a

Alors, mon amour, c'était il y a 20 ans. Anaïs célèbre cet anniversaire avec une nouvelle version de ce tube qui sortira vendredi, le 22 mai, en même temps que la version vinyle de l'album pour la première fois. Fan des Beatles, vous allez avoir envie de faire un petit tour à Londres en 2027 pour l'ouverture au public de l'immeuble mythique du 3 Savile Row. C'était le QG des Beatles et de leur label Apple à la fin des années 60, là où ils ont joué leur fameux dernier concert sur le toit. À découvrir dès l'an prochain, 7 étages d'archives, d'expo, une boutique et la recréation de la session studio de l'enregistrement d'une chanson que vous connaissez bien.

0: Beatles avec le mythique Let It Be, avec Emily Mazoyer. Ce soir dans Décibel, à partir de 20h, découvrez Nino Ferrer sous un autre jour. Son fils Arthur Ferrari et Rachel Amalric nous présentent l'expo Nino Ferrer, peintre, visible à Cahors jusqu'au 31 décembre prochain. Tout de suite, nous reprenons la route avec Louane et son titre, son dernier titre, Conduire.
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conduire. C'était Louane avec sa nouveauté ici, Garloser. Avis aux passionnés maintenant, puisqu'on va jouer ensemble. Vous allez pouvoir remporter vos deux places pour la prestigieuse Noviade de la Cap d'Or ce samedi 23 mai à partir de 11h dans les arènes. Et ça tombe maintenant. C'est un grand moment en perspective car ce dernier se présente en Noviade piquée. Pour partir avec vos invitations, place au jeu donc. Vous allez pouvoir donc entendre un extrait musical et vous allez devoir deviner ce qui se cache derrière le chant des cigales. C'est une petite phrase, écoutez. Je suis gentil quand même puisque je vais vous donner deux propositions. Est-ce que c'est Porque te vas ou est-ce que c'est Donne les tapas? 04 66 21 36 37 pour repartir avec vos deux places pour la prestigieuse Noviade de la Cap d'Or qui est donc ce samedi 23 mai à 11h. 04 66 21 36 37. Vous avez exactement 6 minutes pour jouer avec nous. Ça va, ça vous laisse le temps avec ce Stevie Wonder sur votre radio ici Garloser.

0: Stevie Wonder sur votre radio, ici Gare Lozère, 17h46.
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0: On joue ensemble pour remporter vos deux places pour la prestigieuse Noviade de la Cap d'Or ce samedi 23 mai à 11h dans les arènes. Nous avons avec nous Laurent de Pouls. Bonsoir Laurent.
3: Oui, bonsoir Jordan.
0: Alors on joue ensemble, mais avant ça, on va se réécouter ce magnifique extrait musical avec ces petites cigales. Ça vous va ?
3: Ah oui, bah oui, les cigales, on les attend. Hein,
0: bah oui, on les aime bien, on se les réécoute. Allez, c'est pour nous. Alors Laurent, donne les tapas ou porque te vas?
3: Ah, porque te vas.
0: Alors on va vérifier avec notre magnifique extrait musical en entier. Écoutons. Donne les tapas. Donne les tapas.
3: Bon, tant pis.
0: Vous êtes bon joueur. Bon, en tout cas, Laurent, c'est gagné. C'est pour vous. Vous avez remporté vos deux places. Donc, pour vivre cette prestigieuse Noviade de la Cave d'Or ce 23 mai à 11h. J'espère que vous allez vous amuser. Vous partirez avec qui ?
3: Oh, bah, je pense avec mon épouse. Je vais voir. Hein. Tout dépend de ce qu'elle voudra ou si elle veut.
0: Oui, si elle veut rester à la maison tranquillement avec une citronnade.
3: Ouais. Il a fait chaud apparemment.
0: Bah c'est ça. Vous, c'est pas grave, vous m'emmenez Laurent, vous m'emmenez. Moi je suis gentil aussi. Hein.
3: Exactement. Bah, je viens en maillot de bain par contre. Hein. Il va faire tellement chaud que.
0: Comme vous voulez. Je ne juge pas.
3: Non. Mais pas de problème. J'ai la garde-robe qui va bien.
0: Parfait. Bon en tout cas Laurent, c'est gagné. C'est pour vous. J'ai une dernière question pour vous. Quelle est votre première radio de proximité dans le Gard et de la Lozère?
3: Eh bien, ici Gare Lozère, bien entendu.
0: Exactement. Vous restez avec nous. Je vous laisse avec Weiba pour qu'elle puisse vous dire comment récupérer vos places. D'accord, Laurent ?
3: Eh bien, pas de problème. Merci, Jordan.
0: Parfait. À bientôt, merci. Nous écoutons maintenant Lou Béga pour Mambo No. 5.

0: Le roi du mambo nous a fait danser Lou Béga. Et puis on va continuer avec Jean Schultes et Miley Cyrus. Et puis dans 10 minutes, ça sera le retour des infos.
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1: 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À présent, c'est l'info présentée par Maya Baldouro-Fredon. Bonsoir.
2: Bonsoir Jordan, bonsoir à tous.
1: Un Alésien devant le tribunal correctionnel de Marseille.
2: Félix Bangui, chef présumé du clan Yoda, est jugé pour trafic de stupéfiants, association de malfaiteurs et blanchiment depuis ce matin. Surnommé Le Chat, désigné comme l'un des plus gros narcotrafiquants français par Gérald Darmanin, il comparaît aux côtés de 19 autres prévenus. Tous sont soupçonnés d'avoir tenu l'un des points de deal les plus lucratifs de Marseille, à l'entrée de la cité de la Paternelle, dans les quartiers nord. Pour cette première journée d'audience, Rémy Inc, le tribunal s'est penché sur la personnalité de Félix Bangui.
3: 13 mentions au casier judiciaire, la moitié devant un tribunal pour enfants. Le parcours de Félix Bangui est chaotique, mais ça n'est pas celui d'un chef de gang, estime son avocat, maître Philippe Wayan.
4: C'est un casier judiciaire au départ de Petit Gavroche, de Larsin quand il était mineur, et ensuite la justice marseillaise a été assez sévère avec lui puisqu'elle l'a condamné en plusieurs fois pour des faits similaires. Il n'y a pas énormément de questions à lui poser puisque le dossier n'a pas permis de réunir beaucoup d'éléments contre lui.
3: Un dossier tout de même qui détaille un réseau structuré

0: lâchait Bingy en regardant ses co-prévenus.
1: Et le procès est prévu pour durer jusqu'au 5 juin prochain. 60 gendarmes déployés ce matin à Nîmes. Opération de grande ampleur dans plusieurs appartements, bars et restaurants de la ville. Plus de 60 militaires mobilisés venus d'Alès, Bagnols, Vauvert ou encore Lunel. Les groupes d'investigation cynophiles de Nîmes et Lunel sont également intervenus. Un vol de drone au-dessus de la maison d'arrêt de Nîmes, c'était la nuit dernière. Les policiers ont été prévenus par un habitant des quartiers Est de la ville. La BAC, une fois sur place, a interpellé 5 personnes dans une voiture. Toutes sont désormais en garde à vue. À Bagnols-sur-Cèze, cette fois, c'est 3 individus qui sont en garde à vue pour vol d'essence. Ils tentaient de dérober du carburant la nuit dernière. C'était dans la station-service d'un supermarché.
2: La feria de Pentecôte à Nîmes, ça démarre dans 3 jours et on le sent bien en se promenant en ville.
1: Oui, il n'y a qu'à regarder devant la radio, par exemple, en face des arènes. Les cassitas poussent comme des champignons sur les trottoirs. Partout, on s'affaire entre montage de terrasses et ravitaillement des stocks. Comme au Marius, à quelques pas de là, place du marché, à Nîmes, le DJ Clément Lasserre finalise les préparatifs.
3: Là, on a mis en place des totems. Les totems, c'est là où on va mettre nos lumières sur la façade du Marius, aussi au niveau du bar. On a aussi mis en place une déco un peu inspirée de Séville. Et là, c'est des lumières, les guirlandes qu'on a mis en place. Lumières traditionnelles qui ne clignotent pas, juste qui éclairent en bleu et en blanc. Ce sera tout éclairé et puis dans l'esprit de la feria, quoi, de la fête. Le plus difficile, c'est les bars, je pense. Les bars et les enceintes, les structures, ça, c'est lourd. Donc, c'est le plus gros du travail. Ça peut être à la fois rentable ou à la fois pas rentable. Ça dépend des soirs, hein, ça dépend du temps. Ça dépend de la météo. Mais je crois que cette année, ça joue notre faveur, la météo. Donc, on verra comment ça se passe.
1: Et pour ceux qui veulent déjà se mettre dans l'ambiance, l'affiche de la feria, imaginée par Rudy Ricciotti, est en vente à l'office de tourisme de Nîmes, juste en face des arènes, avec d'autres incontournables de la fête, des chapeaux ou encore des éventails. Une distribution de fruits et légumes demain matin à Nîmes, à l'initiative de Table Ouverte et de la Banque Alimentaire du Gard. 3 tonnes d'abricots, de courgettes ou encore de pommes de terre proposées au Nîmois dans le besoin. C'est à 9h devant l'épicerie solidaire Esperanza sur le boulevard Talabo.
2: Et puis, c'est un véritable coup de tonnerre au Nîmes Olympique.
1: Le club change d'entraîneur. Michael Gass est remercié. Le coach des Nîmois l'a appris cet après-midi, reçu par la direction du club. C'est une information de nos confrères d'Objectif Gare que nous avons pu confirmer. Les dirigeants donnent en ce moment même une conférence de presse aux Antonins pour expliquer ce choix. Le Nîmes Olympique, on le rappelle, a fini 2e du championnat ce week-end à 1 point de la montée en Ligue 3 derrière la SCAN.
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1: Bon, on est dans une bonne ambiance feria, tout ça. Bonne ambiance dans le ciel aussi, j'espère.
2: Et oui, le soleil, pour l'instant, gagne du terrain et s'impose généreusement ce soir. Le vent d'ouest faiblira en Camargue, tandis que le ciel se couvrira en fin de nuit tout en restant sec. Côté température pour votre soirée, Météo France nous dit qu'à Nîmes et Arles, il fait 22 degrés. Uzès et Aigues-Mortes pour ce soir, 21 degrés. Pour Florac et Mende, 16 degrés. Pour demain, mardi, nous prévoyons donc un ciel voilé en début de journée, mais il y aura quand même une belle après-midi à en devenir pour des maximales de 18 à 21 degrés.
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2: Gros classique en vue, message de tolérance qui résonne toujours aussi fort. L'Aziza, ça c'est du Daniel Balavoine sur votre radio ici, Gare Lozère, 18h06. Et très bonne fin de journée à vous avec ce soleil.

0: Balavoine avec l'Aziza.
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0: Bonjour à tous et bienvenue dans votre drive à suivre. Dans un instant, nous prenons la direction du Gard pour vivre une expérience d'exception car nous allons recevoir l'organisateur Tom Michou pour tout savoir sur le USS Dream Car Festival qui s'installe donc chez nous du 22 au 24 mai prochain. Nous allons voir ensemble comment il transforme la ville en un salon à ciel ouvert avec plus de 200 voitures de prestige entre road trip dans les Cévennes et concours d'élégance au château. Le mode d'emploi de ce week-end dédié à la passion automobile, c'est tout de suite après une nouveauté ici Gare Lozère. C'est Alex Warren et son dernier single Fever Dream.

0: Alex Warren, une pépite moderne et intimiste sur les surprises de l'amour. C'est une nouveauté, donc ici, Garlozer, ça s'appelle Fever Dream. Est-ce que ça vous fait penser un petit peu à des grosses bagnoles? Parce que moi, oui. Attachez vos ceintures, je vous embarque pour le week-end le plus stylé de l'année. Du 22 au 24 mai, la ville d'Uzès va vibrer au rythme fou du Uzès Dream Car Festival. Et ce n'est pas que des voitures garées, ce sont surtout un événement avec du grand spectacle, 200 bolides de rêve. Pour nous faire saliver, nous avons avec nous Tom qui est l'organisateur et le fondateur surtout d'Uzès Dream Car Festival. Bonjour Tom.
1: Bonjour à tous, bonjour.
0: Alors, quand vous avez lancé ce festival, Tom, à la base, vous aviez envie de quoi ?
1: Eh bien, tout simplement, on a envie de réunir les passionnés, les professionnels et les propriétaires de très très belles voitures. Et donc, en fait, voilà, à la base, un club automobile, l'opportunité est arrivée de faire ce bel événement. Et donc, voilà, la quatrième édition, aujourd'hui, avec un événement qui évolue tous les ans et qui permet d'avoir un programme vraiment très complet aujourd'hui.
0: Est-ce que vous vouliez plutôt de nous en mettre plein les yeux ou de prouver finalement qu'une belle voiture est une œuvre d'art à part entière ?
1: Oh bah c'est un petit peu les deux. Nous, l'idée, c'est de faire petits et grands et de mettre ces belles voitures dans des beaux endroits et que l'un et l'autre se mettent en valeur. Et puis c'est aussi voilà, de montrer que la passion est là et que on a toujours des belles choses à voir et à faire avec notre passion.
0: C'est du 22 au 24 mai et on peut dire que le coup d'envoi place la barre haute au château de Dion. Défilé scénarisé, mêlant voiture, mode et mise en scène. Racontez-nous un petit peu l'ambiance que vous avez envie de nous faire vivre à ce moment-là.
1: C'est ça, la surouverture. Voilà, l'idée, c'est de vraiment mettre l'automobile en valeur comme une œuvre d'art, comme vous avez dit juste avant, et donc de profiter du cadre du château de Dion, avec voilà le défilé des supercars, des exposants, donc McLaren, Audi, Lotus, Maserati, De Vinci Car et MCW, qui mettront en avant leur création. Et puis effectivement, avec un beau jeu de lumière, une belle musique, avec un violoniste présent sur place également, voilà pour sublimer ces autos et puis faire voilà, mettre plein les yeux aux personnes qui seront présentes.
0: Et au milieu de tout ça, vous avez posé un festival de courts-métrages au jardin de l'évêché. Pourquoi ? On va regarder du Fast and Furious ?
1: Pas tout à fait, non. Effectivement, il y a des beaux projets qui ont été proposés par des vidéastes professionnels. Et donc, ça va être vraiment l'idée de toujours mettre comme une œuvre d'art.
0: Je commence à vous perdre un petit peu.
1: Est-ce que vous m'entendez bien ?
0: Oui, je vous entends beaucoup mieux. Ça sera autour sur le même thème de la voiture, donc ces courts-métrages ?
1: Tout à fait, ouais, c'est vraiment le thème principal, effectivement. Donc c'est vraiment de tourner, en fait, de prendre l'automobile et d'en faire de créer des moments autour de ça qui permettent de découvrir autre chose, mais par l'automobile. Et donc là, on a vraiment voulu mettre le cinéma et l'automobile à l'honneur avec cette soirée.
0: Bon, ne bougez pas, Tom Michou, car on va vous reprendre dans un instant. On parlera de la parade géante, par exemple, dans les rues d'Uzès, des chevaux. Voilà, il y a pas mal de choses que vous organisez. On en parle dans quelques instants. Restez avec nous, Tom Michou. Donc c'est pour ce Uzès Dream Car Festival. Tout de suite, Nirvana.

0: Nirvana sur votre radio ici à Gare-Lozère. Et le moteur tourne toujours. Nous retrouvons Tom Michou en direct. Nous préparons activement ce USS Dream Car Festival qui débarque du 22 au 24 mai. Plus de 10 000 visiteurs sont attendus pour ce week-end de folie. Du Nirvana, du ACDC, est-ce que c'est un petit peu l'ambiance qu'on va retrouver là-bas ?
1: Oui, bon, il y aura plusieurs ambiances sur place. L'idée, c'est de mélanger tous les univers et toutes les façons de voir l'automobile. Donc, effectivement, on pourra avoir ce type d'ambiance aussi sur place, mais pas que.
0: Mais pas que. On aura des choses peut-être un peu plus classiques pour qu'on puisse s'adapter à tout le monde.
1: C'est ça, exactement. Ouais, plus classique, plus italienne aussi, avec des belles italiennes. Voilà, très, très varié. L'idée, voilà, c'est pas de se restreindre qu'à une seule vision, on va dire, de l'automobile.
0: Eh bien, oui, forcément. Ensuite, donc, pour le programme, vous allez aussi investir un petit peu les spectacles équestres, si j'ai bien compris.
1: Oui, c'est ça. Ben, pour la partie O'Hara National Business, hein, qui est toute l'exposition des 200 voitures de prestige et des exposants avec notamment pas mal de constructeurs, il y a effectivement l'idée de garder O'Hara Business sa fonction première, qui est la partie équestre, hein, avec le spectacle de voltige équestre. Donc il y a deux spectacles par jour proposés pour les visiteurs et les participants qui seront présents.
0: Donc il n'y aura pas que des chevaux dans les voitures, ils seront aussi à l'extérieur.
1: C'est ça, exactement.
0: Là, c'est la quatrième année, vous l'avez dit en première partie. Est-ce qu'il y a quelque chose qu'on n'avait pas vu les années d'avant ?
1: Presque tout, hein, finalement, puisque c'est vrai que les premières années, on avait l'exposition O'Hara, la partie salon qui commençait à se faire, à se développer. Mais là, la soirée d'ouverture, le road trip dans les Cévennes avec les deux portions de route fermée, ça c'est une première aussi. Et puis voilà, la partie O'Hara du Zest qui se fait sur deux jours maintenant, qui était sur qu'une seule journée. Et puis tout le programme qui sera assez varié. Là, vraiment, toutes les heures, O'Hara National du Zest, il y aura quelque chose à découvrir et des présentations live de voitures, par exemple. Enfin voilà, et notamment une galerie d'art éphémère également. Voilà, beaucoup de choses à voir de nouveau et pour profiter tout le week-end.
0: Et puis j'imagine que c'est un petit coup de boost local également, hein. Les hôtels et les restos, les commerçants du ZES, ils ont hâte de vous voir.
1: Ah ben écoutez, oui, apparemment il y a pas mal d'hôtels et de restaurants qui sont pleins et bien réservés déjà. Donc bon, il y a la saison estivale qui commence, mais je pense que l'événement a fait effectivement un impact sur ça.
0: Parfait. Eh bien, en tout cas, merci Tom. Est-ce que vous avez un dernier mot à nous dire pour vraiment nous inciter à venir découvrir, si on ne connaît pas, ce USS Dream Car Festival ?
1: Oui, tout simplement. Bah, c'est vraiment l'événement incontournable, hein, dans le sud de la France, on va dire plutôt région Occitanie et Provence, avec voilà ce programme très complet et ces différentes façons de faire l'automobile. Voilà, pour les petits, les grands, et avec voilà une belle organisation qui vous attend et toutes les belles marques automobiles seront là: Lamborghini, Porsche, Ferrari, Aston Martin, McLaren, et j'en passe. Donc venez nombreux, on vous attend. National du Zest, samedi et dimanche.
0: De quoi faire rêver les petits-enfants, mais les grands-enfants également. On rappelle les dates, hein, c'est du 22 au 24 mai à USS, ce USS Dream Car Festival. On le retrouve sur Internet si vous avez besoin de voir toute la programmation. Merci beaucoup en tout cas, Tom.
1: Avec plaisir, merci à tous et au plaisir de vous retrouver nombreux ce week-end.
0: Merci beaucoup, à la prochaine. Nous continuons, nous, en musique avec Kate Bush, c'est Babouchka, juste après ça.
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0: Kate Bush avec Babouchka sur votre radio, ici Gare Lozère. De la pop à la pelouse verte, nous chaussons les crampons dans un peu plus de 10 minutes pour notre page sport. L'avenir des crocos s'annonce palpitant. À quel niveau évoluera le club gardois la saison prochaine? Alex Montfort passe les dernières performances du Nîmes Olympique au crible. Et pour ce lundi, vous allez devoir vous préparer à un festival d'analyse. Ça arrive dans un peu plus de 10 minutes.
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0: Allez, on regarde maintenant ce qui se passe sur vos routes. Comme chaque jour, c'est assez chargé, notamment sur Nîmes. Hein. Vous êtes nombreux à circuler. Donc si vous voyez quoi que ce soit, des embouteillages inhabituels, des routes fermées, des incidents, des accidents également, vous pouvez nous contacter au 04 66 21 36 37. C'est donc par téléphone, mais vous pouvez aussi nous en parler sur WhatsApp en nous envoyant un petit message audio ou écrit. Bref, on regarde maintenant ce qui se passe. Hein. Allez Jean Jaurès, vous allez avoir quelques complications à circuler, mais comme je le disais, c'est chaque jour pareil. Devant la gare de Nîmes également. En parlant de la gare, regardons s'il y a des retards. Oui, 1h10, direction Marseille-Saint-Charles. Il devait partir à 17h26. Sinon, les autres, ils ont 5 minutes. Il y en a pas mal qui ont 5 minutes de retard. Voilà, 04 66 21 36 37.
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0: Voici maintenant l'un des plus grands interprètes de la chanson française. Voix puissante et texte percutant. Place à Florent Pagny et sa dernière chanson du monde. Une nouveauté ici Gare Lozère.

0: absolu pour chanter à tue-tête. C'était l'Italie des Ricky et Poveri. De la musique au petit écran, place à votre rendez-vous avec les secrets de la télévision. Patrice Gascoigne nous ouvre ses portes pour dévoiler le programme phare du jour. Au menu ce soir, une grande fresque historique aux allures d'enquête à la Agatha Christie. TF1 crée l'événement en lançant une série prestigieuse intitulée Été 36. Les détails et les indiscrétions, c'est tout de suite dans vos coulisses TV.
1: L'été 1936, c'est celui des premiers congés payés. À Nice, un crime dans le très chic hôtel Riviera va bouleverser la vie de quatre femmes de milieux différents.
2: Adrien Jacquard, 45 ans, tué entre minuit et 1h du matin. Personne ne quitte l'hôtel sans mon accord.
1: On a donc un meurtre et quatre héroïnes, dont l'une est peut-être la coupable. Nolwenn Leroy dans le rôle de la gouvernante de l'hôtel, en proie à des difficultés financières. Julie Debonat dans celui d'une grande bourgeoise en quête de passion amoureuse. Sophia Issaidi dans le rôle de sa sœur, qui s'est éloignée de sa puissante famille bourgeoise. Et Constance Gay, auxiliaire de police, cachant un secret. Auxiliaire auprès du commissaire que l'on vient d'entendre, joué par François-Xavier Demaison. C'est la même équipe de production que pour le Bazar de la Charité pour les combattantes qui est aux commandes de L'été 36 pour TF1. Mais cette fois, on est dans un genre plutôt Agatha Christie avec plusieurs coupables potentiels, avec une enquête que l'on mène aux côtés des personnages. Et parmi ces héroïnes, donc, j'ai joint Constance Gay, dont le personnage a pour sœur celui joué par Nolwenn Leroy, ce qui a ravivé quelques jolis souvenirs à Constance Gay.
3: Bah c'est drôle parce qu'avec Nolwenn, on n'a pas tant de différence que ça, mais... Quand elle a gagné la Star Academy, Nolwenn, c'était vraiment petite pour le coup. Oui, Nolwenn Leroy, c'était quelqu'un que j'admirais, que j'adorais. Enfin, chantait ses chansons dans la cour de récré et aujourd'hui, c'est mon amie. C'est une femme que j'aime infiniment et lui donner la réplique et jouer sa sœur, ça a été un clin d'œil à mes karaokés avec mes copines dans la cour de récré, quoi. Et en même temps, bah, ça me fascine. C'est-à-dire que je ris avec l'enfant que j'étais et en même temps, bah, c'est le travail. Donc, que ce soit Nolwenn Leroy ou quelqu'un d'autre qui n'est pas connu et qui n'a pas eu la carrière de Nolwenn Leroy, pour moi, c'est exactement la même chose. Mais qu'on joue des sœurs, je trouve ça, ironiquement si joli. Et mon grand-père était fan de Nolwenn Leroy et j'avoue que c'est un joli clin d'œil à mon grand-père, quoi.
1: Les émotions de Constance Gay que l'on retrouve ce soir aux côtés de Nolwenn Leroy, Sophia Issaidi, Julie Debonat, mais aussi Miu Miu, François-Xavier Demaison et Pascal Elbé. La série va vous tenir en haleine, les reconstitutions sont magnifiques. L'été 36 ce soir sur TF1. À demain pour de nouvelles coulisses télé.
0: Merci beaucoup Patrice Gascoigne et toutes les coulisses télé sont aussi à retrouver sur notre site et notre application ici. Et on peut aussi recommencer avec Recommence-moi, c'est Santa, sur votre radio ici, Gare Lozère. Il est 18h39, très belle soirée.

0: Commence-moi Santa sur votre radio ici Gare-Lozère.
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0: Ça bouge, les sports en Gare-Lozère, National 2 ou Ligue 3 la saison prochaine, c'est la question. Alex Montfort décrypte pour vous l'actualité du Nîmes Olympique et en ce lundi 18 mai, c'est jamais 203.
3: C'est ça, jamais 203 et du National 2 à la Ligue 3, il n'y a qu'un pas. Mais attention, attention, un pas de chanceux. Bienvenue dans le club très fermé de ceux qui espèrent. Les trois meilleurs deuxièmes de National 2 en pole position. Bourges, 18 points. En 2, Bordeaux, 17 points. Et en 3, Nîmes, 11 points. Des points obtenus selon les résultats de chaque club contre les formations classées en première, troisième, quatrième, cinquième et sixième position. Difficile à concevoir, mais Pierre Mosca, lui, a compris le principe.
4: Oui, disons que j'ai compris l'incompréhensible, parce qu'aller chercher des règlements comme ça, il faut vraiment avoir l'esprit tordu, alors que les groupes sont hétérogènes, ce n'est pas les mêmes difficultés. Le groupe de la mort, c'était notre groupe, dont la difficulté a évolué dans le Sud-Est est bien plus importante que dans les autres. Ça, tous les techniciens le reconnaîtront. Comparer les résultats des meilleurs seconds dans trois groupes différents, c'est pas normal. À partir de cette analyse très simpliste, je reconnais, la validité de ce règlement me paraît totalement contestable.
3: Contestable, au dire de l'entraîneur des Nîmois champion de National en 97. Contestable, oui, mais applicable au meilleur deuxième de National 2. Un Vénard éventuel qui pourrait avoir l'opportunité, selon la technique du repêchage, de rejoindre Thionville, Cannes et La Roche-sur-Yon en Ligue 3 la saison prochaine. Trois promus et pourquoi pas un, voire plusieurs meilleurs deuxièmes de N2. Nîmes en Ligue 3, peut-on encore y croire?
4: Moi, je n'y crois pas trop, tout simplement parce que en cas de repêchage d'autres équipes, la priorité est donnée aux équipes du national, c'est-à-dire le 16e, 17e, et non pas à ceux du CFA 2, du National 2, pardon. Non, j'y crois plus trop, moi. La solution aurait été que Cannes se fasse accrocher sur son terrain, ça n'a pas été le cas. Alors, se réfugier derrière l'artifice des règlements, moi, je ne souscris pas du tout.
3: Ne pas souscrire à l'artifice des règlements, c'est raisonnable, mais ce même artifice pourrait tout de même permettre à Nîmes d'accéder au niveau supérieur. Le cahier des charges de cette future Ligue 3 professionnelle reste toujours un petit peu flou, alors qu'il est, seule certitude, le coup d'envoi de cette toute nouvelle 3e division nationale sera donné le samedi 8 août. Pour la toute première fois, la Fédération Française de Foot organisera et gérera de bout en bout un championnat professionnel masculin. Moment historique donc, avec ou sans les crocos. Réponse dans les semaines à venir. Quoi qu'il en soit, allez Nîmes !
0: Merci beaucoup Alex Montfort, votre rendez-vous sport à retrouver dès maintenant sur votre site et votre application ici. On file maintenant direct en Angleterre avec la pop rétro de The Cure et leur mythique Close to Me. Et puisque le groupe Robert Smith adore jouer avec la langue de Shakespeare, on reste dans le ton juste après notre roi, c'est le roi de l'argot français. Ça arrive donc après The Cure, je parle de Renaud.

0: Renaud avec son It is not because you are, je parle un petit peu comme lui, sur votre radio ici, Garloser. Dans quelques minutes, c'est le retour de 100% années 80, présenté par Laurent Petit-Guillaume.
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0: Attention, ça donne la peps. C'est Bruno Mars, c'est sa dernière nouveauté, son dernier single sur votre radio ici Gard Lozère. I Just Might.

0: Et sa raison d'être, c'était sur votre radio ici, Gare Lozère, par le groupe Ensemble. Et maintenant, on va ressortir les fluos et réviser vos chorégraphies légendaires.
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0: 100% années 80 pour vous servir, il est 19h. Allez, maintenant je vous propose de libérer de l'espace pour transformer votre intérieur en véritable piste de danse. C'est juste après les infos.
2: Une semaine après la fusillade qui endeuillait le quartier des Moulins à Nice, trois personnes sont mises en examen pour meurtre en bande organisée. Deux hommes et une femme placés en détention provisoire, annonce du procureur de Marseille aujourd'hui. Une attaque sur fond de narcotrafic liée à des guerres de territoire, selon lui. Et parmi ces trois personnes, Myriam Roch-Massarin, se trouve le tireur présumé.
3: Un homme de 30 ans qui dit avoir quitté la région parisienne il y a quelques jours pour s'installer à Marseille. Lui clame son innocence. Pourtant, son téléphone portable a bien émis un signal dans le quartier des Moulins, à l'endroit où le tireur à trottinette a tiré sur des habitants. La police a aussi découvert que son téléphone a bien borné à Roquefort-les-Pins, là où les suspects ont brûlé la voiture qui contenait la trottinette de l'assaillant. Le trentenaire est connu des services de police, il a déjà fait l'objet de 7 condamnations et il est actuellement sous contrôle judiciaire pour vol aggravé. La jeune femme de 26 ans mise en examen est-elle suspectée d'avoir hébergé le tireur chez elle à Nice? Et le troisième suspect, âgé lui de 19 ans, reconnaît avoir conduit les deux véhicules retrouvés par la police entre Marseille et Nice, mais il assure qu'il ne savait pas à quoi il devait servir.
2: Myriam Roch-Massarin, ici Azur. Selon le procureur, ces arrestations ont permis d'éviter un nouveau drame puisqu'une nouvelle opération criminelle était en préparation. Les livreurs Deliveroo et Uber mettent la pression sur les plateformes. Une grève la semaine dernière, une sommation aujourd'hui pour dénoncer des salaires dérisoires, des enchaînements effrénés, une pression constante. Les syndicats CFDT et Union Indépendante mettent en demeure les deux plateformes. Ils espèrent obtenir plus de transparence, notamment sur les salaires des livreurs que vous avez rencontrés, Laurine Benjebrien.
4: En octobre dernier, après 6 ans à livrer des repas pour Uber Eats, Maury Kaba, la trentaine, a un souci lors d'une commande.
5: Les boissons ils sont inversées. Le monsieur, il a pris la commande. Il a dit, ah, il va déclarer à Uber qu'il n'a pas reçu. Le lendemain matin, j'arrive pas à me connecter.
4: Il est alors accusé d'avoir partagé son compte avec quelqu'un d'autre, mais impossible pour lui de se défendre.
5: Ils ont un numéro. On n'a plus de possibilité de contacter avec eux.
4: Depuis, son compte est bloqué et il se retrouve sans aucune source de revenus.
5: J'arrive même pas à payer mon loyer. J'ai 4 000 euros à payer des dettes.
4: Depuis 2 ans, 1 500 livreurs ont été déconnectés des plateformes

0: par Deliveroo. La plateforme assure qu'elle répondra aux syndicats par les voies juridiques et le dialogue social approprié.
1: Deliveroo qui assure aussi que l'algorithme qui fixe le salaire des livreurs est conforme à la norme européenne. Un bracelet en cuir, un cadran coloré, une aiguille pour les heures, une aiguille pour les minutes. Mais pourquoi une montre de la marque Swatch déchaîne autant les foules? Eh bien, c'est l'appât du gain. La montre en quantité limitée, vendue 400 euros, se revend bien plus cher en ligne. Vous avez peut-être vu ces images ce week-end, des files d'attente interminables, des mouvements de foule devant les boutiques qui se finissent parfois sous les gaz lacrymogènes de la police. Alors à Rennes, on n'en est pas arrivé là. Mais tout de même, 150 personnes devant la porte samedi pour acheter cette nouvelle montre, la Royal Pop. Le rideau était resté baissé, mais quand il s'est levé aujourd'hui, Valentin Belleville, l'ambiance était plus apaisée.
2: Cette fois, la boutique a prévu de quoi calmer les esprits. Deux vigiles à la porte filtrent les entrées au compte-gouttes. Et puis cette petite affiche collée sur la vitrine. La collection Royal Pop n'est pas en vente à Rennes. Pas de quoi décourager Loïc, 56 ans.
3: Ah bah c'est pas grave. J'ai une Quechua avec moi. Je vais attendre là jusqu'à ce qu'ils la remettent en vente.
4: Je crois qu'il y a d'autres campeurs avec vous là-bas.
3: Je peux rester en autonomie 15 jours. J'essaierai.
2: Loin des 150 personnes de samedi dernier, ils sont une petite vingtaine devant la boutique en ce début de semaine. Mais certains sont là depuis longtemps. Ce jeune passionné de montres fait le pied de grue depuis 4 jours.
5: Ouais, j'ai pas trop envie de parler, non, je suis fatigué. J'ai attendu depuis jeudi soir, j'ai dormi 2 heures. Et on est encore debout.
2: Grande déception pour lui de découvrir que la boutique n'a pas la montre.
5: On est revenu cette nuit, mais pour rien, quoi, dans le froid. Et les gens ils disaient, ouais, mais là il faisait froid cette nuit. Jeudi soir il pleuvait et tout, on était vraiment sous le vent et tout. Moi je voulais mon truc, je suis collectionneur, j'attends. Premier arrivé, premier servi, mais ça s'est pas fait. Tu vois.
2: Dans la file d'attente, certains avouent que s'ils arrivent à obtenir leur Royal Pop, ils la revendront probablement. La montre vendue 400 euros par Swatch se monnaie déjà en ligne jusqu'à plus de 2000 euros pour certains modèles.
1: Reportage Valentin Belleville ici à Armorec. 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
7: La soirée s'annonce calme et lumineuse avant l'arrivée d'un voile nuageux plus dense au fil de la nuit. Les températures pour votre soirée du côté de Nîmes et Arles, 22 degrés pour Uzès et Aigues-Mortes, 21 degrés à Florac et Mende, 16 degrés. Demain après-midi, après la dissipation de la grisaille matinale, nous retrouverons de larges éclaircies selon Météo France. Les températures maximales afficheront une belle douceur avec 21 à 24 degrés en plaine et autour de 16 degrés dans l'ouest du Gard et de la Lozère.
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9: Bonsoir à tous, très heureux de vous retrouver au bon endroit, à la bonne heure, pour partager une heure de chansons devenues des tubes dans les années 80. Elles sont passées parfois de kitsch à culte, de has-been à mythique. Aujourd'hui, on les met à l'honneur et ça commence comme ça. 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

0: C'était Indochine, bien sûr, 3 nuits par semaine.
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0: Et oui, le groupe phare des années 80, porte-voix de toute une génération en quête d'identité, en pleine rébellion. Et depuis ces années-là, eh bien Nicolas Sirkis n'a cessé de renouveler cette mission grâce à sa musique. 3 nuits par semaine est sorti en 85. Et cette histoire d'une relation intense mais éphémère concerne encore aujourd'hui la nouvelle génération. Indochine, c'est ça, 3 générations, phénomène unique. Et s'il y en a un autre qui réunit toutes les générations, c'est aussi Michael Jackson. Tout de suite, Beat It.
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à Bailar Calypso. C'était Eli Medeiros. Alors si vous voulez à tout prix danser le calypso, comme nous le préconise Eli Medeiros, avec ce tube sorti en 87, c'est un mouvement de va-et-vient des pieds avec balancement et ondulation du corps sur un rythme très rythmé, façon musique des Antilles. Bon bah voilà, si vous préférez un bon slow bien classique, j'ai ce qu'il faut. Dans un instant, Monsieur Eddie Mitchell avec le cimetière des éléphants, c'est juste après ça.

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0: Ici Gare Lozère, c'est 100% années 80 jusqu'à 20h et tout de suite, quelques infos près de chez vous.
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2: 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On fait fonctionner la solidarité d'ici, dans le Gard et la Lozère, avec 66 758 kilos. Le volume total d'objets sauvés par l'association La Ressourcerie du Pont du Gard. Au 31 mars dernier, pour décorer votre maison, changer votre garde-robe d'été, la boutique qui est située au 12 place de la Gare, Remoulin. Elle vous accueille le mercredi après-midi de 14h à 17h30, le vendredi matin de 9h30 à midi et demi, le samedi matin de 9h30 à midi et demi et le samedi après-midi de 14h à 17h30. Saluons l'ensemble des bénévoles qui gèrent cette boutique solidaire. Et puis si vous vous alliez dès la semaine prochaine au boulot à vélo, allez-y, l'agence des mobilités d'Alès propose la location de vélos électriques à la journée, la semaine ou sur une plus longue durée. C'est hyper pratique, rapide et à prix maîtrisé. Vous retrouvez toutes les infos sur le site mobili.alesi.fr.
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0: Tok Tok, c'était It's My Life.
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0: C'est le plus grand succès international de ce groupe, Tok Tok, sorti en décembre 83. Allez, tiens, pour la mémoire et pour l'histoire. Décembre 83, ce mois-là, la princesse Caroline de Monaco se marie à Pierre Cassiraghi. Le syndicaliste polonais Lech Walesa reçoit le prix Nobel de la paix. Et à Paris, le film À nos amours de Maurice Pialat reçoit le prix Louis de Luc. Eh oui, 100% années 80, c'est aussi ça, de la culture, de l'histoire. Bon, on revient vite à la chanson. Hein. Stéphane Echer, combien de temps? Succès de l'année 87.
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0: Dire Straits, Walk of Life. Tout peut arriver dans la vie d'une chanson. Walk of Life était une phase B. Elle devait même être exclue de l'album Brothers in Arms. Et puis finalement, le public en a fait un tube. Voilà, tout s'arrange. Décibel, c'est à 20h. Ce soir, Émilie Mazoyer reçoit Arthur Ferrari, le fils de Nino Ferrer, pour une expo consacrée à son père. En attendant, place à Jean-Jacques Goldman, quand la musique est bonne, juste après ça.
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1: Belle soirée à tous. Vous écoutez votre radio ici. Il est 20h.
2: C'est l'heure de Décibel, toute l'actualité musicale avec ce soir une facette méconnue de Nino Ferrer.
3: On dirait le sud, le temps dure longtemps.
2: Par le public dès ses débuts dans les années 60 et grand connaisseur des musiques noires américaines, chanteur à la voix exceptionnelle, compositeur et auteur follement créatif et doué, Nino Ferrer était aussi peintre. Ouais, Nino Ferrer, peintre, c'est le nom de la grande exposition qui vient de s'ouvrir au musée Henri Martin de Cahors et qui durera toute l'année pour découvrir le travail de peintre et de dessinateur de Nino. On en parle ce soir avec son fils Arthur Ferrari et Rachel Amalric. Elle est la directrice de ce musée qui va vous donner pour sûr l'envie de faire un tour dans le sud.
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2: Salut à toutes, salut à tous et merci d'avoir choisi ici pour passer votre lundi soir. L'actu musicale de ce 18 mai, c'est l'anniversaire de la mort de Chris Cornell, le chanteur de Soundgarden qui nous a quitté bien jeune à l'âge de 52 ans. Il y a 9 ans, on écoutera donc Soundgarden à la fin de l'émission parce que c'est un groupe qui a façonné le son rock des années 90. Notre découverte nous emmènera très très loin, le plus loin qu'on puisse aller sur notre petit globe terrestre, puisqu'on va carrément de l'autre côté, en Polynésie. 12 heures de décalage horaire, et pourtant, croyez-moi, on est complètement en raccord quand il s'agit de la musique de Vaiteani, un groupe polynésien donc à découvrir ce soir. Ce sera notre coup de cœur. On vous donnera aussi des nouvelles du punk. Oui, ce mouvement musical a 50 ans, avouez que c'est quand même pas mal. Parti comme ils étaient partis, on n'aurait pas mis un billet. 50 ans du punk. On va fêter ça en musique et en vous conseillant un bon bouquin. 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On joue d'ici une quarantaine de minutes. Et à 20h03 presque, j'accueille en duplex des jolis studios d'ici Occitanie mes invités de ce soir. Rachel Amalric, bonsoir.
5: Bonsoir Émilie, bonsoir.

0: Le Nino Papa aussi, donc
1: exactement.
0: Voilà, et vous participez évidemment activement et votre frère Pierre Ferrari également à cette grande exposition. Alors ma première question, elle sera pour vous, Arthur Ferrari. Vous devez être sollicité forcément, vous et votre frère, autour de la mémoire de Nino Ferrer, de ses chansons. Qui pour mettre une chanson dans un film, qui pour organiser une expo, des photos, des hommages. Qu'est-ce qui a fait que l'offre du musée de Cahors, l'offre de Rachel Amalric, vous l'avez acceptée?
1: On avait le désir de dévoiler, de faire sortir toutes ces toiles qui étaient accrochées dans la maison, la plupart. Ouais. Et il y avait déjà eu quelques expositions, même du vivant Nino, mais c'était très anecdotique. Et c'était la chance de le mettre pour la première fois dans un musée.
0: C'est ça, il est au musée, un vrai beau musée, pour le coup, le musée Henri Martin de Cahors. C'est un musée d'art et d'histoire, alors qui a été créé il y a longtemps, hein, Rachel Amalric, en 1833, et qui a eu de grands travaux très récemment. En fait, la réouverture est assez récente, hein, c'est ça?
2: En effet, le musée a réouvert après 6 ans de travaux et puis la parenthèse Covid en 2022.
0: Ok, alors maintenant, à vous Rachel, justement, directrice de musée, qu'est-ce qui fait, comment on fait la différence entre un artiste, alors qu'on adore Nino Ferrer, mais qui aurait un hobby d'être peintre et qui peindrait des toiles pour se faire du bien, pour se faire plaisir, etc. Comment on fait la différence entre ça et en fait un artiste peintre, dessinateur, qu'il faut exposer au musée?
2: Alors d'abord, la vraie question, c'est est-ce qu'on doit faire la différence?
0: Oui.
2: Et ensuite, la réponse, c'est Nino qui nous la donne lui-même. Il explique que quand on a une nature d'artiste, on s'exprime de différentes manières et toutes ces expressions sont des créations, sont des expressions artistiques. Il s'exprimait par la musique, mais il s'est exprimé aussi par la peinture et le dessin, mais par le jardinage aussi. Il a aussi été acteur. En fait, c'est un homme qui est entier et avec des facettes multiples. Il, quoi qu'il fasse, c'est de l'art. Et
0: ouais,
2: c'est un petit peu la leçon qu'on apprend en observant la vie de Nino Ferrer.
0: C'est ça, un artiste total. J'aime bien cette définition. Arthur, vous pensez que ça lui aurait plu, artiste total?
1: Oh, oui, mais je pense qu'il le savait, comme Rachel vient de le dire, c'est qu'il l'a témoigné plusieurs fois, plusieurs reprises, et c'était sa façon de s'exprimer.
0: Ouais. Alors, il y a une grande incompréhension qui est devenue même peut-être le drame de la vie de Nino Ferrer, c'est que ses premiers succès étaient des chansons, je mets des guillemets, rigolotes, même si au niveau de la production musicale et de sa voix digne de James Brown, il n'y a rien à dire, mais les thématiques étaient rigolotes, c'était un chien qu'on cherche.
3: On n'avait pas vu Mirza.
0: Ou encore un grincheux qui grinche.

0: Alors, ces succès-là, ils ont fini par devenir toxiques pour Nino Ferrer, qui voulait pas rester enfermé dans cette image de chanteur rigolo, qui méritait pas d'ailleurs, mais bon, c'était cette cage-là que les médias avaient choisi pour lui. Est-ce que vous pensez, tous les deux, que justement, il a beaucoup plus de liberté dans sa peinture, dans ses dessins?
1: Oui, définitivement. Non seulement il avait plus de liberté, mais en plus c'est un art qui est moins exigeant en termes techniques et en logistique. Finalement, un carnet et un crayon, ça suffit pour s'exprimer et pour croquer quelque chose, même si on va y travailler plus tard. Et puis il avait choisi à la Taillade de peindre au milieu du salon, donc c'était tout à fait accessible à n'importe quel moment. Je crois que ici on a quelque chose dans lequel il est non seulement libre, mais en plus indépendant à tout point de vue, même si Arthur peut nous raconter à quel point il était indépendant du point de vue de la musique à un moment ou à un autre.
2: Oui, musicalement aussi, il a fait partie des premiers à s'autoproduire, à s'auto-éditer. Et l'industrie musicale à ce niveau-là, ça coûte énormément d'argent parce qu'il y a le matériel et il y a les musiciens et il y a toute une organisation complètement incroyable à dégager. Alors que la peinture, oui, on est juste avec son crayon, son carnet, quelques types de peinture, son chevalet, mais ça y est, on est libre.
0: Alors dans le catalogue de l'expo, on apprend qu'en fait, il a toujours peint et dessiné dès les années 50. Arthur, à l'instant, Rachel parlait de la Taillade, c'est donc la maison dans laquelle il peignait. Vous l'avez vu, du coup, peindre comme ça, au milieu du salon, ça faisait partie de votre vie.

0: quand vous étiez entendu. Petit.
1: Oui, c'était notre vie au quotidien. Au quotidien, moi, je suis né en 79. Ils ont acheté cette maison en 77 et il s'est remis à peindre activement mi-80. Donc moi, oui, c'était l'enfance, quoi, l'enfance du papa qui est derrière son chevalet au milieu du salon.
0: Et cette maison, la Taillade, elle est représentée plusieurs fois
1: dans
0: l'exposition. Oui, ouais, voilà. Ouais. Est-ce que vous pouvez nous décrire un peu ce lieu ? Donc, vous nous avez dit, en fait, il arrive là-bas, oui, au milieu des années 70. La famille arrive là-bas dans les années 70.
1: Ouais, en 77, ouais. Et c'est une maison merveilleuse sur un rocher. Enfin, sur un rocher. Il y a quelques bouts de roche, des petits bouts de falaise, d'où son nom, la Taillade. Sinon, c'est entouré d'arbres. Et il y a une propriété de 23 hectares qui s'ouvre vers le plateau. Et c'est complètement magique, oui. On est coupé du reste du monde, on est bien.
0: Ouais. Et pour vous, Rachel, je rappelle, hein, vous êtes la directrice du musée qui présente cette exposition-là. C'était important l'ancrage régional à côté de Cahors de l'artiste.
2: En effet, c'est vraiment une partie importante de notre projet scientifique et culturel. C'est l'axe territorial, c'est de présenter les propositions, les interprétations et de ce paysage et plus largement des artistes locaux et entre guillemets avec, comme pour Nino Ferrer, une aura nationale, voire internationale. Oui. Là, l'intérêt pour nous, c'était justement la convergence, c'est-à-dire que Nino Ferrer, il n'est pas arrivé par hasard à la Taillade. Il l'a choisi, il en a fait son refuge, il la représente tantôt perché sur une falaise, tantôt sur un nuage, et c'est là où justement on voit à quel point lui aussi il était attaché à ce territoire qui lui a permis aussi de retrouver une forme de sérénité, cette sérénité qu'il trouve également dans la peinture.
0: Donc la sérénité, c'est une des raisons du choix de ce lieu. Arthur Ferrari, ils vous ont dit, vos parents, vous ont donné d'autres explications pourquoi avoir choisi de s'installer dans cette région ?
1: Ouais, il y en a plusieurs, enfin plusieurs. Il y en a une autre aussi, Nino, à l'époque des années 60, 70, où il faisait beaucoup de galas, ce qu'on appelait à l'époque les galas, c'était les concerts. Et donc il traversait la France et régulièrement... Les passages dans le Lot lui ont laissé un souvenir vraiment chaleureux et accueillant. Pour lui, c'était une terre très accueillante et chaleureuse. Et après, les lumières, évidemment, et les paysages lui ont rappelé la Toscane, l'Italie, avec ses collines.
0: Ah oui, il était né à Gênes.
1: Ouais. Et ça lui a permis de croiser plein de choses et de trouver son lieu, je pense. Et ça, c'est arrivé du nord du Lot, où il a loué un château pendant 3 mois en 76 pour enregistrer un album. Et c'est là qu'il commence à se décider de vouloir partir de Paris. Et du coup, il s'est mis à visiter des maisons en partant du nord du Lot. Voilà. Il est tombé sur la Taillade qui est tout au sud.
2: Un des points communs des artistes qui sont présentés au musée Henri Martin, c'est des artistes qui, selon la formule d'André Breton, ont cessé de se désirer ailleurs. Et Nino a cessé de se désirer ailleurs quand il a connu le Lot.
0: C'est joliment dit. Et le Lot, voilà, qui lui a apporté visiblement beaucoup, et bien lui rend hommage aujourd'hui au musée Henri Martin de Cahors. L'exposition Nino Ferrer, peintre, dont on va continuer à parler, elle a ouvert le 6 mai et c'est jusqu'au 31 décembre, les amis. Donc si vous nous écoutez à Paris, à Lille, en Bretagne, que ne sais-je, partout en France, dites-vous que vous avez jusqu'au 31 décembre pour aller faire un petit tour à Cahors et visiter cette exposition. Mais à force de parler de Nino, on a envie de l'entendre chanter et rendre hommage, tiens, décidément il est beaucoup question d'hommage ce soir à ses idoles, ces chanteurs noirs américains. Je veux être noir, Nino Ferrer sur votre radio, ici.

0: Quelle voix, quelle chanson, Nino Ferrer, Je veux être noir. Vous écoutez ici, il est 20h15. Moi, je suis dans mon studio à Paris et dans les studios toulousains d'ici Occitanie. Il y a mes invités ce soir, Rachel Amalric, qui est la directrice du musée Henri Martin de Cahors, et Arthur Ferrari, fils de Nino que nous venons d'entendre. Et tous les deux viennent nous parler donc de la grande expo Nino Ferrer, peintre, qui est jusqu'au 31 décembre à Cahors. Alors, on a parlé de centaines de peintures, hein, c'est ce que disait Arthur tout à l'heure. Rachel, comment avez-vous sélectionné les œuvres qui sont présentées pour beaucoup pour la première fois au musée, dans l'expo?
1: Là-dessus, je dirais que il y a toujours beaucoup de débats. D'abord parce que il n'y a pas plus de place sur les murs qu'il y a de place sur les murs.
0: Bah, sauf donc, dans sa maison, visiblement.
1: Effectivement, il y en avait partout.
0: Oui, voilà.
1: Alors d'abord, on a cherché partout, on a été partout, on a décroché de partout. Ouais. On a eu la chance justement que Pierre et Arthur nous ouvrent la maison et nous permettent vraiment de tout voir. Et à partir de là, en fait, dans un musée, ce qu'on fait, c'est qu'on se concentre d'abord sur la matérialité des œuvres, sur les œuvres elles-mêmes, sur ce qu'elles représentent. On les regarde longuement et à partir de là, voilà, on peut commencer à en parler, à voir un petit peu quel fil on peut tirer et quelles sont les associations qu'on peut faire avec la connaissance qu'on a de l'homme, de l'artiste, au sens du musicien aussi. Et on a fait des choix qui sont plus ou moins thématiques dans certaines salles et qui sont plus stylistiques, c'est-à-dire montrer un panel des différentes propositions artistiques de Nino Ferrer. Le principe, ça a été de dire que bah, il fallait que ce soit quand même agréable et confortable. Donc, on a limité notre choix à une soixantaine d'œuvres. Je veux pas dire que c'est les plus belles parce qu'en fait, on peut pas dire ça. Mais en tout cas, elles ont une véritable cohérence. Il y a une véritable progression dans cette expo. D'autant que on part des œuvres et on arrive tout doucement vers l'homme parce qu'on le découvre différemment. Et on arrive vers la dernière salle où là, on a une magnifique vitrine biographique qui se présente comme une frise, ce qui se déroule sous les yeux des visiteurs. Et à mon avis, ils y passent déjà des heures et ils vont y passer des heures.
0: Et alors le tout avec un accompagnement musical. Là, c'est vous, Arthur Ferrari, qui vous êtes occupé de ça, accompagnement sonore de l'expo?
2: Oui, un environnement sonore pour essayer de s'immerger dans les coulisses un peu de cette vie chronologique autour de Nino, de sa vie. Et on a peut-être un peu cette sensation d'être en coulisses avec Nino à travers les différentes années de production, de musique, de choses qu'il ait pu raconter, d'archives personnelles qu'on ait pu retrouver. C'est vraiment une balade autour de lui. Mais ce qui est compliqué dans ce genre de création de book, c'est de pas perturber aussi la lecture du spectateur. Donc c'est une performance à découvrir.
0: C'est ça, bah voilà. Non, mais pour le coup, c'est une expérience à 360. Il se passe vraiment plein de choses. Et donc la vitrine biographique dont vous parliez, elle est scénographiée par votre frère Pierre Ferrari. Et alors on me dit, alors je ne l'ai pas encore vue, évidemment, je crève d'envie d'arriver à Cahors, mais pour le moment j'y suis pas, qu'il y a là des centaines d'objets, des vêtements, des costumes de scène, des photographies, des objets du quotidien, des souvenirs personnels. Donc là, c'est hyper intime. Qu'est-ce que vous avez ressenti en voyant ça, Arthur et Rachel, la première fois?
2: C'est encore une fois comme ces peintures qu'il y avait dans la maison. C'est notre maman qui nous avait créé ce genre de vitrine. Je pense que Pierre s'était inspiré un peu de ça déjà. C'est dans les années 2000, on a juste mis un isolant dans le grenier pour le rendre vivable. Qui est moins de fuite d'eau et de... elle avait commencé à sortir des caisses, les objets, mais ça y racontait une histoire. C'était vraiment c'était très très beau, c'était très agréable. Et c'est vrai que c'est beau de le voir sortir. C'est encore une fois, ça permet de raconter la vie de Nino qui est tellement folle que c'est beau.
0: Et avec évidemment alors beaucoup de dimensions différentes, hein. On a bien compris que c'était pas un homme monolithique, ni un artiste monolithique, Nino Ferrer, mais même dans ce que je vois là de l'exposition, il y a à la fois des toiles hyper colorées, alors moi j'ai pas le vocabulaire artistique et je m'en excuse, mais on parle de surréalisme, c'est ça, pour beaucoup de ces choix artistiques ?
1: Alors, on parle d'une inspiration surréaliste. En fait, Nino, c'est un homme qui est extrêmement cultivé, qui connaît très bien son histoire de l'art, qui fait des exercices d'historien de l'art aussi, même dans ses peintures. Il est inspiré. Et donc, oui, il y a un côté surréaliste, aussi bien par rapport à la question des choix, des thématiques et finalement des représentations elles-mêmes, un côté un petit peu aussi onirique, que par rapport au fait qu'il a une inspiration qui est presque d'ordre philosophique sur certaines toiles. On a aussi des inspirations plus anciennes avec des inspirations plus médiévales, peut-être un petit peu différentes, peut-être plus noires que les surréalistes. Oui. On parle souvent de Bosch ou de Bruegel quand on compare certaines de ces toiles. Et en fait, ce qui est intéressant, c'est qu'il n'y a pas un mot qui va pouvoir résumer la peinture de Nino Ferrer, sinon on n'aurait mis qu'une toile. Ce qui est intéressant, c'est de venir voir les 60 œuvres qui sont présentées. Il y en a même une petite partie qui va être renouvelée parce qu'elles sont sur des supports fragiles. Et ce qui est incroyable, c'est la richesse qu'il propose. Il faut savoir que au-delà des thématiques surréalistes, ou en tout cas des sujets qui peuvent être surréalistes, il y a aussi une présence assez importante des sujets religieux qui va interpréter, réinterpréter. Il y a aussi, comme je disais, des exercices d'histoire de l'art un peu classiques, hein, les trois petites grâces, par exemple. Et il y a un travail incroyable sur la couleur, mais je dirais avant tout sur le dessin. Et puis on présente des gravures.
3: Oui, des gravures à l'eau forte. Alors là, on est vraiment sur du noir et blanc, du gris. Et ça aussi, c'est, enfin voilà, c'est ça contraste hein, quand on voit l'affiche de l'expo avec une maison, donc la fameuse taillade sur un nuage avec de la fumée, une grosse fumée qui sort de trois cheminées, rouge, jaune, verte. Et derrière, voilà, on a des gravures comme ça en noir et blanc, très très dépouillées. Oui, on se sent bien qu'il se passe plein de choses différentes.
1: Oui, et puis là sur les gravures, on est aussi sur les œuvres, je dirais, de la maturité. Il a appris à graver très tard dans sa vie avec Caroline Bouillet, qui est une artiste graveur. Elle expliquait que il a pris le temps de travailler, de réfléchir. Il a parmi les 13 gravures qu'il a fait, il y en a 9 qui sont consacrées à ce qu'il a appelé le traité de la navigation. Donc ça a été très réfléchi, très pensé. Et d'ailleurs, les commentaires qu'on a mis à côté de chacune de ces gravures permettront aux visiteurs de découvrir finalement les symboles qui peuvent se cacher ou peut-être tout simplement une proposition d'interprétation de ces gravures. Ce qui est certain, c'est que c'est très différent et en même temps ça le représente tellement parce qu'il est avant tout un grand dessinateur et pour être un bon graveur, il faut être un excellent dessinateur.
3: Nino Ferrer, oui, on veut le découvrir, le redécouvrir, découvrir des parties de sa vie et de son art dont on n'avait pas forcément connaissance avant. Et puis écouter sa musique, évidemment. Alors je me tourne vers notre expert ce soir, Arthur Ferrari. Est-ce que vous me validez la maison près de la fontaine ?
2: Bien sûr.
3: Vous l'aimez cette chanson ?
2: Ouais. Oui, c'est très beau. Encore une fois, c'est une partie de toujours la vie de Nino qui recherchait et qui pouvait écrire et composer, ce qui ne lui était pas encore arrivé.
3: Oui.
2: Il a souvent fait, il y a plein de chansons qu'il a écrites dans ce sens-là. Ma vie pour rien, par exemple, un des premiers morceaux qu'il a composé et qui retrace un peu tout comment la vie s'est découlée, ses parents qui sont partis de telle ou telle façon, ce qu'ils faisaient.
3: Alors on l'écoute, Nino Ferrer, La maison près de la fontaine. La...

0: progrès, chanté par Nino Ferrer. 1972, l'album Métronomie, un album concept incroyable et du rock progressif de très haut niveau.
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0: Ah, c'est quelque chose cet album Métronomie. Alors tout comme le côté artiste-peintre de Nino Ferrer est méconnu et on répare ça avec cette expo. Arthur Ferrari, vous n'avez pas envie parfois aussi de faire connaître des albums de votre père Nino Ferrer, je ne sais pas comment, mais secouer les gens et leur dire écoutez ça. C'est super.
1: Ouais, c'est ce qu'on a toujours cherché à faire avec les moyens du bord, on va dire. Mais en tout cas, avec notre maman Kino et Pierre, mon frère, chaque date d'anniversaire, chaque année où il peut se passer quelque chose, on cherche à proposer d'autres, de faire entendre autre chose, comme Nino l'avait souhaité. De toute façon, faire entendre ses albums comme des symphonies, disait-il.
0: Ah, c'est beau, c'est beau. Allez, restez bien sur votre radio. Ici, les 20h28. On va refaire un petit tour au musée Henri Martin avec Arthur Ferrari et Rachel Amalric, parce qu'on peut pas laisser comme ça Nino Ferrer, on n'a pas encore eu notre dose. Et puis ensuite, le blind test, ou encore un petit coup de cœur musical, direction la Polynésie. À tout de suite.
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0: 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Évidemment, tout le monde connaît dans la discographie de Nino Ferrer un bon téléphone.
5: Gaston, il y a le téléphone qui sonne et il n'y a jamais personne qui y répond.
0: Mais il a sorti des albums pendant longtemps, par exemple La Désabusion en 1993. Pour le coup, c'est un album qui a été fabriqué à Cahors, enfin à côté de Cahors, à la Taillade, la fameuse maison dont on parlait tout à l'heure. Et alors, il y a tout un tas de surprises dans ce disque. On ne se lasse pas de la fantaisie et des bonnes idées de Nino.
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0: Année Mozart, une de ces chansons-là qui reste à découvrir. Alors, ce serait une erreur, Arthur Ferrari, de dire que votre père Nino était un chanteur rigolo, mais il y a de l'humour, de l'esprit dans ses chansons, il y en a toujours eu. Est-ce que vous trouvez que ça ressort aussi dans ses peintures, dans ses gravures qui sont exposées ?
1: Oui, complètement. Je pense qu'on a autant d'humour et de désespoir comme ses albums.
0: Ouais. Le désespoir qui donc n'a pas été comblé, n'a pas été adouci ni par la musique, ni par l'art, la peinture, ni par la vie de famille, ni par rien. Il faut le rappeler, Nino Ferrer, il a mis fin à ses jours en 1998. Est-ce que c'était un mal-être que rien pouvait combler?
1: Ben sûrement, ça sera toujours compliqué d'avoir une réponse claire là-dessus. Je pense qu'il avait un désespoir, une peur de la vie et du progrès, justement. Quand on parle de la maison près de la fontaine, le progrès, ça il avait une inquiétude sur l'évolution du monde et le futur.
0: Rachel Amalric, vous sentez ça, vous aussi, ces deux pôles très forts dans l'art de Nino Ferrer, dans sa peinture, de la joie pure et du désespoir hyper profond?
2: Oui, on est vraiment dans une polarisation et une ambivalence parfois. C'est-à-dire qu'on a des couleurs éclatantes, on a un travail incroyable, je le disais, avec le dessin. Mais on a des sujets qui sont profonds, qui sont parfois sombres, qui démontrent effectivement cette inquiétude. On a par exemple Plus de poissons, où on voit dans la désabusion, c'est-à-dire que dans l'album, il a utilisé certaines de ses œuvres, dont celle-ci, pour le petit livret du disque compact. On voit un monde où on est arrivé au bout de ce progrès, il y a plus de poissons, on a ces oiseaux qui nous regardent, un oiseau qui nous regarde et qui nous accuse de ce qui se passe, c'est-à-dire que lui il a plus à manger. Quand on regarde le monde extérieur où on a la taillade comme ça perchée sur une falaise, la falaise elle est attaquée. Au fond, il y a quand même les tours de refroidissement de Golfech.
0: Oui, la centrale nucléaire. Ouais.
2: Tout à fait, puisqu'elle est à quelques 50 km de la taillade. Cette inquiétude, clairement, il la disait hein, dans ses interviews, il la chantait, mais on sent aussi dans ses œuvres qu'il y a parfois des basculements possibles, une interprétation plus profonde, et en même temps, il y a une vraie joie de vivre, il y a une vraie joie de peindre, et ça, on va la retrouver, cette joie, dans les représentations de la taillade, on va les retrouver aussi dans une représentation qui s'appelle la chorale. On a le bonheur du chant, on a le bonheur coloré des différentes voix, des différents sons qui peuvent sortir de cette chorale. On a aussi des choses, on parlait de finesse et d'humour, on a aussi des choses un petit peu loufoques avec la vie chez les automobiles, ces visages voitures avec des yeux et des corps humains. C'est un mélange de tout ça, mais en réalité, c'est ce qui fait un homme complet.
0: Oui.
2: Il a plein de contradictions, plein d'émotions et plein de choses à nous dire.
0: L'expo Nino Ferrer, peintre au musée Henri Martin de Cahors. Elle a ouvert cette expo le 6 mai dernier. Que vous ont dit les premiers visiteurs ?
2: Ils sont fans, on est absolument ravis, vraiment, on a des retours extrêmement positifs. Moi, mon plaisir, c'est en fin de journée d'aller ouvrir le livre d'or et de le faire dérouler comme ça et de voir ces explosions de joie sur le papier, les gens qui disent c'est superbe, on a découvert quelque chose d'incroyable, on connaissait pas ou on connaissait, on est ravis de voir ou de revoir, de découvrir, de redécouvrir, ceux qui nous disent qu'ils adorent la scénographie, ceux qui trouvent ça émouvant, touchant, ceux qui vraiment ont pris un plaisir incroyable à voir ces couleurs éclatantes. On a des critiques dithyrambiques, en tout cas c'est celle que je peux lire tous les soirs sur le livre d'or depuis l'ouverture. Je suis ravie de les partager avec vous.
0: C'est celle-là qui compte. Merci beaucoup Rachel Amalric, merci Arthur Ferrari.
2: Merci beaucoup.
1: Merci
0: à vous. L'expo, vous l'avez compris, est recommandable et recommandée jusqu'au 31 décembre prochain à Cahors au musée Henri Martin. Tarif plein 9 euros, réduit 5 euros. C'est gratuit pour les moins de 18 ans et tous les premiers dimanches du mois. Organisez-vous pour aller y faire un tour avant le 31 décembre. On se quitte en écoutant South, qui est la version originale, le Sud ayant été, Arthur, une traduction commandée. Mais l'original est en anglais, hein, c'est ça.
1: C'est la genèse en anglais, oui, bien sûr. Et c'est comme ça qu'il l'a écrite, composée, qu'il souhaitait l'entendre. Après, il s'est pris au jeu quand même de faire une version française, et je pense qu'il s'est douté que ça valait sûrement le coup, ce qui lui a donné aussi la liberté de créer.
0: C'est vrai. Mais là, on va l'écouter comme il l'a imaginé. South, Nino Ferrer. C'était très chouette de pouvoir parler de lui, de ce grand artiste au magnifique répertoire.

0: Quel bonheur d'écouter Nino Ferrer et South, c'est tiré de l'album Nino and Radia. Merci à l'équipe d'ici Occitanie de nous avoir permis de réaliser ce duplex. C'est Thomas Boyard qui était aux manettes.
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0: La musique punk a 50 ans, ça mérite bien un beau gros bouquin pour fêter ça. C'est des éditions GM qui ont dégainé un bouquin vraiment commémoratif qui raconte le mouvement, la mode, les fans et puis les groupes évidemment américains comme les Ramones, anglais comme les Sex Pistols et même quelques français, les Garçons Bouchers, Berreur et Noir et aussi les Vampas. Les 50 ans du punk de A à Z de Francis Dordor et Jean-Éric Perrin, c'est en librairie cette semaine. Bon anniversaire le punk et la bise à Manu Chao.

0: Kiss qui continuent leur aventure. Hein. Le 15e album studio des Vampas vient de sortir. Il s'appelle Où va nous ? 40 ans d'existence pour les Vampas et des concerts, évidemment, en 2026. Hein, festival d'été, j'en ai sous la main, notamment au Pont du Roc, le 31 juillet prochain. Les Vampas qui vont aussi jouer à Lyon, au Transborder, le 12 juin.
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0: Allez, on joue au Blind Test ce soir avec Evelyne. Bonsoir.
2: Bonsoir, Emily.
0: Bienvenue dans Décibel. Et puisqu'on est toujours nombreux pour jouer au Blind Test, plus on est de fous, plus on rit, il y a Kevin avec nous. Salut, Kevin.
3: Oui, bonsoir, Emily.
0: Comment ça va?
3: Oui, très très bien. Que le retour du soleil, ça va, quoi.
0: Alors, je suis d'accord. On a eu notre dose de pluie, là. C'est bon. C'est bien
3: ah
0: si
3: oui,
0: ça s'arrête.
3: Voilà. Et puis, bonsoir aussi à Evelyne.
2: Bonsoir, Kevin.
3: C'est ça. Bonsoir.
0: C'est bien, c'est bien. Vous pouvez vous serrer la main avant le début du match, puisque de toute façon, à la fin, vous gagnerez chacun un exemplaire du livre sur The Inspector Clouseau, leur parcours incroyable. Hein. Ils sont rockeurs et fermiers, des rock farmers. C'est Romain Lejeune qui raconte leur histoire dans ce livre, comment ils peuvent conjuguer la ferme et la scène, l'agriculture et les tournées mondiales. C'est un super bouquin, je suis ravie de vous l'offrir.
2: Merci Kevin beaucoup.
0: Et Evelyne. Ah bah, avec
3: merci.
0: Plaisir. Vraiment, vraiment. Alors le thème du Blind Test ce soir, ce sont donc les garçons en chanson. Est-ce que c'est un thème qui vous inspire, Evelyne?
3: Oui, pourquoi pas.
0: Bon, on va voir, on va voir. J'ai pris quand même des chansons qui sont très très connues. J'espère que ça va bien se passer pour vous. On cherche donc le nom des interprètes des chansons. Et évidemment, l'idée c'est de les retrouver le plus rapidement possible, ces interprètes, en tout cas plus rapidement que le deuxième candidat, Evelyne, Kevin. Donnez bien votre prénom avant de proposer votre réponse. On est parti avec une première chanson qui parle d'un garçon. Dites-moi, qui chante ça?
3: Kevin, Sylvie Vartan.
0: Oui, en même temps.
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0: Comme un garçon, la grande Sylvie Vartan, Kevin et Evelyne, vous avez dit vos prénoms exactement en même temps. Donc c'est un point partout, c'est bien, on a des bons candidats ce soir, ils réagissent vite. On va faire un petit tour ouais, dans un autre style musical.
3: Chercher le garçon.
0: Alors très bon très bon karaoké, mais comment s'appelait ce groupe? On est en 1980 et le groupe porte le nom. Alors c'est en deux mots. Le premier mot c'est un moyen de transport et le deuxième mot c'est le mot fille mais en anglais.
2: Scooter Girl.
0: Alors c'est pas Scooter Girl. Un moyen de transport ouais. Où on paye un chauffeur.
3: Taxi Girl.
0: Oui, Taxi Girl. Uber Girl. Non.
2: J'aurais pas retrouvé. Hein.
0: Taxi Girl. Ça fait partie des chansons qu'on a tous dans l'oreille, dans nos playlists, etc. Mais après, le nom du groupe, ça fait pas partie des infos essentielles qui sont comme ça, oui. Accessibles tout de suite dans le cerveau. J'en conviens. Taxi Girl, chercher le garçon. Alors là, dernière chanson, gros gros tube des années 80. Mais qui chantait ça?
3: À cause des garçons.
2: Evelyne.
0: Eh oui, oui. À cause des garçons. Chantez pas. À cause des garçons.
3: Ah, c'était vieux ça. On a dansé là-dessus dans les rooms.
0: Ah oui, hein. À cause des garçons.
3: C'est un peu comme partenaire particulier, c'est pareil, c'est à peu près pareil.
0: Ouais, c'est la même époque. Alors à part que là, quand même, à cause des garçons, attention, auteur-compositeur, Alain Chamfort et Pierre Grillet, s'il vous plaît. Donc c'est pas rien, à cause des garçons. Et au cœur, paraît-il, on ne sait pas si c'est vrai ou pas, si c'est une légende, moi j'étais pas en studio avec eux, évidemment, il y aurait Nagui, Smaïn et l'acteur Jean-Pierre Calfon, voilà, qui ferait partie des chœurs de À cause des garçons. Et Alain Chamfort, évidemment, puisqu'il faisait partie des gens qui avaient créé le titre. Je sais pas si quelqu'un était dans ce studio et peut nous dire si c'est vrai ou pas, on aimerait bien avoir...
3: Alain Chamfort, un secret numéro de la chanson française.
0: C'est vrai, bah, la prochaine fois qu'on
3: l'a vu... 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
0: Tout par cœur. Eh, bravo Kevin. Bah, rien que pour ça, il méritait son cadeau. Kevin et Evelyne également. On vous offre donc le livre Rock Farmers, The Inspector Clouseau. On vous souhaite par avance une très bonne lecture. Un autre garçon en chanson, plus récent, celui-ci, chanté par Elena. Bah oui, vous connaissez, Mauvais Garçon. C'est parti.

0: Rihanna, qui n'a pas gagné la Starac, mais j'ai l'impression qu'elle a vraiment gagné tout le reste. Si vous allez faire un petit tour sur ses réseaux sociaux, vous la verrez monter les marches au Festival de Cannes pour la deuxième année consécutive, dans une robe absolument canon d'ailleurs. Bravo mademoiselle. Elena donc, et son Mauvais Garçon, c'est tiré de son premier album, Elle, qui est multi disque d'or, etc. Bravo, succès.
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0: Allez, quelque part au bout du monde, 24 heures d'avion. Hein. On fait d'abord Paris-Los Angeles, puis ensuite Los Angeles, Papeete. Ouais, c'est ça, à peu près 24 heures de voyage, 12 heures de décalage horaire. Nous voilà à Tahiti. Et à Tahiti, eh ben, il y a de la musique. Il y a notamment une musique folk polynésienne qui n'est pas de la musique traditionnelle, qui n'est pas du folklore, mais qui, évidemment, a ses racines sur le territoire polynésien. C'est ce que fait Vaiteani. Alors, Vaiteani, c'est un groupe, mais c'est aussi une femme, elle, qui chante, Vaiteani, avec Luc, lui, ils sont tous les deux, c'est un duo, Vaiteani. Ils sont programmés au Francofolie de Tahiti le 19 septembre prochain. Alors bon, moi j'y serai pas, peut-être que certains vénards d'entre vous pourront faire le voyage, mais j'avais vraiment envie de vous faire découvrir la toute nouvelle chanson de Vaiteani. Ils ont été encouragés notamment par Laurent Voulzy, qui les aime beaucoup, et moi j'aime vraiment faire voyager cette musique-là. Te Moana o Te Hiroa, c'est le nom de la nouvelle chanson de Vaiteani. Allez tous à Tahiti.

0: Vitéanie, ça s'écrit V-A-I-T-E-A-N-I. Suivez-les sur les réseaux sociaux, allez leur donner de la force, parce que la folk polynésienne, faut s'y intéresser, c'est beau comme tout, je suis sûre que ça fait du bien à l'âme.
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0: Chris Cornell est mort il y a 9 ans, tout jeune, à l'âge de 52 ans. Il a mis fin à ses jours parce que, à l'époque, on aurait pu aussi en parler tout à l'heure avec le fils de Nino Ferrer, la santé mentale des artistes, c'était vraiment pas une priorité pour personne en général et certainement pas pour les maisons de disques en particulier. Alors voilà, Chris Cornell, au-delà d'être une des plus belles voix de l'histoire du rock, c'est aussi le mec qui a écrit la chanson qui vient en un quart d'heure. Et quand on pense que cette chanson, elle a marqué durablement le son des années 90, c'est même un maître étalon de ce qu'on a écouté pendant des années après, eh bien on lui rend hommage. Voici Soundgarden, Black Hole Sun.

0: vous y étiez en 1994 en train de fumer des clopes en cachette derrière le collège. Et écoutez à fond Soundgarden, ce Black Hole Sun, hommage au grand chanteur Chris Cornell qui nous a quittés il y a 9 ans. Merci d'avoir écouté Décibel, merci à l'équipe Iris Guitoni, Sarah Bécard, Elodie Bianca Maria, Alexandra Sackberg, Franck Moilier et l'équipe d'ici Occitanie.
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0: Il est déjà 21h, dites donc bonne soirée les amis sur Ici.
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0: les Rita Mitsouko, Marcia Baila, la chanson préférée de MC Solar.
1: Les Rita Mitsouko, ça me rappelle le collège. J'avais une bande d'amis qui dansaient sur cette intro.

0: c'était quelque chose de révolutionnaire à cette époque-là. Une révolution dans la folie. Lerita Mitsuko, Martia Baila.
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0: Avec Cœur de Rocker, Julien Clerc s'offre un nouveau souffle et séduit une génération plus jeune. Mais la chanson cache des confidences très fortes.
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0: L'artiste y évoque son choix de délaisser les études aux grandes dames d'un père qui le rêvait ailleurs. Loin des bancs de l'école, Julien n'a qu'une seule obsession, la musique. Mais le texte va plus loin et devient même une lettre ouverte à sa mère pour lui dire tout son amour. Il y confesse aussi son incapacité à rester fidèle. La musique ne suffit pas à combler tous ses manques.

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4: Son nom, Renaud Lémence.
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4: Renaud Lémence, chanteur, mais aussi comédien. Il fait de nombreuses apparitions dans les séries télévisées françaises. Mais sa véritable passion, c'est la chanson.
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0: chanteur marseillais vient de sortir son premier album, Accoudé au bord du monde. Voilà que je suis. Renaud Lémans, un coup de cœur, ici Provence.
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0: Intéressons-nous au titre « Je veux » de Zaz, qui est d'abord né dans la rue.
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0: 2010, avant de signer en maison de disques, Zaz faisait la manche dans les rues de Montmartre. C'est là, sur le pavé, qu'elle teste ses premières chansons. Le déclic vient d'une simple petite annonce sur Internet où un compositeur cherchait une voix rock et cassée. Ensemble, ils façonnent ce titre qui prône l'amour et les liens humains plutôt que le luxe du Ritz. Pour donner du relief au morceau, la chanteuse y ajoute ses fameux bruitages à la bouche, une signature sonore immédiate que le public repère dès les premières secondes.

0: Aujourd'hui encore, c'est ce message de liberté qui fait de Zaz l'une des artistes françaises les plus écoutées à l'étranger.
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Soprano Cosmo, la chanson préférée de Patrick Fiori. C'est un ami, c'est un artiste que j'aime beaucoup et qui, j'en suis certain, va passer de multiples générations parce qu'il est fait que du bon, il est fait que

0: ce garçon-là, il a toujours la bonne parole, il accompagne les familles, il accompagne les enfants, et toujours avec le bon message.
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1: Vous écoutez Quand je creuse par le groupe Volcaillou.
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1: Volcaillou, un duo formé par Simon et Timothée. Originaires du Sud Ardèche, ils se rencontrent à l'âge de 12 ans au conservatoire et commencent à écrire et composer pendant leurs années lycée.
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1: Aujourd'hui, le duo est un ovni, un alliage entre musique électronique et chansons françaises.
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0: Caillou avec Quand je creuse, un coup de cœur ici de Romardèche.
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2: Louis Thomas est notre invité et il a choisi l'Auvergne depuis un an déjà. Louis Thomas, l'Auvergne vous a ouvert les bras et vous êtes donc chez nous dans cette si belle région, on peut le dire. Même si la douceur du Tarn n'est pas là, la région vous plaît?
3: La région me plaît, ses saveurs aussi. Avant de venir à Clermont-Ferrand, j'avais commencé par m'acheter tous les fromages d'Auvergne pour...
2: pour être bien sûr de votre choix.
3: Ça faisait rire ma compagne. Je regardais les deux racines et des ailes sur l'Auvergne. J'essayais de m'imprégner avant d'arriver et je ne suis pas déçu.
2: Vous avez grandi dans le Tarn, dans une maison que vous appelez votre maison du bonheur et un peu auberge espagnole. Pour quelle raison?
3: Pour plusieurs raisons. Enfin, déjà le terme. Une maison, on a reçu toujours beaucoup, beaucoup de monde, des amis, déjà enfants, famille, amis de mes parents, avec des enfants qui avaient le même âge que nous, à tous jouer ensemble, construire des cabanes. Non, c'était vraiment une belle époque. Et puis ensuite, moi, j'ai pris le relais au lycée pour organiser mes premières soirées aux grandes dames de mes parents.
2: Ah oui. Ah là, ça plaisait moyennement, si je comprends bien. Peut-être trop d'amis et trop souvent à la maison.
3: Oui, mais ça va, je ne cassais rien. Je ne cassais rien ou peu de choses ou des choses trop petites pour que mes parents le remarquent.
2: Un petit malin, un petit cachotier.
3: Oui, voilà. Donc,
2: vous avez évoqué les spécialités auvergnates, en tout cas ce beau plateau de fromage que nous avons la chance d'avoir. Qu'est-ce que vous aimez manger donc ici? Qu'est-ce que vous avez découvert de notre région Auvergne?
3: Alors, moi, je connaissais le Roquefort parce qu'une partie de ma famille est aveyronnaise. Et je dois vous avouer que je préfère le bleu d'Auvergne. Ouais, c'est beaucoup plus crémeux et je le préfère tout simplement. Ensuite, je vais régulièrement à la Régalade, lieu emblématique de Clermont-Ferrand. Effectivement, son plateau de fromage est incroyable. Entre la Fondambert et la Comtesse de Vichy, bon, c'est un peu plus haut, mais fromage et sa carte des vins aussi est exceptionnelle.
2: Mais vous ne nourrissez pas de vin et de fromage. Quel autre plat cuisiné est-ce que vous aimez?
3: Alors moi, c'est plutôt l'Italie, car j'ai beaucoup voyagé, déjà dès le lycée, et j'y vais tous les ans. Tout ce qui va être gastronomie, je suis plutôt parti sur l'Italie que sur les plats français.
2: On le disait, hein, nous sommes dans votre showroom. Pouvez nous décrire un peu tout ce qu'on aperçoit, en tout cas les pièces maîtresses de ce showroom?
3: Tout ce que nous avons autour de nous provient de collectionneurs amateurs du 18e siècle, que ce soit des meubles ou des peintures. C'est vraiment les grands siècles. On a vraiment une expression des grands siècles français ici. Des commodes, des secrétaires, des fauteuils Louis XV, des portraits royaux, des tapisseries. C'est vraiment une expression classique. D'ailleurs, c'est le nom de cette vente, Intérieur Classique, qui pourra, je l'espère, satisfaire les envies de Clermontois pour meubler leur intérieur.
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4: La cabine minute, la cabine minute, la minute de Camini. La cabine minute, la minute de Camini. C'est la cabine minute sur ici Picardie. J'espère que vous allez bien. Aujourd'hui, on va parler d'amour ou alors de célibat. Enfin, je sais pas, parce que on voit tellement de choses sur les réseaux sociaux. Oui, les hommes ceci, les femmes ceci. Une femme, elle m'a fait du mal au cœur. Mon mec m'a fait du mal au cœur. Il m'a trompé. Il est parti. Mais en fait, pourquoi vous vous mettez en couple? Vous savez qui vous mettez en couple? Vous vous mettez en couple avec un être humain. Alors un être humain, je vous rappelle quand même ce qu'il est capable de faire. Un être humain, ils ont créé la guerre, l'esclavage, la torture, le viol, le génocide et la télé-réalité. Et après, vous êtes surpris quand votre partenaire, qui est un être humain, il vous a mal parlé ou alors il vous a trompé, machin et tout. C'est vous qui choisissez de sortir. Pourquoi vous sortez avec un être humain? Et après, vous êtes surpris quand ça se passe mal. Vous avez l'arrogance de croire qu'un être humain, il va bien vous traiter pendant 30 ans. Il y a des êtres humains, ils trichent au Scrabble. C'est quoi l'intérêt de tricher au Scrabble? Et vous leur confiez vos émotions, vous leur confiez votre cœur à un être humain, et vous êtes surpris quand l'être humain il vous fait un coup de Trafalgar, mais vous n'êtes pas bien. Arrêtez de vous mettre en couple. Mettez-vous en couple avec un esprit, voilà. Un humain en couple avec un esprit, voilà, l'esprit, au moins il va pas t'emmerder. Enfin, en même temps, un esprit, c'est un ancien être humain, donc si ça peut être emmerdant. Non, mais pas les esprits. Arrêtez de faire confiance aux êtres humains. T'as cru que ton partenaire, c'était qui? C'était Jésus. D'ailleurs, même Jésus, ils l'ont tué, les êtres humains. Même lui, s'est fait avoir. Et vous exigez une loyauté pendant 30 ans. Arrêtez ça. Arrêtez de vous mettre en couple avec des humains. Mettez-vous avec un arbre. Voilà. L'arbre, c'est solide, calme, silencieux, stable. Et en plus, il est enraciné, il peut pas partir. Voilà. Ton ex, il aurait dû essayer. L'arbre, tu peux lui faire des câlins. Il parle pas, il t'engueule pas. Tu peux oublier les sacs poubelles, il dit rien. Tu peux lui raconter ta journée, il te juge pas. Et c'est mieux.

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1: Parmi les plantes que nos mamies et papis glanent dans la nature, nous avons la sauge. On dit la chauvia ou la chalvia en occitan d'ici. Vejaya kechemblo, quelle plante? Savez-vous à quoi ressemble la sauge? De belles fleurs mauves avec de longues tiges. Qui a de la chauvia d'inchouvorzier, des médéchi n'a pas métier. Qui a de la sauge dans son jardin n'a pas besoin d'un médecin. En agriculture, on s'en sert pour les vaches quand elles ont le ventre gonflé. Pour les humains, pareil. Pour tout souci digestif, de ballonnement, une tisane de sauge règle le problème. Au XVIIIe siècle, les asthmatiques roulaient des feuilles de sauge pour les fumer. Pour être en bonne santé, une recette de tisane, une bonne eau bouillie dans laquelle infuse feuilles de sauge et de thym. Chalvio bouillide, sauve la vida. Sauge bouillie, sauve la vie. Génial, non? Allez, adieu.
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1: Salut Brice Hizel.
2: Comment il s'appelle déjà ?
1: Je m'appelle David Pasquet, j'ai 55 ans.
3: C'est le musicien alors ?
1: Je suis talabardeur, musicien.

0: compositeur.
1: Ça, c'est terrible, les musiciens, ça branche toujours beaucoup les femmes. C'est dur pour les autres.
2: Mais qu'est-ce que tu fais là?
0: Je suis dans les petits bonheurs.
3: En avant la musique!
4: Vous habitez où, vous m'avez dit?
0: Alors, moi j'habite à Vannes, je viens du centre-Bretagne, de Saint-Nicolas-du-Pélène.
4: Comment t'as fait pour te retrouver là-bas?
0: Parce que je suis arrivé par la rencontre d'une fabuleuse femme qui a finalement m'a déplacé de mon centre-Bretagne.
5: J'ai jamais vu un homme avoir autant d'égards pour une femme.
0: J'habite là-bas depuis 95. Il y a la mer, il y a la ville, il y a la campagne pas loin. Bon, il y avait une culture vannetaise aussi à Saint-Nicolas, c'est-à-dire que c'est quand même le Pline qui est roi à Saint-Nicolas-du-Pélène. Et finalement, d'aller à Vannes, c'était pas tellement l'étranger pour moi.
2: Oui, enfin, en somme, tu n'as jamais quitté le département.
6: Pour ainsi dire.
7: J'ai acheté un petit 45 tours. Regarde.
0: Mon premier 45 tours, c'est un Titi et Gourminet qui se parle avec une petite musique derrière.
8: Gourminet, veux-tu jouer avec moi? Gourminet, Gourminet.
0: Ouais, voilà. Oh, Gourminet, non, non, non, non, non, non. Bah, j'écoutais ça tous les jours. Hein. D'ailleurs, je crois qu'il restait toujours sur l'électrophone. Ça me rendait plein de joie et en même temps un peu de méfiance quand même, parce que Titi, il faut qu'il fasse attention à Gourminet. Et Gourminet, c'est un malin.
9: Raconte-nous une histoire, allez!
0: Une blague courte.
10: Bon, vous y allez, oui?
0: Un jour, la plage, celle-ci voulait toucher mon coquillage. Je lui ai dit, oh, fais-moi l'amour si tu veux, mais touche pas à ma coiffe.
11: Très drôle.
12: Ça n'a pas l'air.
13: Ce matin, exercice d'expression orale.
0: N'est que toute la variante. Hein.
14: Ce qui signifie?
0: Ce qui signifie, c'est pas le tout de raconter les conneries.
14: Ah non, je confirme.
15: Oh, bon, dites pas de conneries.
0: Allez, salut, canavou.
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17: À Aubervilliers, Sèvres ou encore rue Feder dans le 11e arrondissement de Paris, les baltos sont encore bien présents dans notre région et Thierry Boeuf nous en fait la cartographie au-delà, bien sûr, de nous raconter leur histoire. Voici la saga Bistrot de Paris.
18: Quel cocktail américain, c'est quoi?
19: C'est un cocktail grillé avec une sauce américaine, tomate, échalote, une pointe de cognac, du vin blanc. C'est un peu relevé.
20: Un décaïn!
21: Pâté, jambon, c'est du canvrier, gruyère, chantal, rosier, jambon de pays.
22: Eh ben, tout ça, ça va aller dans la blanquette.
23: Bon appétit!
24: Cigarette, whisky et petite pépée, si vous les aimez bien roulés, papier à cigarette, OCB. Gitane de Gainsbourg, menthol extra cool de Françoise Sagan, ronde fumée, et puis un jour de smog, 1er janvier 2008, tout s'est évaporé, les volutes et brouillards au comptoir ont disparu.
25: On a fait une soirée pour que tout le monde fume, donc musique, et puis on a mangé, et on a tous fumé. Mon collaborateur et moi, on n'a jamais fumé de notre vie, donc on a fumé une gitane maïs. Plus jamais on fumera. Hein.
24: Alors les fumeurs étaient priés d'aller fumer aux terrasses des cafés, le plaisir devenant coupable. Mais encore aujourd'hui, les marques de cigarettes font toujours enseigne. À Paris comme en banlieue, il existe encore, par exemple, des Marini.
26: 30 paquets de Marini.
24: Mais aussi des Rally, des Chiquito, des Nemrod et des Balto. 1930, la CEITA, Société Nationale d'Exploitation Industrielle des Tabacs et des Allumettes, propose aux patrons de café une aide financière. Des ameublements, des comptoirs, des terrasses. En contrepartie, l'établissement aura pour nom une marque de cigarettes ou de cigarillos. La puissante CEITA en rajoute une couche dans la presse populaire et la radio. Écoutez cette chanson publicitaire phénoménale de la marque Balto.
27: J'ai vu sur le paquet qu'il y a un bateau à voile. C'est à cause du bateau que c'est des bateaux qu'on les appelle. Mais non, mon gros bêta, pas des bateaux, mais des baltos. Des baltos, c'est un mot qui vient de Baltimore.
24: Balto de Baltimore, imparable voyage et exotisme au bout de sa cigarette rougeoyante. Et voilà pourquoi il existe encore une bonne vingtaine de baltos à Paris et en Île-de-France, comme celui d'Aubervilliers ou de Sèvres. Idem pour le Nemrod, rue du Cherche-Midi dans le 6e. Tout pareil pour le Rally, la cigarette qui arrive avant les autres et qui gagne. Rue Féderbe, dans le 11e. Le Rally, où au passage, Monsieur Philippe nous régale de délicieux choux farcis. Curiosité. curiosité amusante au 59 avenue de la Motte-Piquet, un restaurant a pour nom la Gauloise, tandis qu'à quelques dizaines de mètres, boulevard de Grenelle, une autre brasserie se nomme la Gitane.
1: Avec filtre ou sans filtre, les Gitanes Caporal vous apportent sans réserve le plaisir de fumer.
24: Décidément, beaucoup de cafés bistrots du bassin parisien ont succombé à la tentation. Après la cigarette, le jeu. Impressionnant le nombre d'établissements qui s'appellent le Vincennes, le Sulky ou le Longchamp. Témoin de la relation entre les bars PMU et le milieu mercantile des chevaux de course.
3: Tu es avec Christine, ma femme. Si tu savais ce qu'elle joue,
4: elle y connaît rien. Mais elle y croit. Et entre nous, ce qui m'épate, c'est qu'elle gagne aussi.
3: Va comprendre, Charles. Avec le PMU aujourd'hui, on joue comme on aime.
24: Oui, on pourrait largement faire une thèse universitaire sur les enseignes de bistrot, la poésie frise Le Bon Coin de ce cher Jean-Louis Brasse dans le 18e, sans oublier le mythique Au rendez-vous des sportifs chez Valzac, un cadre de la boxe dans le 15e. Mais la Palme d'Or revient à ce patron en Val-de-Marne qui avait baptisé son bistrot dans les années 50 ici, mieux qu'en face. En face se trouve la célèbre prison de Fresnes.
17: Ce qui ne freinera pas notre appétit pour autant, bien sûr. Merci beaucoup Thierry Boeuf, Bistrot de Paris. Si vous avez aimé cette chronique, vous pouvez la partager avec vos proches depuis l'application Ici.
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6: Sur Dijon, pas de chichi chez Duclos Maillard. On pense vite quartier et vin de Bourgogne. Un amour du terroir partagé par la clientèle. En voici la preuve avec Jeff, client fidèle chez Duclos Maillard.
9: Ça fait un an que je vais régulièrement ici. J'ai aménagé dans le quartier déjà. Et puis c'est vrai qu'ici, on est bien accueillis. Et on trouve des vins à des prix corrects, notamment parce qu'ils mettent quand même plus l'accent sur le produit que sur le marketing pour la boutique, par exemple. Moi et ma compagne, on est amateurs de vins. Et puis ici, on achète essentiellement des vins de Bourgogne.
6: Qu'est-ce que vous avez bu récemment ici qui vous a bien plu, qui vous avait été conseillé alors?
11: Le Bourgogne Chardonnay bio.
6: Oui.
11: Voilà, le château de Chemilly, ouais.
6: Qu'est-ce qui vous a plu dans ce vin?
9: Il est vraiment bien rond, puis il se rapproche d'un vin de très grande qualité de vin blanc de Bourgogne, quoi. Et puis il est à 25 euros.
6: Ah oui. Effectivement.
9: Oui.
6: Bonjour messieurs, dames.
20: C'est pas mal, c'est assez élégant. Pour les fêtes, ça irait bien avec tout ce qui est viande blanche et tout, puis le chapeau. Mais il y a aussi le Montcli, j'aime bien le Montcli rouge 2022. Alors, c'est dans les 25 euros.
9: Je pense que je vais faire un mix
20: ouais,
9: de quelques-unes bouteilles que vous avez évoquées.
20: Donc,
9: le Côte de Nuit Village,
20: deux comme ça,
9: deux Chaurey-les-Bonnes et,
20: ouais,
9: et deux Montelli rouge 2022, s'il vous plaît.
20: Le Chaurey, faudra bien le placer parce que c'est un 2023 et les deux autres, c'est des 2022. Donc le Chaurey, vous le mettrez avant ces deux vins-là.
9: Ah oui.
20: Il faut savoir aussi les placer parce que si on met les vins trop prononcés devant les vins qui sont un petit peu plus légers et qui ouvrent le tiroir, la bouche, quoi, et ben les autres, on peut pas les savourer.
6: S'ouvrir le tiroir, ça c'est vrai que j'avais jamais entendu, hein, et c'est l'expression qui sent le terroir à la cave Duclos Maillard Lutzenhove à Dijon.
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6: Oh,

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1: Laetitia, 54 ans, j'habite à Saint-Jean-de-Bray, je fais partie depuis toujours de l'association ANCO. Alors ANCO, pour faire court, c'est Association Navigation sur le Canal d'Orléans, et on milite pour la réouverture de ce canal à la navigation, en le gardant dans son jus du XVIIe siècle, quelque chose de très naturel, on n'a pas envie du canal du Midi. Alors le permis bateau, moi je l'ai passé en 1997, j'étais toute jeune maman.
2: Ça vous fait quoi, Laetitia, quand vous conduisez un bateau?
1: Alors moi ça me vide complètement la tête, je suis heureuse, en fait j'aurais pu en faire mon métier. C'est mon échappatoire.
2: Grand bol d'air.
1: Ah oui, complètement. Le canal, c'est très calme, c'est serein. Et les écluses, moi j'adore, c'est sympa.
2: Pourquoi vous adorez?
1: Parce que d'une écluse à l'autre, surtout sur notre canal qui est déclassé, il y en a qui pulsent au niveau de l'eau. Il y a certaines écluses, ça passe par en dessous, on est soulevé doucement. Quand on est tous ensemble dans les écluses, on attend, on se marre bien. Et c'est simple. Hein.
2: C'est quoi les discussions entre mariniers quand on attend?
1: Oh là là, je ne sais pas si je dois le dire. Non, mais on chante, on rigole, c'est vraiment...
2: Vous avez une petite chanson de marinier, là, à nous chanter?
1: Oh,
2: a cappella.
1: A cappella, je chante très mal. Après, ce serait bienvenue sur le port d'Orléans. Eh oh, bienvenue au port d'Orléans, eh oh. Voilà, mais je suis nulle en chanson. Hein.
2: Ah non, c'était pas mal, moi je l'aurais bien fait plus fort, quoi.

0: c'est un milieu où il n'y a pas beaucoup de femmes.
1: Alors en effet, mais je pense qu'il y en a de plus en plus, surtout la Loire, ce qu'on appelle la Loire d'en bas, parce que nous on est la Loire d'en haut.
0: Attendez, c'est quoi la Loire ?
1: La Loire d'en bas, ce serait plus vers Chalonne et puis arriver vers l'estuaire. Il y a beaucoup plus de jeunes sportifs, j'ai envie de dire, mais nous on va essayer de rajeunir aussi de ce côté-là. J'ai toujours très bien été accueillie de toute façon, je me suis même pas posé la question, à vrai dire, de savoir si j'étais une femme et qu'il y avait que des hommes. Je n'ai pas fait attention à ça.
0: Est-ce que vous avez des rêves ou des ambitions avec le canal d'Orléans, ou des voyages ?
1: Le rêve, ce serait bien sûr qu'il soit réouvert à la navigation, que tout le monde puisse faire ce fameux triangle d'eau, canal de Briare, canal d'Orléans et la Loire. Ça dépayse complètement.
0: Qu'on a l'impression, du coup, là, quand on est sur ce triangle d'eau, d'être encore dans le Loiret.
1: Non. Pour avoir fait le bief de partage, donc c'est vers Suré-aux-Bois, il y a plusieurs années, j'avais l'impression, j'ai jamais été, hein, mais d'être en Amazonie.
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3: À Cognac, la solidarité ne date pas d'hier. Il y a plus de 100 ans, on distribuait déjà des repas gratuits aux personnes dans le besoin. Une soupe populaire avant l'heure, en quelque sorte, née dans une loge maçonnique et qui va rapidement provoquer une guerre ouverte avec l'Église. Dès le XVIIIe siècle, la franc-maçonnerie s'implante dans la cité cognacaise, notamment autour du négoce du cognac. Alors on y retrouve des noms bien connus dans la ville, hein. Martel, Hennessy, Autard, des notables, des élus, des négociants qui jouent un rôle majeur dans la vie locale. À la fin du XIXe siècle, dans le contexte de la Troisième République naissante et de ses différentes réformes sociales, eh bien, une idée émerge dans les rangs de la loge cognacaise qui est alors dénommée la Liberté. Il s'agit de créer une œuvre caritative nouvelle, efficace et laïque. Et cette œuvre, eh bien, va prendre le nom des fourneaux économiques. Concrètement, les fourneaux économiques, eh bien, on y distribue gratuitement des soupes, des légumes, de la viande, mais aussi du charbon et du bois de chauffage aux habitants les plus démunis. Et les archives de cette œuvre caritative montrent une solide organisation, hein, et un engagement qui va durer près de 40 ans. Donc on est vraiment là, hein, clairement, face à un ancêtre des Restos du Cœur. Jusqu'alors, la charité, eh bien, c'était surtout l'affaire de l'Église. Et avec les fourneaux économiques, eh bien, la loge maçonnique, elle entre sur un terrain sensible. Et elle va concurrencer directement les œuvres religieuses locales. Très vite, les tensions montent. Des rumeurs circulent, des accusations de mauvaise gestion, voire de sabotage. Écoutez bien, en 1899, un des responsables de l'œuvre raconte même que des personnes payées par le clergé local auraient mis du verre pilé, du verre pilé dans les aliments pour discréditer les fourneaux économiques et affaiblir la franc-maçonnerie cognacaise par la même occasion. Alors là, la riposte est immédiate, hein. L'Église crée à son tour ses propres fourneaux économiques tenus par des religieuses. Derrière l'aide aux plus pauvres, eh bien, on se rend compte que ce sont en fait deux visions du monde qui s'affrontent, hein. La charité religieuse d'un côté et la solidarité républicaine de l'autre. Malgré toutes ces péripéties, les fourneaux économiques des francs-maçons, eh bien, ils vont poursuivre leur action jusqu'en 1940, avant d'être stoppés par l'occupation et le régime de Vichy. Aujourd'hui, si on prend un peu de recul, on se dit surtout que ces fourneaux, eh bien, ils ont été une réponse simple et humaine à la pauvreté du quotidien. Un peu de pain et de chaleur pour ceux qui en avaient besoin.
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1: Salut Thomas Aubry.
2: Salut Quentin, bonjour à tous.
1: Ouvrons une nouvelle page de ton livre.
2: C'est parti. Les
1: raisons.
2: La raison 616, la plaine du Var. Alors c'est un terme que l'on utilise pour désigner l'immense vallée creusée par le fleuve Var, juste avant qu'il ne se jette dans la Méditerranée. Et vous allez voir que ce fleuve est fascinant. En fait, il prend sa source au nord-ouest du département, à Estaing, à 1800 mètres d'altitude. Pour arriver jusqu'à la mer, il traverse une centaine de communes, dont 87 dans les Alpes-Maritimes.
1: Mais alors Tom, je ne pense pas être le seul à m'être posé la question. Pourquoi est-ce qu'on a un fleuve entre Saint-Laurent-du-Var et Nice qui porte le nom d'un département voisin?
2: Alors tout d'abord, on doit le nom de ce fleuve à l'astronome antique Ptolémée. L'ouvrage des hommes et un fleuve nous dit que ce cours d'eau est capricieux et qu'il peut vite sortir de son lit, pas comme moi le matin en tout cas. Alors c'est pour ça qu'il tire son nom du verbe latin var iare, qui veut dire changer.
1: Voilà, et pendant des siècles, le Var était en fait une frontière.
2: Et oui, ce fleuve était une barrière naturelle entre le royaume de France et le comté de Nice. Mais en 1790, lorsque l'on crée les départements français, on va assembler dans le sud-est de la France des villes comme Toulon, Grasse, Cannes et Saint-Laurent-du-Var. Mais Nice n'en fait pas partie. Et ce nouveau département, on va lui donner le nom du fleuve qui marque la limite du territoire national. Le Var.
1: Bon, jusque-là, ça a l'air logique, c'est normal.
2: Oui, mais sauf que lorsque Nice devient française, définitivement française en 1860, le comté est rattaché à l'arrondissement de Grasse pour former les Alpes-Maritimes. Le Var ne borde plus le département auquel il a donné son nom, ce qui en fait un cas unique en France.
1: Et donc ce fleuve va rythmer quand même la vie des habitants locaux pendant des siècles?
2: Alors pas vraiment. Jusqu'au XVIIe siècle, la plaine du Var, c'était surtout un endroit où l'on promenait son troupeau. Et pendant très longtemps, si l'on voulait traverser le fleuve, eh bien on devait le faire à pied. En 1792, on construit le premier pont en bois, mais comme le fleuve est capricieux, les structures sont souvent endommagées.
1: Est-ce que le Var a souvent été en crue?
2: Et oui, au cours de son histoire, ce fleuve a débordé un bon nombre de fois. En 1857, une digue est emportée au niveau du vallon de Saint-Isidore. En 1930, le quartier Saint-Augustin et la promenade des Anglais sont sous l'eau. Et plus proche de nous, on se rappelle de la violente crue de 1994. L'aéroport de Nice et la préfecture des Alpes-Maritimes étaient complètement inondés. Cette crue, elle avait causé des dégâts estimés à 1 milliard de francs, soit 187 millions d'euros aujourd'hui.
1: Et on pense aujourd'hui aux dernières tempêtes aussi qui ont frappé le département.
2: Et oui, le Var et sa plaine sont donc des lieux que l'on doit aborder avec une grande humilité. Si pendant des siècles, personne ne construisait ici, c'est bien pour une raison. Alors gardons en tête que l'homme ne fait pas ce qu'il veut avec la nature. Et ce fleuve capricieux, millénaire et parfois féroce, nous le rappelle.
1: Et c'est aussi une bonne raison d'aimer la Côte d'Azur.
2: En plein dans le mille.
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3: Quand j'ai téléphoné à mes enfants, ils me font « Oui, enfin, t'as gagné, mais t'es pas dans le fauteuil rouge. » Je dis « Si, je suis dans le fauteuil rouge. »
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3: Bonjour, je m'appelle Isabelle Desmoulières. J'habite Savonnières et je suis une fan de jeux télé. Je suis professeure de français dans un lycée tourangeau. Alors, j'ai toujours aimé regarder les jeux télé, notamment Nagui.
5: Bonjour.
3: C'était quand même, je pense, mon jeu de prédilection. Et autrement, je regardais Pyramide avec Patrice Lafont, j'aimais beaucoup.
6: Ne changeons rien à cette formule magique et jouons tout de suite à Pyramide.
3: En général, des jeux de culture générale et des jeux de lettres. J'étais une fan du Trivial Pursuit, l'édition, la première édition, je la connaissais quasiment par cœur. Donc oui, j'ai toujours aimé ça.
7: Ça a été quoi le déclic pour vous dire un jour, je vais m'inscrire et surtout comment ça se passe, comment on se porte candidat?
3: C'est un malentendu. En fait, je venais d'être opérée et j'ai fait un test sans comprendre que j'étais en train de faire le test de culture générale pour être inscrite à Tout le monde veut prendre sa place. Je suis même pas sûre de vouloir y aller parce que je me disais je vais être trop stressée. Et je crois que j'ai été rappelée après, 3 semaines après. Et donc, je suis passée pour la première fois avec Nagui où j'ai été challenger. Et en fait, ils m'ont rappelé 2 ans après. Est-ce que ça vous branche? Et mon beau-fils, en fait, il se souvenait du beau cadeau qu'on avait eu, à savoir un séjour au ski. Allez, Isabelle, tu nous regagnes gagne un séjour au ski. Travailler, mais peut-être 15 heures pour réviser. J'ai bachoté, j'en avais gratté des pages et des pages.
7: Qu'est-ce que ça a fait de vous voir à la télé?
3: On est hyper étonnés, surtout qu'avec le stress, ça déforme un tout petit peu les traits. Ils vous maquillent énormément, donc ça lisse la peau, mais de fou.
7: Alors oui, un petit peu de stress, forcément, mais avec de la discipline, de la stratégie et une bonne étoile, Isabelle a quand même décroché de sacrés cadeaux.
3: Un super ordi, 10 800 euros. Ils envoient bel et bien, il faut bien le préciser. Après, également, j'ai gagné à tout le monde à son mot à dire. C'est il y a moins de 6 mois et j'ai gagné 12 500 euros.
7: Et les plateaux télé lui ont donné envie d'écrire un livre.
3: En fait, moi, j'ai regardé en tant que spectatrice, mais je n'ai pas été la seule. Et c'est là que j'ai découvert des personnes qu'on peut appeler des haters, des détracteurs. Et ça a été le point de départ de réfléchir à quelle pouvait être la vie de ces haters, comment ils s'occupaient. Et donc, je leur ai inventé un quotidien.
7: Amis éditeurs, le manuscrit est fini. À vous peut-être de le faire vivre. Isabelle est ouverte aux propositions. Mais avant ça, un conseil.
3: C'est le sourire, mais le sourire visuellement.
7: Et écoutez, ça fonctionne. Isabelle a gagné cet été un VTT au Blind Test d'ici Touraine.
3: Un plaisir à être là et un plaisir à jouer.
8: Merci, je suis trop contente, merci ici Touraine.
3: Après, quand on gagne, c'est encore mieux.
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9: Je rêvais d'avoir une maison à la campagne. Cette maison, c'est comme si j'y étais née. C'est ma maison de famille.
10: Ma maison s'appelle l'Ostao de la Mar.
11: C'est une maison un peu envoûtante.
12: Eh bien, vous voyez, des livres et trois fenêtres qui me donnent le paysage du pays, comme si c'était trois tableaux.
13: Ils ont vécu ici.
0: Thibaut Gaudry.
14: Ce fut autrefois Montmartre ou Montparnasse. C'est aujourd'hui Saint-Germain-des-Prés, avec ses rendez-vous littéraires, ses silhouettes et ses figures. Avec Juliette Gréco qui en fut l'enfance et n'y est plus qu'une passante.
15: T'es toute nue sous ton pull, y'a la roue qui est ma jolie môme.
13: Symbole de liberté et de féminité, la jolie môme Juliette Gréco devient à la fin des années 50 la muse de Saint-Germain-des-Prés, avant de devenir une icône de la chanson française à texte. Ce qu'elle n'avait pas prévu, se rêvant plutôt danseuse.
16: Je donne mes textes à Cosma. Il aime si tu t'imagines. Et l'après-midi même, il en fait la musique. Moi, je suis là. Maintenant, il va me falloir chanter. Et puis tout d'un coup, le miracle s'est produit. Pour moi, il y a eu un miracle. Voilà, ça y est, je m'envole. Je me mets à chanter. Et depuis, j'ai toujours chanté.
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13: Juliette s'échappe régulièrement de Saint-Germain-des-Prés, fuit le tourbillon de la vie parisienne pour goûter la douceur de vivre du Sud. En virée parfois à Saint-Tropez, avec ses copains Boris Vian ou François Sagan. Jusqu'en 1985, où elle est invitée à chanter au festival de Ramatuel. Et c'est le déclic. C'est là qu'elle veut vivre avec son mari, le musicien Gérard Joannest.
18: Je voulais une maison face à la mer. Je voulais le soleil qui tourne autour de la maison toute la journée, parce que Gérard adore ça. Et je voulais une maison qui me permette de rêver dans le silence.
13: Elle achète un terrain et demande à Serge Meige, l'architecte du théâtre de Verdure où elle a chanté pendant l'été, de lui concevoir son futur havre de paix qu'elle baptise la Maya. Elle va en penser les moindres détails, comme cette table de jardin construite autour d'un mûrier platane ou la tortue en mosaïque au fond de la piscine.
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13: Juliette, contemplative, aime se ressourcer sur la terrasse, avec vue sur la Méditerranée, et dans son jardin constellé de toutes sortes d'espèces méridionales. Elle développe même une passion pour les orchidées blanches. Elle fait de ce jardin et de sa maison son petit coin de paradis, son refuge, celui qu'elle n'a jamais eu petite et qu'elle partage avec ses chats, ses chiens, un ménate prénommé Goya et même un bébé panthère. Mais on peut aussi la croiser dans Ramatuel, au marché ou au café de l'Ormeau. Et puis, femme libre, c'est également une collectionneuse, notamment d'objets érotiques, mais aussi religieux.
20: Déshabillez-moi.
13: Elle était venue, elle aime toujours chanter au festival de Ramatuel.
20: C'est vrai que ça ressemble un peu à Avignon,
18: quand Avignon a démarré. C'est-à-dire une chose totalement artisanale, faite d'amour, de tendresse et de sueur, de larmes de sang, de larmes de sel, de larmes de miel.

0: C'est dans cette maison, face à sa Méditerranée, le 23 septembre 2020, que la jolie môme quitte la scène.
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1: Les petits bonheurs, ce sont des rencontres au petit bonheur. Donc, au hasard, sans rendez-vous, sans se présenter, avec juste un tout petit et discret micro ici. Et en voici un de petit bonheur que je vous ai trouvé en Haute-Savoie, dans la commune de Rumilly, où pendant près d'une dizaine de minutes, j'ai suivi en voiture une monoplace qui circulait dans la ville. Alors maintenant qu'elle est arrêtée et que je m'en approche, je m'aperçois de mon erreur.
2: Bonjour.
1: Bonjour, c'est pas une monoplace, il y a deux places quand même.
2: Oui.
1: Et c'est quoi cet engin ?
2: Une arrêt-latome.
1: Alors, je vais attendre qu'il enlève son casque parce que là, on comprend pas trop bien. Voilà.
2: C'est une arrêt-latome.
1: Ça veut dire quoi ?
2: Un arrêt-latome, c'est un moteur, enfin une voiture entière anglaise. Donc avec un moteur Honda compresseur, 310 chevaux, pour un poids total de 500 kg.
1: Et quand je l'ai vu arriver tout à l'heure, parce que je vous ai croisé, vraiment, ça fait un petit moment là que je vous ai suivi, de loin, on a l'impression de voir arriver une monoplace.
2: Ouais, c'est atypique, ouais.
1: Ça, c'est autorisé à rouler ici, sur la voie publique ?
2: Il n'y en a que 27 en France homologués, sur route, et autrement, toutes les autres, elles sont sur piste.
1: Donc là, ça veut dire rouler avec un casque obligatoire ?
2: Ouais. C'est conseillé, parce que si vous avez un accrochage, un accident...
1: En même temps, quand on a une voiture comme ça, on n'a pas trop envie d'avoir un accrochage.
2: Ouais, faut faire attention avec ça sur la route. Peut vite arriver des accidents.
1: Et alors là, c'était quoi, un petit tour pour le plaisir ?
2: Ah non, c'était juste pour poser chez Anthony. Il doit faire un petit check sur la voiture.
1: C'est qui, Anthony ? C'est un mécano ?
2: Ouais, Anthony.
1: Et ça, c'est votre voiture ?
2: Non, c'est la voiture à mon papa. Là, il est au travail et vu que j'ai un petit trou entre les cours, je l'ai ramené.
1: Mais oui, puis ça doit plutôt faire plaisir de ramener cette voiture-là, surtout.
2: Ouais, c'est cool, ouais, c'est fun. Ça fait plaisir.
1: Du coup, le papa, il roule beaucoup avec ?
2: Ouais, il roule plutôt pas mal, ouais. On l'a eu il y a un petit peu moins de 2 ans et on a roulé sur piste, ça va plutôt pas mal, ouais.
1: Et ici, dans l'agglo, à Rumilly ?
2: Pas trop sur la route, on évite un petit peu de rouler.
1: Parce que là, je vous ai suivi 3-4 km, je sais pas, on était vers Moy là-haut, là. Oui. Et vous avez bien vu le regard de tout le monde, quoi. Tout le monde vous mate.
2: Ouais, c'est vrai que c'est pas tous les jours qu'on voit une voiture comme ça, donc c'est drôle.
1: Vous, c'est une passion la voiture ?
2: Bah, moi, à côté de ça, je fais du karting de compétition.
1: Et... Ah oui, les chiens font pas des chats, quoi.
2: Ouais, ouais, t'as le père, t'as le fils, ouais, on peut dire ça, ouais.
1: Vous avez quel âge ?
2: J'ai 17 ans.
1: Bon, en général, les jeunes qui se lancent dans le kart et puis qui ont un petit peu des capacités, l'objectif, c'est pas le kart, c'est quoi derrière ?
2: Après, peut-être monter les échelons, mais ça coûte très très cher, donc pour l'instant je suis bien dans le kart.
1: Bon, papa, il a les moyens de s'acheter une belle voiture quand même.
2: Oui, mais bon, une saison de monoplace c'est 3 fois le prix de cette voiture, donc puis j'ai 2 grandes sœurs, donc faut que ça soit équitable.
1: En 17 ans, peut-être que vous commencez à avoir des perspectives professionnelles.
2: Oui, moi j'aimerais bien être horloger.
1: Ah oui, rien à voir, je m'attendais à un truc voiture.
2: Ah non, du tout, c'est vraiment un loisir.
1: Et votre prénom ?
2: Alexis.
1: C'est quoi le dernier petit bonheur d'Alexis ?
2: Dernier petit bonheur, je sais pas, manger.
1: Conduire la voiture à papa, c'est pas un petit bonheur ?
2: Si, c'est un grand bonheur ça. C'est un grand bonheur. C'est pas pareil. Mais ouais, je suis fier que mon père me fasse confiance, quoi. C'est incroyable de pouvoir conduire ça à 17 ans, j'ai beaucoup de chance.
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4: Il était une fois une légende à Saint-Tenay. Nous sommes en territoire viticole, toujours en Bourgogne. Cette histoire s'appelle Les Teux Blancs de Saint-Tenay. Un conte de Sandra Amani de l'ouvrage Légende du vignoble, édité chez l'Escargot Savant. Bonjour Sandra.
5: Bonjour Charlotte.
4: Les Teux Blancs de Saint-Tenay, c'est un rapport avec le vignoble ?
5: Oui, vous allez le comprendre en écoutant cette histoire. Nous sommes le 16 juillet 1919. C'est un grand jour à Saint-Tenay. Des milliers de fleurs ont été accrochées aux portes et aux fenêtres du village. Les cloches de l'église carillonnent à toute volée et les dames portent de longues robes claires et de beaux chapeaux. Lucille, la fille d'un des plus riches fermiers du village, épouse Norbert. Un ancien soldat, issu d'une famille plus modeste, qui s'est joliment distingué durant la guerre. Mais à présent, il a décidé de déposer les armes et de renoncer à cette noble fonction pour demeurer près de sa belle. Le travail ne manque pas à la ferme. Le père de Lucille possède aussi de beaux hectares de vignobles. Norbert est certain de ne jamais s'ennuyer.
6: Oh, quelle chance d'être au bras de Lucille, une fille aussi belle et aussi riche. Oh, mais qu'elle était longue cette messe. J'ai cru qu'elle n'en finirait jamais.
5: Norbert n'a qu'un seul défaut. Il ne croit pas en Dieu. Il faut dire que les horreurs de la Grande Guerre ne l'aident pas à retrouver la foi. Lucille, elle, par contre, est très pieuse.
6: Mon jeune époux accepte au moins d'aller à la messe le dimanche.
5: Les jours passent. Lucille est heureuse. Norbert est devenu un fermier travailleur. Mais certains matins, il revoit du sang jaillir de la terre. Cependant, bien vite, il oublie les bombes et fait repartir ses magnifiques bœufs tout blancs dans son champ. Le soir, il peste auprès de sa jeune épouse, toujours en train de prier pour un oui ou pour un non.
6: « Si ton Seigneur existait, il n'aurait pas permis tous ces morts dans les tranchées. Il n'aurait pas toléré les larmes de toutes ces pauvres femmes qui pleurent aujourd'hui, un mari, un fils, un frère. »
5: Lucille ne répond plus. Elle préfère garder son calme. S'énerver pourrait nuire au bébé qui va arriver prochainement. Nous sommes le 10 juin 1920. Il fait un soleil superbe à Santenay. C'est la fête Dieu. Sur les coteaux, les vignes se prélassent dans leurs jolies robes vertes. Les villageois se préparent à assister à la grande messe. Mais dans la ferme de Lucille, le climat est loin d'être aussi serein. Norbert ne veut rien entendre. Il n'ira pas à l'église. Au lieu de cela, il travaillera dans les champs.
7: Je t'interdis formellement d'atteler les bœufs ce matin. Au moins, si tu ne le fais pas pour moi, fais-le pour ton âme, mon chéri.
5: Norbert sort de la maison en claquant la porte. À midi, de retour de l'église, Lucille ne trouve pas son mari et décide de partir à sa recherche.
7: Oh, je vais aller voir au champ. Il doit y être avec les bœufs, pourvu qu'il ne soit rien arrivé. Tiens, quel est le plaisantin qui a amené ces trois rochers dans mon champ? Bon, ils ne gêneront pas le labour, c'est déjà ça.
5: Le soir tombe, Norbert ne revient pas.
6: Mais où peut bien être le jeune époux de Lucille? Pourquoi ne revient-il pas dans sa ferme à Santenay?
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6: Quelques mois après la fin de la Grande Guerre, un jeune couple s'est dit oui pour la vie à Santenay. C'est la légende des Teux Blancs de Santenay, de l'ouvrage « Légende du vignoble » édité chez l'Escargot Savant et écrit par Sandra Amani.
5: Norbert, ancien soldat traumatisé par la guerre et jeune marié, est toujours absent. Lucille, sa femme, est enceinte, mais garde espoir depuis ce fameux dimanche où Norbert a préféré aller labourer son champ plutôt que d'aller à l'église. Dans le village, la rumeur de sa disparition prend de l'ampleur.
6: « Ah, quel salaud ce Norbert! En plus, il est parti lâchement en emmenant les bœufs et la charrue !»
5: Un matin, un sentiment étrange pousse Lucille, sur le point d'accoucher, à se rendre dans le champ sous la roche fendue de son village, Santenay. Nous sommes en mars. Son gros ventre la gêne un peu pour marcher. Courageuse, elle lutte pour son enfant. Arrivée dans le champ, elle est saisie d'une violente douleur au ventre.
6: « Appuie-toi contre moi !»
5: Lucille a si mal qu'elle ne prête pas attention à cette voix lointaine d'homme. Machinalement, elle s'assied au pied du plus petit des rochers qui se trouve à côté d'elle. La douleur cesse et Lucille finit par s'endormir.
6: « Repose-toi, tendre Lucille. Ton mari veille sur toi. Je ne t'ai jamais abandonnée. Je suis là, près de toi, avec nos bœufs et la charrue. Le Seigneur s'est vengé de mon impiété et m'a sévèrement puni. Ces trois rochers que tu vois là, c'est nous, les bœufs et moi. S'il te plaît, prie pour mon âme et tu me délivreras pour l'autre monde. »
5: À son réveil, Lucille comprend pourquoi son mari n'est jamais revenu. Elle regarde un par un ces trois rochers.
7: « Mon amour, bientôt tu ne souffriras plus. Je vais prier nuit et jour pour sauver ton âme. »
5: Lucille se lève péniblement. Les contractions sont de plus en plus intenses. Le bébé sera là ce soir, elle en est certaine. Elle quitte le champ. Bientôt, elle reviendra près de ses rochers avec son fils ou sa fille. Et elle lui parlera de Norbert avec tendresse.
6: Aujourd'hui, on peut encore voir les trois blocs de pierre situés en dessous de la roche fendue. On les nomme les Teux Blancs de Santenay.
5: Eh oui, Charlotte. Le mot « teux » signifie « roche » dans les régions viticoles de Bourgogne. Il peut aussi désigner la falaise.
6: Heureusement, l'âme du pauvre laboureur n'est plus prisonnière de la pierre de Santenay depuis longtemps déjà. Malgré tout, si vous tendez bien l'oreille, vous pouvez encore entendre Norbert guider ses bœufs à travers champs et Lucille qui l'accompagne joyeusement en chantant.

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0: Cascada et Baiser Doré, un coup de cœur, ici Drôme Ardèche.
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2: Ah, le matin, on fait la toilette et il faut nous prendre pour des gobettes.
3: En Berrichon dans le texte.
2: La gobette, c'est la truie ou la métreux, calée de ses petits gouris. Ah, par chez nous, c'est pas comme chez les Bertons.